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1: Bonjour, bonjour, chers auditeurs de la radio Méga FM. Bonjour, chers internautes. Nous sommes dans notre émission Parlons-en, Pasteur, en ce mardi matin. Donc, je vous demande d'attacher vos ceintures, de vous asseoir confortablement. Nous allons parler d'un sujet très important, ce temps où les vacances, bon, je ne dirais pas touche à leur fin, mais voilà, nous sommes dans la deuxième partie de ces vacances et nous allons parler ce matin de l'équilibre entre le ministère, entre la famille et la vie sociale. Le ministère, la famille et la vie sociale. Et pour ce thème, nous avons avec nous sur le plateau le docteur Yolande Joachet qui va vous parler un petit peu de ce on va dire de ce défi qui est d'être équilibré dans le ministère, la famille, la vie sociale. Et nous allons passer 2 heures ensemble. Donc je vous invite déjà, d'ores et déjà, à partager cette émission avec vos voisins, avec vos parents, avec la famille. Et surtout, n'oubliez pas, prenez note, prenez de quoi écrire. Je vais vous laisser un numéro de téléphone, d'ailleurs qui va s'afficher sur l'écran tout à l'heure, où vous allez pouvoir nous appeler pour donner votre témoignage, pour peut-être poser des questions, pour encourager ceux qui n'arrivent pas forcément à avoir l'équilibre, ou témoigner de comment vous avez fait en tant qu'enfant de Dieu ou en tant que ministre de Dieu pour avoir cet équilibre. En tout cas, je vais prier pour cette émission et je vais vous laisser avec le docteur Yolande. N'hésite pas à partager cette émission, la 88.9, d'accord, pour ceux qui sont en Guadeloupe, ils peuvent nous suivre sur la radio. Toi qui es sur internet, tu peux partager également avec les bien-aimés. Donc nous allons prier, si tu peux m'accompagner dans la prière pour cette émission Parlons-en Pasteur et ce beau thème. Seigneur mon Dieu, nous te bénissons. Nous te remercions, Père éternel, pour ce privilège, pour cette opportunité, Seigneur mon Dieu, que tu nous accordes de pouvoir parler de ta part, de pouvoir, ô Dieu Tout-Puissant, édifier quelqu'un, Seigneur mon Dieu, quelqu'un qui nous regarde, quelqu'un qui nous écoute. Et Seigneur mon Dieu, que vraiment tu prennes le contrôle de la technique, le contrôle des réseaux, des appareils, que tu utilises ta servante, le docteur Yolande, que tu m'utilises moi-même à la technique, Seigneur mon Dieu, et que chaque internaute, Seigneur mon Dieu, soit disposé, Seigneur, dans leur cœur à recevoir, Seigneur mon Dieu, ce message qui va être véhiculé tout au long de l'émission, mais aussi que tu donnes à ce que d'autres participent, d'autres encouragent, d'autres témoignent et pourquoi pas demandent la prière pour arriver à équilibrer leur vie. Seigneur, nous te bénissons. Nous venons te donner toute la place dans le nom de Jésus-Christ. Amen.
2: Amen, amen, amen. Donc, bonjour, chers internautes. Soyez les bienvenus sur nos ondes. Et je vais vous demander simplement de vous installer confortablement, que vous soyez en voiture, que vous soyez à la maison, que vous soyez au bureau. Aujourd'hui, nous faisons vraiment une émission sur un sujet qui est primordial, qui est même crucial, puisque nous avons des exemples bibliques de justement cet équilibre que nous devons avoir entre le ministère, entre la famille, entre la vie sociale. Voilà, parce que Dieu c'est tout simplement un Dieu d'équilibre. Il n'est pas déséquilibré, notre Dieu. Et aujourd'hui, on pourrait même appeler cette émission Paul et ministère, mais nous allons regarder justement dans tous les domaines les plus importants, la famille, la vie sociale, comment quand on est engagé avec Jésus, comment nous pouvons faire pour équilibrer nos vies, puisque parfois certains n'osent même pas chuchoter que notre pasteur, notre leader voilà comment il fait, parce qu'on voit les activités. Alors je dirais que en fait, pour bien comprendre, on va d'abord faire ce constat. Le constat, c'est qu'on entend souvent dire dans le milieu évangélique, je dirais, que le diable ne prend jamais de vacances. Donc, pourquoi un serviteur de Dieu prendrait-il des vacances? Alors, c'est vrai que on le sait, nous avons un ennemi qui ne veut que la destruction de l'homme, de l'humain, et qui robe, qui regarde, qui dévore. Mais nous savons aussi que le Seigneur ne veut pas de chrétiens, c'est-à-dire de fils, de filles de Dieu épuisés, puisqu'il sait comment il nous a formés, il sait. Donc pendant ces deux heures, on va briser un peu un mythe, hein, on va briser certains mythes qui sont déjà parfois établis. Alors voilà, la parole est aussi à vous, vous pourrez intervenir au 0590 23 17 11, vous serez les bienvenus, soit pour donner un témoignage de comment vous avez vécu justement dans une famille où il y a des ministres de Dieu, peut-être une épouse aussi d'un pasteur, ou même vous en tant qu'enfant de Dieu, est-ce que vous avez été compris dans vos familles, dans vos familles, vous aviez des amis. Donc c'est vraiment une émission où vous pourrez porter des témoignages et encourager à poursuivre notre route avec Jésus. Alors, on va d'abord faire un constat, si vous voulez bien. En fait, le ministère pastoral, le ministère apostolique, doctoral, prophétique, évangélique, ce sont des ministères où Dieu nous appelle, n'est-ce pas? Et ce sont des ministères qui demandent de l'exigence. Pourquoi? Parce que surtout le ministère pastoral et apostolique, quelqu'un qui est leader, qui implante des assemblées et un pasteur, non, quel que soit, on voit qu'il n'y a pas d'horaire de bureau. Il n'y a pas d'horaire de bureau. Chacun de nous savons que nous allons travailler. Quand nous allons travailler, nous commençons de 7h à 1h. On a 35 heures par semaine. Et encore, nous commençons de 7h à 1h. On a 35 heures par semaine.

il n'y a pas d'heure, c'est-à-dire qu'il n'y a pas d'horaire de bureau. Une crise peut survenir à 2h du matin, que ça soit un deuil, que ça soit un couple en détresse, que ça soit quelqu'un qui part à l'hôpital. La frontière entre la vie privée et la mission est floue. C'est-à-dire qu'il n'y a pas de, de trait. Voilà, on dit, on termine, dans la mission que nous avons pour les âmes, puisque nous devons aussi nous réveiller la nuit pour les âmes, nous devons aussi prier sans cesse, nous devons aussi, puisque le Seigneur nous a demandé justement de nous occuper de ses brebis. Alors, on peut se demander justement comment font ceux qui sont dans le ministère et même les chrétiens qui sont très engagés dans d'autres services, comment ils font pour ne pas s'écrouler. Alors c'est aussi le but de trouver l'équilibre parce que nous avons un Dieu équilibré. Alors en fait il faudrait déjà parler d'arrêter la culpabilité. La culpabilité, c'est quoi? C'est de se dire que si on arrête, c'est comme si on abandonnait le troupeau. Non. Le Seigneur nous donne des exemples bibliques que nous allons voir tout à l'heure, et nous allons voir que il est possible de gérer et de d'emmener un troupeau. Justement, quand je parle de troupeau, je parle de brebis. Un pasteur, un leader peut également faire les choses sans abandonner, sans avoir cette idée qu'il abandonne les âmes, mais qu'au contraire il se régénère pour pouvoir continuer la mission. Alors la question, c'est de savoir, par exemple, si un pasteur, si un leader s'absente 2 semaines, parce que souvent notre mission, c'est-à-dire pour encore servir le Seigneur. Alors, en fait, la question, c'est de se demander, est-ce qu'un pasteur prend des vacances? Est-ce qu'un apôtre prend des vacances? Est-ce qu'un docteur de la parole prend des vacances? Est-ce qu'un évangéliste, et un prophète prend des vacances? Voilà, c'est la question qu'on peut se poser. Et comment il fait pour équilibrer sa vie entre la famille, entre la vie sociale, entre le ministère et toutes les activités, même qu'il y a inter-église? Voilà. Alors, il y a une question qu'on peut se poser. Celui qui n'arrête jamais, est-ce que c'est une question de foi? Est-ce que c'est une question de garder la main sur le ministère, ou est-ce que un leader peut déléguer aussi, préparer justement des hommes, des femmes qui sont aussi appelés à être un soutien dans le ministère? Ben, je crois que oui. Voilà, la réponse sera un grand oui. Alors, nous allons voir dans le modèle divin, parce que nous avons des modèles divins. Alors, le premier argument que nous pouvons développer, le premier argument, c'est que quand Dieu a créé la terre et tout l'univers en 6 jours, le 7e jour, il est écrit dans Genèse chapitre 2 que Dieu s'est reposé. Alors, le repos de Dieu, est-ce que c'est un repos physique? Est-ce que c'est un repos spirituel? Est-ce quelle sorte de repos? La parole ne se contredit jamais. Pourquoi? Parce que dans un psaume, il est écrit que Dieu ne sommeille ni ne dort. Donc Dieu est esprit. Et il est un Dieu tout puissant qui est créateur, non seulement créateur, mais il a voulu une chose. La première chose qu'il a voulu, c'est que il a créé la terre, le ciel, tout l'univers en 6 jours. Et le 7e jour, il y a eu ce jour de repos. Est-ce que Dieu était fatigué? Non. Il a instauré en fait un modèle. Et un modèle pour qui? Pour l'humain. Le repos n'est pas une faiblesse, c'est un principe créateur. Le repos, c'est un principe créateur. Pourquoi? Alors, ce qu'il faut comprendre, c'est que l'homme a été créé le 6e jour de la création, et ce que Dieu, notre Père, a voulu pour un être humain, c'est que nous soyons le premier.

Premier jour d'Adam et Ève ont été un jour de repos. Mais quel repos? Est-ce que Dieu avait demandé à Adam et Ève de créer un arbre? Non. Est-ce qu'il leur avait demandé de créer la pluie? Non. C'est lui qui a tout créé. Donc le repos dont on parle, c'est le shalom, c'est-à-dire que c'est la paix de l'âme, de l'esprit, et aussi qui génère une vivacité dans le corps, c'est-à-dire un corps qui est régénéré, voilà, puisque l'âme est régénérée et l'esprit est régénéré. On peut aller aussi dans un exemple concret, hein, dans Marc chapitre 6, Marc chapitre 6 et verset 31, voilà. En fait, c'est Jésus. Il est entouré par une foule immense, mais je vais prendre la parole, comme ça je vais lire le verset. En fait, il est dans une foule immense, et dans cette foule immense, il y a quand même des personnes qui ont besoin de guérison, qui ont besoin d'enseignement, et Jésus, il a déjà guéri, il a déjà fait. Il a déjà donné aussi du temps. Voilà, il a déjà donné du temps. Alors, on va prendre ce verset dans 6, verset 31. 31, et je vais le lire. Parce que Dieu nous donne toujours des exemples, et il nous donne toujours des choses pour bien comprendre. Les apôtres, on peut prendre dans le verset 31, je vais le lire. Les apôtres s'étant rassemblés auprès de Jésus, lui racontèrent tout ce qu'ils avaient fait et tout ce qu'ils avaient enseigné. Jésus leur dit, venez à l'écart, dans un lieu désert et reposez-vous un peu. Car il y avait beaucoup d'allants et de venants, ils n'avaient même pas le temps de manger. Ils partirent donc dans une barque pour aller à l'écart dans un lieu désert. Beaucoup de gens les virent s'en aller et les reconnurent, et de toutes les villes on a couru à pied et on les devança au lieu où ils se rendaient. Vous voyez, voilà un exemple où Jésus prend soin en fait des apôtres qui sont avec lui, et il sait le travail qu'ils ont fait. Et il connaît les besoins de la foule. Il connaît les besoins de la foule. Pourtant, il dit à ses disciples, venez à l'écart dans un lieu désert et reposez-vous un peu. Pourquoi? Parce que Jésus s'éloigne de la barque. Il monte sur la montagne pour prier. Il fait des choses que nous voyons qui sont le propre de l'homme, c'est-à-dire que pour avoir un équilibre dans une vie, il faut du repos. Et le repos n'est pas que physique, le repos est aussi spirituel. On a besoin du shalom de Dieu, cette paix qui dépasse tout entendement. Donc en fait, on voit que Jésus a dormi pendant la tempête. Il montait sur la montagne pour prier, voilà. Il passait du temps dans la prière aussi. Il dormait dans la barque pendant la tempête. On voit que il est vraiment la paix lui-même. Donc, si le Fils de Dieu a jugé nécessaire de se reposer, qui sommes-nous pour penser pouvoir nous en passer? Voilà. Alors, il y a une différence qu'il faut comprendre entre la vocation et le surmenage. Être appelé ne veut pas dire qu'on est, nous sommes éternels, oui, mais nous ne sommes pas immortels. Donc le corps, c'est le temple du Saint-Esprit, et le Seigneur nous demande de ne pas détruire le temple que nous sommes par manque de sommeil, par manque de repos, de justement des organisations, de tout ce que nous devons faire. Donc comment on peut continuer à servir? Comment vous continuez à servir en équilibrant en mettant cet équilibre entre le ministère, la famille et la vie sociale? Vous pouvez appeler au 0590 23 17 11. Vous serez les bienvenus pour donner vos témoignages. Donc nous avons vu déjà que
un exemple biblique, déjà, que Jésus demandait aux disciples de venir à l'écart et de se reposer. C'est-à-dire de prendre le temps du repos, malgré un besoin de la foule, parce qu'on voyait qu'il y avait beaucoup de monde. Et il est même écrit qu'ils sont montés dans une barque, mais que la foule même a suivi à pied jusqu'à l'endroit où ils allaient. Et Jésus a été ému de compassion pour la foule. Donc, ému de compassion pour la foule. Et on connaît le reste de l'histoire où, Jésus a dû, continuer la mission que les disciples même avaient déjà entamé dans l'enseignement et continué. Donc, on voit que il est important que les disciples aussi aient du repos, mais pas un repos où on aime dire qu'on va à l'écart et qu'on va rester à l'écart sans être dans la présence de Dieu. Ce n'est pas la même chose du tout. Alors, le guide pratique, comment trouver cet équilibre quand on est un leader? Comment trouver cet équilibre quand on est un enfant de Dieu? Comment trouver cet équilibre, surtout lorsqu'on est vraiment engagé dans les œuvres de Dieu, et comment un apôtre qui justement s'occupe de plusieurs assemblées, un responsable d'église qui s'occupe de plusieurs assemblées, quelqu'un qui est dans l'enseignement aussi, qui est dans l'écriture, justement est là pour la connaissance, comment fait-il pour être toujours à la brèche et en même temps servir aussi les âmes? Comment l'évangéliste, justement, en dehors de l'église, est tout le temps en train de faire des projets d'évangélisation? Comment pour tous ces déplacements, il garde quand même l'équilibre entre la famille et la vie sociale? Donc, c'est ce que nous allons voir dans ce deuxième temps de l'émission. Après une courte pause musicale, nous allons revenir sur comment réussir donc cet équilibre avec la parole de Dieu.

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1: Donc, nous allons avancer dans cette deuxième partie. Donc, nous avons vu déjà que deux exemples bibliques où nous avons vu le modèle créateur, n'est-ce pas? Et nous allons rentrer en profondeur dans la parole pour justement briser certains mythes où on a l'impression qu'il faut absolument, absolument être toujours présent. Alors qu'il y a divers moyens de servir le Seigneur et qu'il nous a donné des modèles, mais vraiment des modèles d'équilibre. Alors la première chose, je vous ai parlé justement de Genèse chapitre 2 au verset 2-3, où Dieu acheva au septième jour son œuvre qu'il avait faite et il se reposa au septième jour de toute son œuvre qu'il avait faite. Dieu bénit le septième jour et il le sanctifia. Voilà. Donc en fait, il sanctifie le repos. Ce qu'il faut, c'est que comprendre, c'est que Dieu, je vous l'ai dit, n'est pas fatigué. Le Créateur, il n'a pas de limite. Il n'a pas de limite physique et il n'a pas de limite. On l'appelle en hébreu Hachem Gadol, le Dieu illimité. Et voilà ce qu'il nous dit dans le chapitre d'Ésaïe 40:28. Alors, je vais vous le lire, le chapitre 40 au verset 28. « Ne le sais-tu pas, ne l'as-tu pas appris, c'est le Dieu d'éternité, l'Éternel, qui a créé les extrémités de la terre. Il ne se fatigue point, il ne se lasse point. On ne peut sonder son intelligence, il donne de la force à celui qui est fatigué. » Et il augmente la vitalité de celui qui tombe en défaillance. Amen. Alors, c'est un Dieu qui restaure. C'est un Dieu qui donne vraiment la restauration de tout le corps de l'esprit. Mais ce Dieu, non, on voit que il ne sommeille ni ne dort, il ne se fatigue pas, il ne se lasse pas. Alors on peut se poser la question, mais pourquoi Dieu a mis ce repos? Eh ben parce qu'il a sanctifié, le repos est sacré. Le mot hébreu pour là, vous allez voir, voilà, le repos pour reposer, il se repose le septième jour. Le mot hébreu ici c'est Shabbat. C'est Shabbat qui signifie cesser ou interrompre une activité. Donc en fait, le Seigneur, d'abord, la première chose, dans la première partie, hein, il commence à mettre à part le jour du repos avant d'instituer des lois. Alors, ce jour de dans la communion fraternelle, c'est un jour mis à part pour glorifier notre Dieu. Donc le repos n'est pas seulement physique, c'est ce qu'il faut comprendre pour ceux qui se disent ah voilà, on dit qu'il faut absolument se reposer. Non, c'est-à-dire que le repos dont on parle, c'est pas seulement physique, c'est aussi un repos spirituel, c'est-à-dire où on est rempli, on est dans la plénitude de l'esprit, et le repos, c'est le couronnement de la création, en fait. Dieu a voulu couronner sa création par ce Shabbat, ce Shalom. Que Jésus-Christ, c'est la paix. Donc, si le Créateur de l'univers s'est accordé vraiment ce repos, nous, en tant que fils et filles du Seigneur, nous devons chercher ce repos. C'est-à-dire que même dans l'activité ministérielle, même dans le service, même dans l'activité, celui qui est dans le repos, c'est-à-dire dans la paix que Jésus donne, qui dépasse tout entendement, toute intelligence, le Seigneur le Sauveur même qui a été incarné sur cette terre, Jésus, il nous a appris comment gérer les limites humaines puisqu'il était dans un corps humain. Donc, on va maintenant regarder la vie de Jésus puisqu'il était pleinement Dieu et pleinement homme. Donc, comment il gérait la pression constante du ministère? Comment Jésus le faisait? Alors, je vous ai donné ce verset de Marc 6, 30 à 32, où on voit qu'il demande aux disciples de se reposer un peu parce qu'ils n'avaient pas eu le temps de manger et il fallait qu'ils repartent et que voilà, ils recommandaient aux disciples d'aller à l'écart dans un lieu désert pour se poser un peu. En fait, ce qu'il faut comprendre, c'est que la pression des besoins légitimes, la pression des besoins légitimes du peuple était réel. Mais la foule, c'est ça, la foule continuait à presser, les âmes en avaient besoin de la parole de Dieu, de la présence de Jésus. Et les disciples revenaient de mission, ils étaient très enthousiastes, mais ils étaient épuisés. Parce que vous savez, quand on donne, on se vide, on donne. Tout ce que Dieu nous donne, il nous donne la parole, il nous donne sa force, il nous donne sa puissance. Mais quand nous donnons, c'est comme si on se vidait. Donc il faut, voilà, apprendre la Donc, Jésus ne leur a pas dit, les âmes sont en train de se perdre, continuons, s'endormir, non. Il a identifié le besoin physiologique d'abord des disciples. Il leur a dit, mangez et reposez-vous. Allez manger et reposez-vous. Alors, en fait, manger et se reposer, c'est quelque chose de physique, mais c'est aussi quelque chose de spirituel. Manger et se reposer, on peut manger la parole aussi et se reposer des œuvres un petit moment, voilà, pour manger la parole et repartir de nouveau. Donc, le départ dans la barque, c'est quoi? C'est traverser aussi le lac. Le lac, c'est un moyen physique de créer une frontière géographique, hein, entre le ministère et le repos. Alors, parfois aussi, cette barque, ça veut dire aussi, par exemple, c'est pas complètement s'éloigner de notre église, s'éloigner de la paroisse, couper les sollicitations quotidiennes, non, c'est pas ça, mais c'est aussi sur le plan physique trouver aussi des activités qui vont diversifier justement nos activités. Je prends un exemple, prendre le temps de prendre un petit déjeuner le matin. Même si on sait qu'on a beaucoup d'activités dans la journée, prendre le temps de se poser pour manger, prendre le temps de se poser pour prendre un petit déjeuner, même si on sait que dans la journée on ne pourra pas s'arrêter pour manger, mais au moins prendre un petit déjeuner équilibré. Voilà. Ça ne veut pas dire couper non plus avec toutes les sollicitations quotidiennes, mais prioriser aussi les sollicitations. Prioriser les sollicitations, c'est très important. Alors, pour cela, on va dans Marc, chapitre 4, verset 37-38. « Il s'éleva un grand tourbillon et les vagues se jetaient dans la barque. Et lui, il dormait à la poupe sur le coussin. » Il dormait, Jésus dormait en pleine tempête. Donc ce passage montre deux choses. La confiance totale qu'il avait. La confiance totale qu'il avait déjà dans le Père, puisque il est dans le Père est dans le Fils. Mais aussi, il avait une fatigue physique réelle parce qu'il était dans un corps humain. Donc Jésus, il nous apprend qu'il regardait les limites de son corps. Il dormait pendant que la tempête gronde, c'est-à-dire que il sait qu'il y a la tempête, il sait qu'il est lui-même l'autorité, il se lève de s'arrêter. Mais la tempête ne l'empêche pas de dormir. Je viens dire à un enfant de Dieu, je viens dire à un ministre de Dieu, les tempêtes ne doivent pas t'empêcher de dormir. C'est vrai que quand on reste beaucoup dans son mental, mental, c'est-à-dire à ruminer, oui, mais il faudrait peut-être faire comme ça, prendre des décisions, etc. Mais le Seigneur nous demande que malgré les tempêtes, nous puissions être dans le Shabbat, qui est lui-même le Shalom, et que nous puissions dormir le temps du repos. Pourquoi? Parce que le sommeil est régénérateur aussi des cellules nerveuses et des cellules du corps. Dieu ne nous a pas fait esprit d'un côté, âme de notre côté et corps de notre côté. Non, tout est équilibré, tout doit être équilibré. Ton esprit va équilibrer ton âme va équilibrer ton corps. C'est-à-dire, je m'explique, si tu es dans la paix, dans l'esprit, ton âme est au repos, il est comme un enfant sevré sur le sein du papa. Et ton corps, à ce moment-là, n'a plus de cortisol en activité intensive. Non, le cortisol, tu en as besoin, mais pas en excès. Ça veut dire que la plénitude même que tu as, l'esprit de Dieu qui est en toi, te met dans un repos où tu peux faire des activités, mais des activités vraiment dans le repos. Voilà, dans le repos. Alors, c'est-à-dire que là, on voit que non seulement Jésus acceptait les limites de son corps, il dormait pendant que la tempête gronde, mais c'était aussi un acte de foi suprême, parce qu'il sait qui il est. Il sait qu'il va dire à la tempête de s'arrêter. Il sait que cette tempête va s'arrêter. Et en fait, c'est un acte de foi suprême aussi du serviteur qui reconnaît que le monde et l'Église ne va pas s'effondrer s'il n'est pas là ou s'il dort. Non, ça va pas s'effondrer. C'est l'Église de Dieu. Donc voilà. On va poursuivre et on va poursuivre avec un cas d'exemple biblique pour bien montrer que comme au travail séculier, dans le travail séculier, il y a des gens qui tombent ce qu'on appelle dans le burn out. C'est-à-dire burn out, burn en anglais brûlé, out en dehors, c'est-à-dire que la personne a brûlé toutes ses cartouches, je dirais. Donc se poser la question, est-ce que ça existe dans les ministères? On a un exemple qui est vraiment flagrant et c'est le cas d'Élie. Élie, c'est le prophète Élie, c'est l'exemple type de celui qui a tout donné, qui avait une puissance illimitée, parce que Dieu le lui avait donné, pour combattre justement des adversaires. Mais à un moment donné, il fallait qu'il se repose. Il fallait qu'il y ait du repos. Alors, 1 Roi 19, 4, 8. Alors, il est écrit pour lui, il alla dans le désert, il s'assit sous un genêt et demanda la mort en disant, c'est assez, maintenant Éternel, prends mon âme. Il se couche et s'endormit sous un genêt. Et voici, un ange le toucha et lui dit, lève-toi, mange. Lève-toi, mange. Alors, quand on analyse un peu le et ce que demande ce prophète, il faut savoir que ce prophète avait une victoire immense pour l'Éternel Dieu. La victoire a été suivie du vide. En fait, Élie vient d'accomplir un miracle qui éclate sur le mont Carmel face à 450 prophètes de Baal. C'est-à-dire qu'il vient de vaincre 450 prophètes de Baal. Mais juste après ce sommet spirituel où on voit la puissance de Dieu à travers cet instrument qu'il est, et sous la menace de Jézabel qui a un esprit de division et de destruction, il a fait une dépression post-ministérielle, je dirais. C'est-à-dire que il s'est effondré. Il avait plus la force de surmonter encore cette adversité. Donc, en fait, la thérapie de Dieu, ça a été comment? Est-ce que Dieu lui a dit, lui a fait un sermon moralisateur? Non. Est-ce que Dieu lui a dit, après avoir fait cela, tu es capable encore? Non. Est-ce que Dieu lui a reproché son manque de foi? Non plus. Dieu lui donne trois choses. Dieu lui donne d'abord du sommeil. Après, il lui donne de la nourriture, qui est un gâteau, qui a été cuit sur de la pierre et de l'eau, avec de l'eau. Et un temps de marche et de repos. Un temps de marche et de repos. C'est les trois choses qu'il a données à Élie. La première chose, il lui a dit qu'il est trop fatigué. Voilà. Il se coucha et il s'endormit sur un jeûnait. Il avait besoin de sommeil. La deuxième chose, un ange le toucha et lui dit, lève-toi, mange. Donc, il a eu besoin de cette nourriture. Ça peut être une nourriture physique et une nourriture spirituelle. En fait, et la marche, c'est que il a marché, et pour entrer donc dans cet endroit où Dieu lui-même a visité cet endroit. Donc la leçon pour les leaders, c'est que parfois ce dont un pasteur a besoin d'entendre, c'est la voix douce de Dieu, voilà, comme Élie. La voix douce de Dieu, ce n'est pas forcément un jeûne prolongé ou un surplus d'engagement, mais parfois c'est une bonne nuit de sommeil, un bon repas et des moments pour restaurer justement son corps et restaurer son âme avec des moments bien précis. C'est pour cela que les ministres de Dieu ont besoin aussi de temps pour rester dans la présence de Dieu. Alors, on va faire une pause musicale et on va voir justement la sagesse d'un homme qui a la sagesse d'un homme, et il a parlé, Dieu a parlé par la bouche de cet homme. Et si vous connaissez cet exemple, je vous donne un indice, c'est quelqu'un qui a conseillé Moïse qui a fait sortir le peuple du Moïse 23, 17, 11. Nous sommes sur la radio Méga FM 88.9, la radio qui vous emmène là où personne ne vous emmène sauf Dieu, n'est-ce pas? Alors, on va dire que on fait une pause musicale. À tout à l'heure.

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0: bonjour et bienvenue dans notre émission Parlons-en Pasteur, une émission spéciale où nous aborderons divers sujets bibliques avec différents serviteurs et servantes de Dieu. 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
1: Voilà, voilà, chers auditeurs de la radio Béga FM, chers internautes, nous revoilà dans notre émission Parlons-en Pasteur, avec ce thème très important en ce temps de vacances, l'équilibre entre le ministère, la famille et la vie sociale. Donc si tu es là, toi pasteur, toi docteur, toi évangéliste, toi apôtre, toi prophète, et que tu veux encourager quelqu'un, tu veux encourager un jeune ministre de la parole, un jeune qui a débuté dans le ministère, ou tout simplement quelqu'un qui aspire à cela, et qui se dit, mais est-ce que je pourrais me reposer? Est-ce que je pourrais prendre des vacances? Est-ce que je pourrais rester un dimanche à la maison? Est-ce que... Donc, viens encourager quelqu'un. Viens témoigner de ce que Dieu a fait dans ta vie et comment tu as pu gérer cela, comment tu as pu avoir cet équilibre entre ta vie spirituelle, ta vie de ministre de Dieu, ta vie de famille, ta vie sociale. Comment as-tu fait pour gérer tout cela? Tu peux aussi appeler pour qu'on prie pour toi. Toi qui es peut-être un ancien ou qui est peut-être un responsable dans l'église, responsable d'un service, je ne sais pas, d'un groupe de louanges, et qui n'arrive vraiment pas à avoir cet équilibre, à avoir ce juste milieu entre chaque partie de ta vie, je veux dire, entre le ministère, entre la famille, entre la vie sociale, entre ton travail, etc. Donc, tu peux demander la prière pour que Dieu t'aide vraiment à être équilibré là-dessus. Tu peux appeler aussi pour encourager quelqu'un, pour... Voilà, donc n'hésite pas, le numéro est affiché. Donc, tu peux appeler pour ton témoignage, pour ton encouragement, pour ta demande de prière au 05 90 23 17. Nous avons encore du temps, nous avons une heure d'émission, donc n'hésite pas à décrocher le téléphone et à appeler pour édifier quelqu'un. Toi, pasteur, toi, ministre de la parole. À tout à l'heure.
2: Donc, nous voilà pour la troisième partie de l'émission. Donc, nous avons vu déjà que c'est un principe créateur, le repos, mais que ce repos, c'est le Shabbat de Dieu, hein, c'est le repos de Dieu. C'est pas forcément tout le temps un repos physique, mais c'est surtout un repos spirituel, un repos de l'âme. Et c'est ce que Dieu a voulu pour le premier homme, Adam. Et... l'exemple de Jésus, lorsque la foule le pressait, lorsque il était avec les disciples, et comment il pouvait dormir lors d'une tempête, comment il pouvait se reposer, et il donnait aussi ses directives aux disciples lorsque la foule pressait, pas parce que il ne connaissait pas les besoins de la foule, mais au contraire, il savait les besoins physiologiques de ceux qui avaient mené une mission, et il leur demandait donc de prendre un moment de repos pour repartir de plus belle. Donc, nous sommes arrivés au stade où nous voyons déjà comment Dieu, l'Éternel Dieu, a utilisé aussi un humain pour donner un conseil à un homme qu'il avait choisi, c'est-à-dire Moïse, et on est sous la loi, justement, sous la loi. Moïse qui a fait sortir le peuple d'Égypte, et c'était son beau-père, parce que lorsque le beau-père de Moïse arrive au campement, il va pas admirer l'activisme de Moïse, il va le réprimer. Il va le réprimer. Lui dit dans Exode 18, 17, 18, je vais le lire, le beau-père de Moïse lui dit, ce que tu fais n'est pas bien. Tu t'épuiseras toi-même et tu épuiseras ce peuple qui est avec toi. Car la chose est au-dessus de tes forces. Tu ne pourras pas y suffire seul. Maintenant, écoute ma voix. Je vais te donner un conseil et que Dieu soit avec toi. Sois l'interprète du peuple auprès de Dieu et porte les affaires devant Dieu. En fait, Jéthro est en train de dire à Moïse qu'il a déjà fait une grosse mission qui était de faire sortir le peuple d'Égypte. Et on connaît ses miracles, il a traversé la mer Rouge, mais il arrive au campement et il voit quelque chose qui l'interpelle, mais il parle de la parole de Dieu. Parce que lorsqu'il arrive, on voit que le beau-père de Moïse vit tout ce que Moïse faisait pour le peuple. Et lui demande, mais pourquoi sièges-tu seul et tout le peuple se tient devant toi depuis le matin jusqu'au soir? Et Moïse répond à son beau-père, c'est que le peuple vient à moi pour consulter Dieu. C'est-à-dire qu'il est mandaté, il est missionné. Et quelqu'un qui est élu de Dieu, qui est dans un ministère, qu'il soit apostolique, qu'il soit prophétique, qu'il soit de pastoral, qu'il soit évangéliste, qu'il soit dans l'enseignement, le docteur, oui, ce sont des élus, mais qui ne peuvent pas faire tout seul. Non. Donc, en fait, le Seigneur, il enseigne des ordonnances là. Et c'est ce que Jéthro va dire à Moïse. Il lui dit, enseigne-leur les ordonnances et les lois et fais-leur connaître le chemin qu'ils doivent suivre et ce qu'ils doivent faire. Choisis parmi le peuple des hommes capables, craignant Dieu, des hommes intègres, ennemis de cupidité, établis-les sur eux comme chefs de 1000, chefs de 100, chefs de 50 et chefs de 10. Et ça, c'est la parole de Dieu. En fait, ce qu'il faut comprendre, c'est que Jéthro, il met deux conséquences majeures du surmenage. En fait, la première chose, c'est l'autodestruction du leader, c'est-à-dire la structure physique du leader et mentale d'un seul homme ne peut pas porter la charge de milliers d'hommes. C'est pas possible. Et lorsque nous avons un leader, nous devons prendre soin de lui. Nous devons prendre soin de lui. Pourquoi? Parce que Dieu peut emmener un seul homme à faire une mission qui est gigantesque, mais il lui faut, comme on dit, des harons, des hurs autour de lui et qui soutiennent l'œuvre. C'est-à-dire que là, Jéthro met deux choses. La première chose, que ce leader de Moïse peut s'autodétruire, hein, physiquement et mentalement, puisqu'il porte la charge de milliers d'âmes. Et que, deuxième chose, il lui parle de la paralysie de la communauté. Parce que il ne peut pas tout régler. Et ça fait comme si il peut mettre un goulot. C'est-à-dire, le peuple attend toute la journée. Puisque c'est un seul homme qui doit faire. Donc, quand les disciples de Dieu comprennent cela, ils s'engagent à être une solution d'équilibre. Il s'engage d'être une solution d'équilibre pour le visionnaire que Dieu a choisi, tout simplement. Et c'est aussi de l'amour. C'est aussi de l'amour de la part des fidèles. Parce que les âmes doivent se dire que même si c'est un visionnaire, même si Dieu l'a choisi, même si Dieu l'a équipé, même si Dieu l'a élu, en fait, la solution d'équilibre, c'est une délégation qui est structurée. En fait, Jéthro, qu'est-ce qu'il va proposer à Moïse? Déjà, de lui, le leader, il demande à Moïse une chose, c'est de garder la vision spirituelle. Moïse doit continuer de prier, de se mettre devant la face de Dieu, d'apporter les grandes affaires. Et je veux dire, qui sont là, ça prend du temps dans la présence de Dieu. Ça prend du temps. Et 24 heures, parfois, ne suffisent pas à un leader. Parce qu'il faut gérer des choses quotidiennes. Il faut gérer des organisations. Il faut gérer les plannings. Il faut gérer des choses. Et il faut que cette personne mange. Il faut que cette personne boive. Il faut que cette personne se repose. Et c'est un instrument de Dieu, certes. Mais il doit passer du temps dans la présence de Dieu et parfois la nuit se lever pour prier pour les âmes. Donc si on fait pleurer notre leader ou quand nous sommes dans la rébellion, ben voilà, la santé. En fait, là, le résultat, c'est que Moïse doit préserver sa santé et nos leaders aussi doivent préserver leur santé, que ça soit leur santé physique, leur santé spirituelle. Donc la première chose que Moïse demande, pour Dieu, de prier, d'apporter les grandes affaires devant Dieu. La deuxième, c'est de former, de responsabiliser, c'est d'établir des hommes capables, qui craignent Dieu, qui sont intègres, comme chef de milliers, comme chef de centaines, comme chef de cinquante et comme chef de dizaines. Et en fait, ça c'est une organisation divine, ça vient pas de l'homme, c'est écrit dans la Bible. Et tout ce qui est écrit dans la parole de Dieu vient de Dieu. Tout ce qui est écrit dans la parole de Dieu vient de Dieu, tout simplement. Et c'est quelque chose où Jéthro montre à Moïse qu'il faut partager la charge. Les petites affaires sont réglées localement, voilà. Seules les causes majeures remontent jusqu'à Moïse, voilà. Les causes majeures remontent jusqu'à Moïse, mais les choses locales sont réglées de manière locale, voilà, de manière locale. Alors c'est pour cela que on a vu aussi comment c'était laissé atteindre par le problème qu'il avait avec Jézabel. Et ce passage aussi a révélé les symptômes classiques d'un surmenage spirituel et émotionnel. En fait, Élie s'est isolé, il s'est enfoncé tout seul dans un désert. Il avait un sentiment d'inutilité et en fait... Et la perte même du désir de vivre, puisqu'il a demandé aussi la mort. Et on voit que la restauration selon la pédagogie de Dieu, c'est que il lui a donné le repos, il lui a donné la nutrition, il lui a donné le déplacement, c'est-à-dire une marche douce vers la montagne, et le rétablissement de la vision par le murmure, c'est-à-dire la voix de Dieu. Donc un leader est appelé à rester dans les choses où il emmène les affaires du peuple à Dieu. Mais il ne peut pas tout faire, gérer le quotidien. Donc en fait, la leçon qu'on voit là, c'est que Dieu lui-même met en place des stratégies pour que les hommes qu'il choisit puissent mener à bien la barque, c'est-à-dire. Alors on va rentrer dans plus loin dans la parole parce que Il est écrit, choisi parmi tout le peuple des hommes capables, craignant Dieu, des hommes intègres, ennemis de la cupidité, établis-les. Alors, on va rentrer un peu dans la parole. En fait, les hommes capables parlent d'hommes de valeur, de force ou de capacité. En hébreu, on appelle ça Anshe Sha'il, voilà. Et on dit Sha'il, mais c'est plutôt Kail, c'est Kail, Anshei Kail. Le premier critère, c'est pas seulement spirituel, mais c'est aussi opérationnel. Ça veut dire le savoir-faire, déléguer à quelqu'un de très spirituel, mais d'incompétent sur le plan organisationnel, va mener au désastre. En fait, quelqu'un peut être très spirituel et très dans l'esprit de Dieu, mais s'il n'a pas les compétences d'organisation, Dieu recherche aussi, première chose que Dieu recherche chez un être humain, c'est sa disponibilité. Es-tu disponible pour l'œuvre? Amen. Première chose, disponibilité. La deuxième chose, les aptitudes nécessaires pour gérer des situations, prendre des décisions et conduire des équipes. C'est très important. Et la force de caractère. Le mot Kail implique aussi du courage, parce qu'il faut du courage. Et ce sont des personnes qui doivent avoir une solidité mentale, émotionnelle, pour trancher dans les litiges sans fléchir le genou devant les humains. C'est-à-dire, quand ça vient de Dieu, ça doit venir de Dieu. Point. Voilà. En fait, ce sont aussi des personnes qui craignent Dieu, c'est-à-dire que la compétence technique ne suffit pas. Elle doit être aussi encadrée par une vie spirituelle, hein. L'humilité devant Dieu, être humble, l'humilité devant Dieu, fait que cette personne, ce serviteur, va obéir au leader, tout simplement. Il va pas vouloir la place du leader, mais il va craindre Dieu comme le leader même craint Dieu. C'est-à-dire que quand je parle de leader, je parle d'apôtre ou je parle de quelqu'un qui établit quelque chose et qui met des chefs de 100, des chefs de 1000, des chefs de 10. Ce sont des personnes qui vont reconnaître l'autorité du leader, et le leader qui craint Dieu ne va pas abuser de cette autorité, mais au contraire, il va faire en sorte que ces personnes qui lui ont été confiées et qui l'aident dans la mission puissent aussi conduit dans des choses où ils vont reconnaître leurs besoins et aussi être dans le repos. C'est très important, comme Jésus a fait avec les disciples. Il y a aussi le discernement spirituel. Dans le ministère, la gestion des hommes et des problèmes demande une sagesse qui dépasse la logique humaine. Ça dépasse la logique humaine. Ce sont les fruits de l'esprit. Il y a d'abord l'amour, il y a la patience, il y a la maîtrise de soi, il y a la douceur, il y a la tempérance, il y a tous ces fruits de l'esprit. Et en fait, la crainte de Dieu, c'est le commencement de la sagesse. Donc, rechercher Dieu quand on doit répondre, rechercher Dieu, rechercher sa présence dans toutes choses. Alors, en fait, il y a aussi des hommes intègres, c'est-à-dire des hommes, en hébreu on dit anshrei emet, c'est-à-dire le ciment de la confiance. Je crois que un leader, un apôtre, et quel que soit le ministère, un pasteur, il faut ce ciment de la confiance. Quand un leader délègue, il doit pouvoir dormir sur ses deux oreilles, se dire j'ai confiance dans cette personne. Et il faut donc des personnes qui ont la vérité dans le caractère. Ce sont pas des personnes qui ont un double langage, mais qui sont transparentes, tout simplement. Et il faut une cohérence dans les paroles. Les paroles doivent correspondre aux actes. Tout simplement, il n'y a pas de c'est pas quelque chose de magique, non. Et ennemi de la cupidité, parce qu'on sait que celui qui a trahi Jésus, il aimait l'argent, c'est Judas. Donc Judas, on voit que lorsque Marie déverse un flacon de parfum, et ce parfum de grand prix, parce que c'était un parfum pour elle de grand prix, puisque c'était des parfums que les femmes étaient en train de remplir dans une bouteille pour leur mariage, pour leur futur mariage. C'était important pour elle d'avoir ce genre de parfum de grand prix. Et elle, Marie, ce qu'elle a fait, c'est qu'elle a brisé ce parfum pour le mettre sur son sauveur et son seigneur. Et on voit que Judas disait que ça servirait aux pauvres, alors que en fait il aimait l'argent. Donc il faut que ça soit quelqu'un qui soit dans l'impartialité financière et morale, ennemi de la cupidité. Des personnes incorruptibles qui n'aiment pas les pots de vin. Donc et au service des autres. Donc en fait, on voit que il y a une sagesse dans le découpage. Il dit d'abord chef de 1000, c'est-à-dire des personnes qui ont des grandes expériences, des compétences, des chefs de 100, des compétences moyennes, et des nouveaux responsables qui sont en formation, et ceux qui sont responsables en proximité par des petits groupes. Donc voilà, on voit bien comment Dieu a adapté la charge de la capacité, la charge à la capacité, c'est-à-dire donner des responsabilités selon les capacités et selon l'équipement que Dieu a mis en chacun. Donc voilà, on voit que Dieu, à travers sa parole, donne aussi au leader les capacités de mener à bien sa mission et de comprendre que quand il est équilibré, et c'est ça l'équilibre entre le ministère, la famille et la vie sociale, que le ministère ne va pas engendrer des tempêtes au niveau de la famille ou au niveau de la vie sociale. Pourquoi? Parce que le leader doit être aussi de celui qui donne les capacités, les formations, mais qu'il va un grand nombre d'âmes là où elles doivent aller, mais avec des hommes et des femmes compétent. Alors, nous allons poursuivre, puisque l'heure, vous voyez, l'heure passe très très vite. Nous allons poursuivre, mais si vous avez un témoignage, vous pouvez appeler au 0590 23 17 11. Ça sera avec plaisir que nous allons écouter votre témoignage pour dire comment vous avez dépassé certaines choses, comment vous avez réussi à équilibrer les principes de Dieu dans vos vies. Alors, est-ce que la famille comprend? Ça, c'est le quatrième passage que nous allons faire dans cette émission. La famille, est-ce qu'elle comprend toujours l'engagement de loin de Dieu? Et c'est la question qu'on doit se poser. La famille, est-ce qu'elle comprend toujours l'engagement de loin de Dieu? Alors, la réponse directe et honnête, selon moi, c'est non. Mais si tu es un serviteur de Dieu et que tu es dans un ministère, ou même que tu es chef de 10, chef de 100, chef de voilà dans ton église locale, tu peux venir témoigner. Parfois la famille ne comprend pas toujours cet engagement, du moins pas immédiatement ni constamment. Voilà, pas immédiatement ni constamment. Je parle de la famille biologique, hein, c'est la famille biologique. Parfois ça peut être les parents, parfois ça peut être le conjoint, parfois ce sont les enfants, c'est l'entourage proche. Alors parfois plusieurs facteurs peuvent expliquer cette incompréhension, c'est-à-dire le décalage de vision et de la nature du sacrifice. Cette incompréhension, c'est-à-dire le décalage de vision et de la nature du sacrifice.

0: voyages imprévus, une disponibilité constante pour les autres. Voilà, quand on peut avoir des urgences dans le ministère à cause d'une âme. Je vous donne un exemple. Quelqu'un, une âme qui est malade, quelqu'un qui ne s'en sent pas bien, quelqu'un qui veut détruire sa vie, quelqu'un qui est dépressif, quelqu'un qui veut même mourir. Un leader, un pasteur, un docteur, un évangéliste, un prophète, un apôtre ne va pas laisser cette personne dans sa souffrance. Non, en fait, c'est ça. Il y a des choses imprévues et la famille doit percevoir cela non comme de la piété, mais comme de la, par exemple, je dis dans, doit percevoir plutôt cela comme de la piété, comme de l'amour pour son prochain, mais pas comme un abandon de la famille. Et c'est pour cela que lorsque la famille est alignée à la vision et à la nature du sacrifice qu'il y a à faire dans un ministère, tout va bien, tout va bien. Mais quand la famille est en décalage, alors il y a parfois un choc des attentes. Les enfants attendent cela, le conjoint attend cela, et le ministre de Dieu peut se retrouver au milieu. C'est pour cela que il est important de aussi d'être dans la présence de Dieu et de prier pour nos familles. Il faut prier pour la famille pour que la famille comprenne aussi qu'il y a l'équilibre. C'est vrai que le premier ministère, c'est la famille. Effectivement, si tu prends soin de des tiens, ça va aller. Donc je crois que nous avons un appel.
1: Bonjour.
2: Oui, bonjour.
1: Oui, qu'est-ce qu'il y a avec nous?
2: C'est Marie-Christine.
1: D'accord, nous t'écoutons. Bienvenue
2: alors,
1: parmi nous.
2: Voilà, oui, j'interviens parce que c'est un très beau thème déjà. Vraiment, quand je vois qu'il faut, concilier le ministère, la famille et puis prendre des vacances. Moi, je dis que je conçois que Dieu est notre priorité. C'est notre priorité dans la mesure où il choisit un visionnaire, c'est-à-dire qu'il donne le ministère à un homme. Cet homme qui va nous conduire, nous qui sommes là, nous sommes en service ou pas, nous devons être vraiment aux côtés de ce visionnaire que Dieu a choisi pour le soutenir dans la mission. Alors, cette mission, il faut savoir que même si nous avons une famille, nous avons des enfants, des petits-enfants. C'est vrai que nous pouvons parler de prendre des vacances de temps en temps. Mais moi, je dis, je vais prendre déjà mon exemple, parce que je parlerai de moi avant tout. Il m'est arrivé de dire, bon, mais ça y est, je vais au culte. Et que, par exemple, mes enfants me disent, oh, aujourd'hui, reste avec nous, parce que eux, ils ne connaissaient pas. Donc, ils restent avec nous, on est dimanche et tout, on veut. Je leur disais, non, moi, je vais d'abord au culte. Et on se retrouve pour le restant de la journée. Il n'y a pas de problème, on n'a pas d'heure pour se quitter. Donc, j'estime que c'est un engagement lorsqu'on est aux côtés du visionnaire, parce que lui, il ne peut pas tout faire. Il ne peut pas tout faire de lui-même. Et c'est pour cela que Dieu met à ses côtés des femmes et des hommes, mais vraiment affermis. Dieu ne peut pas donner de tâches à n'importe qui. Parce que c'est pas les affaires de Dieu ne sont pas des choses superficielles. Il faut vraiment y aller, mais en profondeur. Donc, moi, je dis que, en tant que servante de Dieu, j'ai mon fils, par exemple, parce que j'ai un fils qui vit en France, qui me dit, « Maman, je viens en vacances. » Mais il faut que mon fils sache d'emblée que lui, il est en vacances, mais moi, je ne le suis pas. Ça, c'est de un, puisque je sers Dieu. J'ai peut-être mon travail à côté, mais aussi je sers Dieu. Donc, il va falloir que lui, il s'aligne sur ma disponibilité. Moi, je ne dois pas dire, mon fils, il arrive, s'il vient pour un mois, je me permets d'être en congé des choses de Dieu pendant un mois. Non, non, non, non, non, non, non. Non, non. Ça, je dis que c'est...

0: C'est juste pas normal. On va se voir, on va partager des choses ensemble. Quand je serai sûre qu'il y a quelqu'un qui prendra le relais. Parce que si Dieu t'appelle à travailler, d'accord, c'est que Dieu t'a choisi, il t'a donné des responsabilités et c'est un engagement. On ne peut pas partir en vacances pour partir en vacances parce que c'est la période des vacances lorsque nous travaillons pour le Seigneur. Et j'aime bien dire que Dieu est ma priorité. Je fais de lui ma priorité parce que c'est par lui que j'ai tout ce que j'ai. Et s'il me retire du jour au lendemain ce que j'ai, je n'aurai plus rien. Parce qu'il y a un passage dans la Bible qui dit que les enfants seront des ingrats. Donc, je ne peux pas tout donner à un enfant sous prétexte que je suis en congé, que je dois passer du temps avec mon enfant, alors que l'homme de Dieu qu'il a choisi lui-même est là, ne peut pas tout faire de lui-même et a besoin de soutien. Donc il faut que nous soyons logiques, nous qui servons le Seigneur, nous qui sommes enfants de Dieu, que nous soyons vraiment opérationnels lorsque l'homme de Dieu a besoin de nous. Parce qu'à n'importe quel moment, il peut y avoir une urgence, il peut y avoir un contretemps, et il doit pouvoir dire un tel, tu vas faire ci, un tel, tu vas faire ça. Et ça sans broncher, sans murmure. Nous devons être, en fait, lorsque nous servons Dieu, nous sommes d'abstraites, j'ai envie de dire. Cela veut dire qu'à n'importe quel moment, nous pouvons être appelés. Donc, parler de vacances, je préfère dire que je suis d'abstraite. Ça veut dire que si l'apôtre, si mon pasteur, si mon docteur a besoin de moi, je dois être opérationnel, famille ou pas famille, enfant ou pas enfant. Parce que dès qu'il n'y a pas d'urgence, il n'y a pas de maladie, on doit pouvoir servir son Seigneur correctement et humblement. Ça, c'est mon mot à dire. Donc, pour les vacances, on peut avoir des vacances à n'importe quel moment. Mais quand on est sûr d'être remplacé, on est sûr qu'il y a quelqu'un qui prendra le relais, mais quelqu'un que Dieu donne à son serviteur à pointer du doigt. Mais s'il n'y a pas quelqu'un pour me remplacer, je continuerai à servir mon Dieu sans relâche. C'était mon intervention.
1: D'accord, très belle intervention aussi Marie-Christine. Alors, parce qu'on ne parle pas seulement de vacances, on parle d'équilibre en fait. On parle d'équilibre de la famille, d'équilibre entre la famille, la vie sociale et le ministère. Donc en fait, quand on parle d'équilibre, est-ce que, alors ma question c'est la suivante, est-ce que... quand on a la même vision dans la famille, est-ce que pour toi c'est quelque chose qui est primordial pour que le ministère, le ministre puisse continuer à servir le Seigneur? Je donne un exemple, on voit la différence quand les enfants appartiennent à Christ et quand ils sont pas encore à Dieu. Voilà. Quand on part, c'est une question de vision et de compréhension. Est-ce que pour toi on arrive à mieux équilibrer quand tous nos enfants sont déjà à Christ, ou est-ce qu'on peut le faire quand même quand voilà on continue à semer et à donner Jésus jusqu'à ce qu'ils arrivent dans la bergerie? Voilà.
0: Alors, bien entendu, docteur, c'est toute une organisation.
1: C'est ça. Voilà.
0: On peut parler de l'organisation parce que le chrétien qui sert Dieu, surtout lorsque nous sommes en service, il faut savoir concilier la vie familiale et le ministère. Oui. C'est-à-dire trouver du temps, s'organiser. Comme je dis bien, c'est une organisation. Parce que ceux qui sont déjà à Christ, merci Seigneur, gloire à Dieu.
1: Amen.
0: Mais ceux qui ne le sont pas, on a un travail, un cheminement à faire. Quand on quitte le ministère, il faut aussi aller continuer ce que nous avons reçu, il faut le continuer à la maison. C'est-à-dire trouver du temps avec les enfants, mais tout en restant dans la parole, en les initiant, en les enseignant, en leur apportant ce que nous, nous avons de meilleur, ce que nous avons compris. Et les édifier, que ce soit par des jeux, que ce soit par, des mini-études bibliques ou des histoires basées sur la parole pour leur amener une forme de connaissance et aussi les accompagner pour qu'ils grandissent et qu'un jour qu'ils disent « Moi aussi, je veux venir avec toi ». Donc c'est ainsi que je vois un peu la conciliation, le ministère et la vie familiale. Donc maintenant c'est la société, parce que il faut toucher aussi la société, il n'y a pas que les enfants. Il y a la société, il y a beaucoup d'hommes et de femmes qui ne connaissent pas, mais qui ont faim, qui ont soif. Et nous devons aussi trouver du temps pour passer avec ces gens qui sont dans la société, qui ne sont pas encore à Christ, mais ce sont des personnes vers qui nous devons aller, parce que nous sommes des disciples de Dieu, nous devons aller également apporter la parole. Donc nous devons penser à tout ce monde et vraiment s'organiser pour que nous puissions servir Dieu, mais aussi ramener à lui ceux qui ne le connaissent pas.
1: Voilà. En tout cas, merci pour ton intervention. Voilà, c'était très clair. Tu es déterminé à suivre Dieu avec un équilibre, mais tu ne lâches pas ton Seigneur pour faire des choses qui ne te demandent pas, mais qu'au contraire, attirer les autres à toi, à venir dans la présence de Dieu avec toi. Voilà, c'est ça. Très bien, merci beaucoup, ancien. Allez, au revoir. Au revoir. Alors, il y a une chose qui est importante, c'est que je parlais du choc des attentes, c'est-à-dire que le ministre de Dieu qui est compris dans sa famille, quand il est compris, c'est plus facile pour lui, il n'hésite pas, c'est plus facile pour lui d'aller dans les urgences, d'aller dans ce que Dieu lui demande, parce qu'il sait qu'il est compris, et quand il est compris, il peut être en paix. Mais par contre, quand il y a un choc des attentes, c'est-à-dire que lui, il connaît sa direction, il sait que de toutes les manières, quand il s'occupe des affaires de son père céleste, Dieu s'occupe de sa famille, et que lui aussi, il prend soin de sa famille, c'est bien. Ou elle prend soin de sa famille, c'est bien. Mais quand il y a un choc des attentes, c'est-à-dire que la priorité de la famille, c'est pas Dieu. Là, on peut avoir des chocs qui génèrent des sentiments et même des conflits. Alors en fait, le conjoint qui comprend le ministère, qui comprend la charge ministérielle de son époux ou de l'épouse. Voilà, c'est quelque chose qui est très très facilitateur pour le ministre, parce que il se sent aidé, aisé, hein. Il a l'aide qu'il faut. Mais par contre, s'il y a un choc, c'est-à-dire que le choc, c'est de partager le conjoint avec la foule, avec les âmes, avec les séminaires, avec c'est quelqu'un qui ne comprend pas ça, il peut avoir des problèmes. Alors, il y a les enfants aussi, et ça, c'est quelque chose que j'ai retrouvé dans le monde séculier également. Quand on est enfant de ministre de Dieu, je parle là de manière dans le ministère, mais aussi dans le monde séculier. Je donne mon exemple, mon témoignage. J'étais enfant d'une directrice d'école. Donc, enfant d'une directrice d'école, on ne peut pas ne pas étudier à l'école. C'est pas possible. Voilà, à l'époque. Hein. Donc. Une pression, on est fille de, fils de. Et ça peut mettre une pression. C'est pour ça que les parents doivent être dans l'amour. Et bon, et c'est pour ça donner aussi l'amour de ce qu'on fait, l'amour de ce qu'on est devenu. Voilà, l'amour de ce qu'on fait et l'amour de ce qu'on est devenu et l'amour aussi de Christ. Voilà, donc la pression même qu'il y a sur les enfants peuvent devenir pas une pression en fait, ça peut être aussi un plaisir. Moi je donne mon exemple, j'ai toujours aimé étudier parce que j'avais une maman qui m'encourageait. Donc c'est pareil pour un ministre de Dieu qui encourage ses enfants à aimer Dieu, qui encourage ses enfants, et c'est notre travail, c'est mon travail aussi. Voilà, je leur parle de Dieu souvent. Bon, on voit que c'est pas on ne le fait pas parce que par obligation, mais on le fait parce qu'on aime. Alors, il y a un équilibre entre l'amour et la sagesse. Il faut avoir la bonne attitude dans les situations familiales. Voilà. Alors, on va prendre quand même un verset dans Marc 3, verset 21. Les parents de Jésus, ayant appris ce qui se passait, vinrent pour se saisir de lui, car ils disaient, il est hors de sens. Il est hors de sens. Des parents biologiques, les parents de Jésus, ayant appris ce qui se passait, vinrent pour se saisir de lui, car ils disaient, il est hors de sens. Vous voyez, Jésus aussi a éprouvé des choses, il a connu des choses que nous connaissons. C'est-à-dire quand la famille ne comprend pas ce qui se passe. Donc même la propre famille de Jésus pensait qu'il était devenu hors de sens. Ça veut dire en se donnant ici à la foule qu'il était hors de sens. Et dans Jean 7:5, le texte précise, car ses frères non plus ne croyaient pas en lui. Ses frères ne croyaient pas en lui. On voit également David et son frère Eliab. Lorsque David arrive sur le champ de bataille face à Goliath, son grand frère Eliab le réprimande et accuse son cœur d'être orgueilleux. 1 Samuel 17-28. Donc souvent, parfois, quand on arrive à Christ, je parle à celui qui vient de donner sa vie à Jésus, je t'encourage à te donner complètement à Jésus. Parce que parfois, la famille va souvent voir la petitesse de celui qu'il a vu grandir, là où Dieu a mis une onction. Dieu a mis son onction, mais la famille voit la petitesse. La famille voit la personne telle qu'elle était. Voilà. Et c'est en servant Dieu que ils vont se rendre compte que Dieu a transformé ta vie, que Dieu a transformé et que ton amour pour lui dépasse. Parce que vous savez, quand on a des enfants, moi je sais que c'est Dieu qui m'a donné des enfants. C'est Dieu qui m'a donné des enfants et je le remercie. Et je ne peux pas faire passer un être humain avant Dieu. Il me demande de l'aimer d'abord. Mais il faut trouver l'équilibre avec les enfants, avec la famille, et donner de l'amour, donner aussi ce qu'il faut avec la sagesse de Dieu. Pourquoi? Parce que Dieu est un Dieu d'équilibre. Donc, si l'engagement spirituel est réel, mais il ne doit pas devenir une excuse non plus pour déséquilibrer. Voilà. C'est le but du message. Il ne doit pas devenir une excuse pour déséquilibrer. Donc, c'est pour ça que les personnes qui sont les ministres de Dieu doivent toujours être devant la face de Dieu pour emmener les affaires importantes du peuple devant Dieu, avoir des hommes, des femmes dans le ministère qui aident et qui sont aussi dans l'équilibre, n'est-ce pas, pour que ce leader soit équilibré dans tous les domaines de sa vie. Donc, la famille, on dit que c'est le premier ministère de loin, mais c'est sûr que il aime Dieu pour ce que il aime Dieu pour lui-même, pas pour ce qu'il a, pas pour ce qu'on lui a donné, mais il aime Dieu pour lui-même. Ça veut dire qu'il prendra soin de sa famille, il y aura un équilibre avec le ministère, avec la famille et la vie sociale. Parfois, on peut penser que on ne nous comprend pas toujours. Parce que il y a un équilibre qui a été inscrit dans la création et le rythme de la vie. Je vais aller un peu plus vite, mais dès Genèse, Dieu montre que la vie est réglée par des lois d'équilibre et de cycle. Alors, il y a ce qu'on appelle la loi de l'alternance, La loi de l'alternance, c'est quoi? On le retrouve dans Ecclésiaste, chapitre 3, verset 1 jusqu'à 8. Il y a un temps pour tout, un temps pour toute chose sous les cieux. Un temps pour naître, un temps pour mourir, un temps pour aimer, un temps pour haïr. On m'a dit haïr, mais le mot haïr là, c'est pas le mot haïr, ne pas aimer, non. Mais un temps pour ne pas être dans le monde, un temps pour, voilà, un temps pour la guerre et un temps pour la paix. Dieu n'a pas créé le monde où il fait jour 24 heures sur 24. Il n'a pas créé un monde où il fait jour 24 heures sur 24. Non, il a instauré le jour pour l'action et la nuit pour qu'on puisse se reposer. Donc, en fait, l'Ecclésiaste, quand il parle, il va chercher à être dans une saison, c'est-à-dire il rappelle que chercher toujours l'activité, toujours une seule saison, c'est pas l'équilibre de Dieu. C'est à l'encontre de l'équilibre divin. Alors, on a aussi l'équilibre physique et spirituel, c'est-à-dire que l'équilibre physique, il faut prendre soin du temple que nous sommes, de notre corps, de ce que nous mangeons, de ce que nous disons, de ce que nous faisons avec notre corps, faire un peu de sport, prendre le temps du repos physique, mais il y a aussi l'équilibre spirituel qui est le Shabbat, qui est Jésus lui-même, c'est-à-dire rester dans la paix de Dieu. La paix de Dieu, c'est-à-dire être régénéré par la parole, être régénéré par Dieu lui-même, rester dans sa contemplation, dans la prière. Le jeûne aussi nous permet de chercher la face de Dieu. Donc, on a une équilibre des priorités qui est l'esprit, l'âme et le corps. En fait, l'être humain, il est tripartite, mais Dieu prend soin de chacune de ces dimensions pour que nous puissions être dans l'équilibre divin. Alors, dans l'esprit, je vais le dire, l'esprit c'est quoi? Pour cet équilibre, c'est la prière, la foi, la relation avec Dieu. Pour l'âme, c'est la relation avec Dieu qui va stabiliser les émotions, qui va gérer les émotions, qui va régénérer l'âme, en fait, apprendre à fermer la porte de la tristesse, apprendre à gérer la colère, apprendre à ne pas rester sous la colère, parce que Dieu sait que nous pouvons nous mettre en colère, mais il nous demande de ne pas rester dans la colère. Et le corps, la santé, le repos, la nourriture et le sommeil. Donc, en fait, on prend l'exemple de Jésus. Jésus mangeait, dormait. Il traitait son corps comme un temple aussi, hein. C'est-à-dire que si on traite son corps comme une machine inépuisable sous prétexte de servir Dieu, c'est une erreur. Parce que l'apôtre Paul nous rappelle que le corps même, c'est le temple de l'Esprit Saint. L'âme, les relations et le mental, Jésus s'éloignait des foules pour préserver sa paix intérieure. Et il entretenait des amitiés. Il entretenait une amitié avec Lazare, avec Marie, avec Marthe, avec Jean, le disciple qu'il aimait. Et l'esprit, c'est la communion avec le Père qui alimente tout le reste. C'est la communion avec le Père qui alimente tout le reste. Donc, si l'une de ces trois dimensions est hypertrophiée au détriment des autres, la structure s'effondre. Parce qu'un esprit fervent dans un corps épuisé mène à la maladie. Un esprit fervent qui est dans un corps épuisé, eh ben, ça va mener à un déséquilibre. Une vie intellectuelle brillante, sans dimension spirituelle, va emmener à l'aridité de l'âme. C'est-à-dire que tu seras dans un désert dans ton âme. Donc, en fait, il faut un équilibre aussi dans le caractère, c'est-à-dire la tempérance. Dans le Nouveau Testament, le Seigneur nous montre un équilibre qui est important, qui est très très important, c'est la tempérance. La tempérance, c'est la maîtrise de soi. Je donne l'exemple de Galates, chapitre 5, 22-23, voilà. Éviter l'activisme religieux. Jésus reproche à Marthe non pas de servir,
2: lui a pas dit qu'elle ne pouvait pas servir, mais elle lui a dit qu'elle perdait l'équilibre en s'inquiétant, en s'agitant pour beaucoup de choses, oubliant l'essentiel dans Luc 10, 41 à 42. En fait, l'équilibre porte un nom. Et ce nom, ce sont les fruits de l'esprit qu'il nous a donnés. Donc en fait, Marthe, dans Luc 10, 41, 42, elle reçoit Jésus, elle s'agite, et il y a Marie qui est au pied de Jésus et qui écoute son Seigneur. Donc l'équilibre voudrait qu'on soit aussi dans l'activité, mais aussi dans la présence de Dieu. L'activité ne peut pas aller sans la présence de Dieu. L'activité ne peut pas aller sans Jésus. Voilà. Et il ne faut pas non plus, Dieu demande de la discipline, mais il met en garde contre l'austérité, c'est-à-dire que l'excès en tout nuit. Voilà. Il nous demande de ne pas nous sentir trop sages. Pourquoi on se détruirait en faisant des choses que Dieu ne nous demande pas non plus? Donc voilà. Alors, il y a aussi l'équilibre des rôles. Et je vais terminer par cela. L'équilibre des rôles, la sagesse des alliances. Voilà, la balance est en horreur à l'Éternel, mais le poids juste lui est agréable. Donc il faut un équilibre dans le travail, dans la vie spirituelle, dans le foyer, voilà, et un équilibre dans le ministère et sa vie privée. Parce que le Seigneur nous demande de garder du temps aussi pour nos familles, de garder du temps pour les âmes aussi, il nous confie, et il nous demande également de travailler pour voilà, qui est un équilibre aussi dans le foyer. Donc c'était vraiment cette émission sur l'équilibre entre le ministère, la famille et la vie sociale, voir comment Dieu lui-même a établi le Shabbat, comment il a établi l'équilibre dans le ministère, avec l'exemple de Jéthro, par exemple, qui donnait ce conseil à Moïse. On a vu aussi comment Jésus gérait les disciples, comment il gérait les choses avec les disciples, et comment le Seigneur donnait aussi de l'attention à ceux qu'il voyait en train de s'épuiser. Par exemple, dans Luc 10, 41-42, avec Marthe qui perdait l'équilibre en s'inquiétant. Elle s'inquiétait beaucoup, elle s'agitait beaucoup, et alors que le Seigneur voulait qu'elle soit simplement dans la paix, et dans une paix qui dépasse toute intelligence et toute intelligence. Voilà. Donc là, nous allons faire une dernière pause musicale et nous allons terminer par la prière.

0: bonjour et bienvenue dans notre émission Parlons-en Pasteur, une émission spéciale où nous aborderons divers sujets bibliques avec différents serviteurs et servantes de Dieu. 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
1: Mega FM, bonjour.
2: Oui, bonjour, j'ai pas de témoignage à donner, mais je voulais féliciter cette émission. J'ai écouté avec grand intérêt et voilà, c'est des choses qui édifient, hein, c'est des choses qui font du bien. Et donc je dis merci pour cette émission, voilà.
1: Voilà. En tout cas, merci, merci pour ton appel, merci pour cet encouragement. On se dit à la prochaine.
2: Allez, salut.
1: Merci, au revoir.
2: Au revoir.
3: Donc, nous arrivons au terme de cette émission et nous disons merci à cet auditeur d'avoir appelé. Donc, en fait, nous voyons que Jésus lui-même, dans la barque, dans la tempête, il regardait l'agitation des hommes. L'agitation des hommes donne l'épuisement nerveux, la peur de la mort, la peur, la tempête ne donne pas la paix, mais en fait la paix du Créateur nous donne un sommeil réparateur, une maîtrise aussi de la nature que nous pouvons maîtriser à travers la prière, la manifestation des choses. Donc nous allons prier, demander au Seigneur vraiment de nous aider à être de ceux qui soient équilibrés, parce que quand un être humain est équilibré, les autres le voient. Ça se voit, quand on a l'équilibre divin, ça se voit. Et un leader, c'est pas un leader, c'est un homme qui prend son équipe et qui emmène son équipe vers un développement de croissance et de compétences. Un vrai leader, c'est ça. Un vrai leader prend son équipe et l'emmène vers la croissance et la croissance dans la parole de Dieu et aussi la croissance des compétences. Et les âmes aussi sont prises à charge, et même les âmes qui sont prises à charge au départ, hein, c'est-à-dire quand on est un bébé spirituel, et ben voilà, au début tu vas boire du lait, mais après tu vas commencer à manger la parole et à être de celles ou de ceux qui sont affermis, et pareil, le leader va t'emmener vers la destinée dans laquelle tu dois rentrer, mais ce leader doit être soutenu par des hommes, des femmes, comme le demande la parole de Dieu dans l'exemple de Jéthro avec Moïse. Donc nous allons prier. Seigneur mon Dieu Père, nous te bénissons pour cette émission. Tu nous montres que tu es un Dieu d'équilibre, hein, depuis la création. Le repos, c'est ton couronnement, Seigneur mon Dieu Père, de la création, et tu nous as montré qu'à travers Jésus, qui est le Shabbat même, Seigneur mon Dieu Père, ô Papa du Tout-Puissant, Éternel, tu nous donnes, Seigneur mon Dieu Père, la solution qui est Jésus. Tu nous as montré à travers la parole comment il gérait les disciples, comment il se reposait, comment, Seigneur mon Dieu, il dormait quand il y avait la tempête, comment, Seigneur mon Dieu Père, il ordonnait même à la nature, Seigneur mon Dieu. Alors oui, Papa, nous te bénissons, nous te disons merci. Merci, Papa, pour cette émission, et que chaque âme qui a entendu, Seigneur, qu'il faut l'équilibre, que tu nous révèles là où nous avons manqué d'équilibre, que tu nous révèles encore, Seigneur, là où nous devons travailler plus, là où nous devons, Seigneur mon Dieu, faire plus d'efforts. Mais toi, tu nous conduis, Seigneur, parce que tu nous as donné ton esprit, et ton esprit, Seigneur mon Dieu, est dans notre corps. Tu nous dis dans 1 Corinthiens 6, 19, ne savez-vous pas que votre corps est le temple du Saint-Esprit qui est en vous? Alors, cher Saint-Esprit, nous te demandons de prendre toute la place pour être dans ta plénitude, et que nous puissions faire, Seigneur mon Dieu Père, ta volonté, la volonté du Père. Que Papa Dieu Tout-Puissant, tu nous aides, Papa Dieu Tout-Puissant, à aller et faire ce que tu nous demandes, c'est-à-dire d'avoir non seulement une vie équilibrée, mais que nous soyons même un équilibre, Seigneur, pour ceux qui sont dehors et qui doivent arriver à toi. Au nom puissant de Jésus, nous t'avons prié. Amen. Amen. Amen. Alors à très bientôt, nous vous disons au revoir pour une prochaine émission mardi prochain. Je dis merci à la radio Mega FM, aux techniciens et à tous les auditeurs qui nous ont écoutés aujourd'hui. Au revoir.
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quoi ça tient une rencontre? 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Ils se savourent tranquillement en glissant entre les écluses et les souvenirs, à regarder le paysage, savourer le soleil, ressentir la vie.

0: Qu'est-ce que c'est que ça? Il y en a qui... Qu'est-ce que c'est que ça? Je ne me rappelle même plus qui c'est qui a écrit tout ça. Hein? Le niveau des examens n'a pas baissé, c'est bon signe. Galilée a été condamné à mort parce qu'il est le premier à avoir fait tourner la Terre. Les montagnes sont d'immenses plaines vallonnées. Un brin de mer est un bout de mer en forme de bras. L'exemple du Titanic sert à démontrer l'agressivité des icebergs. Les quatre points cardinaux sont la droite, la gauche, le bas et le haut. Ah oui. La Normandie est bordée par des plages bretonnes.
1: C'est un livre d'or.
0: Ça, c'est le livre de bord. On appelle ça le livre de bord. Chacun écrit ce qu'il veut. Il y en a qui écrivent deux pages, il y en a qui écrivent deux lignes, et il y en a qui écrivent 50 pages.
2: Il y en a
0: un dessin.
2: Elle est beau, c'est un dessin.
0: C'est l'écluse qui est en dessous, l'écluse 32, l'écluse des mortes. C'est des gens qu'on avait rencontrés sur le bord du canal, qui ont joué avec nos enfants. C'était en quelle année, ça?
2: Je sais pas. Mais...
0: Juillet 83. Ah, ça fait un mot, hein? Ah, voilà. Voilà un personnage à qui j'avais prêté le bateau. Et qui a écrit pendant son séjour, sous le bateau, il écrivait. Hein? Alors vous voyez, regardez. 1, 2, 3, 4, 5, 6, 7, 8, 9, 10, 11, 12, 13, 14, 15, 16, 17, 18, 19, 20, 21 pages, il a écrit.
2: Qui c'est ça qui a écrit?
0: Marco. C'était le prof de philo à Jean-François.
2: Ah ouais.
0: Et alors, il allait avec son fils et sa femme, avec leur vélo. Ils avaient mis les vélos sur le bateau. Alors, il a fait un poème. Balade du trou du fion de la France. Longtemps encore résonneront sur les chemins de halage, dans les écluses et sur les ponts, du Berry au Charolais, de Clamecy jusqu'à Chalon, du Bazois au Bourbonnais, le martèlement sourd des pneus renforcés de nos chevaux ailés de pédales. Et sur les rigoles et sur les canaux, du Nivernais au centre et de la Loire, de Sancerre jusqu'à Guignon, le feulement ouaté de la propulsion mordorée de notre hélice à trois pales. Vélos et bateaux, bateaux et vélos, sont les deux mamelles estivales de trois vélos cargos qui roulent, écument et sillonnent entre Loire, Saône et Yonne. Marrant, mille bises. Alors c'est Huguette, Ulysse et Marco. C'est marrant, c'est tous les gens qui écrivent.
1: Et vous vous souvenez encore d'eux?
0: Moi, je me souviens. Oui, tu ne l'as pas connu, toi.
2: Je connais un autre Marco.
0: Non, c'était un autre. Ça. Marco, c'était l'autre, c'était un aristocrate. Voilà.
2: Marc Grandin de l'Éprouvier.
0: Oui. Voilà, c'est marrant. Alors tout ça, ça fait des beaux souvenirs, quoi.
1: Et quel est le souvenir que vous avez partagé tous les deux, vous, les deux frangins, qui vous a marqué?
0: Comment?
1: Le souvenir qui vous a marqué?
2: Oh, ben, sur le bateau?
1: Oui, sur le bateau.
2: Il y en a énormément. Ouais.
0: Il y en a tellement. Quand on est à Gravon,
2: ouais.
0: Quand on est à Gravon, on vient tous les deux. Le mardi en général, le mardi soir, on reste mercredi, jeudi, le vendredi, on rentre chez nous.
2: Ouais.
0: Ah, pendant deux jours, on est tous les deux, on pêche, on se promène.
2: Cette année, c'est pas terrible.
0: Hein, on se promène et puis on va à la nature, on fait des kilomètres, hein,
2: on va
0: à pied. Le bateau, il bouge
2: champignons,
0: pas. Champignons, oui. Ouais.
2: On bricole sur le bateau.
0: On fait une vie tranquille.
2: Il y a toujours quelque chose.
0: Il y a toujours quelque chose à faire.
2: Ouais.
0: Par exemple, la semaine dernière, quand on était à Coulanges, je reculais avec le bateau, il n'y avait pas de fond, et le safran, il a complètement plié. Alors, il a fallu désosser tout, et remettre le safran et reboulonner. Alors, quand je bricole, dès que je tape, ça marque, quoi.
1: Bah, Alors comment ils font les autres qui ne savent pas bricoler?
0: Ah ben, ils y sont en peine, ils appellent quelqu'un qui vient, un plongeur. Parce que là, on l'a plongé. Hein. Faut remettre.
3: Vous êtes allé chercher la pièce sur le plateau?
0: Pour aller ben oui, pour la remettre en place, j'ai plongé, moi.
2: Non, souvent, ben, c'était moi.
0: Hein. Avant, maintenant, ils n'osent plus y aller.
2: Et une fois, il y avait dans l'hélice, il y avait un câble.
0: Un bout.
2: Un bout qui était en... accroché à peu près des vis. Donc, on fallait y aller. Donc, moi, je vais y aller. J'étais au mois d'octobre. Hein.
0: L'eau était pas chaude.
2: Était dans la flotte.
0: Non, mais le capitaine, il n'a pas le droit de quitter le bateau.
2: Voilà,
0: alors, après, tu sors du bateau, tu te démerdes.
2: Après avoir coupé la corde avec le couteau et tout, il m'a dit, j'aurais bien été, mais bon, comme je suis le capitaine, je ne peux pas quitter le bateau. C'est souvent comme ça.
0: Ah ouais.
2: Il se sert ses galons pour écraser la...
0: Ouais, mais toi, tu as attrapé un galon. Parce qu'un jour, tu as bien fait la manœuvre.
2: Qu'est-ce que j'avais fait?
0: T'es devenu matelot premier échelon. 3 jours après, il fait une connerie grosse comme ça. Bah, il s'est fait sucrer son galon.
2: Je suis le seul sur le bateau qui n'a pas d'échelon.
0: Ouais.
2: Les autres, ils ont toujours
0: pourtant,
2: un échelon.
0: Bah, écoute, hein, tu n'arrives pas à faire un nœud d'amarre. Ça fait 30 ans
2: mais non,
0: que
2: mais
0: je lui apprends.
2: Ça sert à rien.
0: Pour faire un nœud d'amarrage, je n'y arrive pas.
2: Mais si, si.
0: Ils emmêlent les crayons. Enfin bon.
3: Et puis, il n'y a pas de syndicat sur le bateau, après.
0: Ah ben non, il n'y a pas de syndicat. Ah ben, je les accepterai, mais bon...
2: Non, t'accepterai pas.
0: Ça discute très fort. Hein.
2: J'ai un copain, mon copain Jean-Pierre, souvent, t'as les deux meilleurs...
0: Ouais, c'est ça. Gagueur.
2: Hein?
0: Blagueur, mais... Ah bon, c'est bon.
1: Tu l'as depuis quand, le bateau?
0: Celui-là? On a fini en 2001. J'ai 24 ans. Avant, j'en avais un autre.
1: Et t'as choisi volontairement ce bateau par rapport à l'autre parce qu'il avait d'autres performances?
0: Il était plus petit, il faisait 12 mètres. Et celui-là, je l'ai fait faire quand je suis parti en retraite. Il y avait un gars qui faisait les coques. Voilà, la forme de la coque. Et puis dessus, bah, tu dessinais ce que tu voulais. Quoi. Donc moi, j'ai dessiné la superstructure, là. Dans les cabines devant. Si on a beaucoup, ils ont un poste de pilotage large comme ça. Puis derrière, il y a une autre cabine. Bon, puis en bas il faisait la cuisine et bon, chacun fait comme il veut.
4: Message de vie donné à comprendre.
0: Alors moi j'avais navigué depuis, j'ai commencé à naviguer en 72, alors je savais ce que je voulais. On a visité, quand je suis parti en retraite, j'ai visité 80 bateaux. J'en ai visité 80. Pour voir les grands, les petits, les longs, les courts, les machins. On en a vu des bons, hein. On en a vu des bons, mais il n'y en a pas un qui nous collait bien. Parce que j'en avais de 25 mètres qui étaient bien, mais ils ne passent pas partout. C'est emmerdant. Il y en a d'autres, ils étaient bien, mais pas larges. Et la largeur, c'est ce qui fait le confort quand même dans un bateau. Un bateau le même en longueur 15 mètres, en 3 mètres de large, c'est pas... 3 mètres, ça fait 1,50 m de moins. Là.
1: Ça fait un bateau.
5: C'est toi l'homme grenouille ou c'est toi tu es équipé?
0: Il va de temps en temps dans l'eau, maintenant il y va plus, il garde, il est trop gros.
2: On y a été l'autre fois, et qu'il faisait chaud, on avait du mal à descendre dans l'eau. Hein.
1: Mais ouais. Tu vois bien dans l'eau, sous l'eau, mais tu fais de l'apnée?
2: Non, bah oui, je peux rester 30-40 secondes sans problème.
0: Tu peux, moi, ouais, ah, oui. Ah, je crois que tu allais dire 40 minutes, menteur.
2: Non, non. Non, je fais en balnéo, là, je vais en balnéo toutes les semaines.
0: Ouais.
2: Je m'entraîne, je fais ça.
0: Et tu plonges.
2: Mais t'arrives facilement, hein. Ah, t'arrives à la minute,
0: monter,
2: hein.
0: T'arrives à monter,
2: sous l'eau,
0: oui.
2: Sans problème. Pouf, c'est une habitude, hein.
0: C'est l'entraînement.
2: Champion du monde à 4 minutes, je crois. 180 mètres.
0: Ah oui.
2: En compte avec les paliers de décompression, pour remonter et tout.
0: Tu vois. Regarde. Ça, c'est l'écriture de ma femme, d'Hélène.
2: Bon, ouais. On remet pas souvent le nez dedans quand même. Hein.
0: De quoi?
2: On remet pas souvent le nez dedans, mais là.
0: Si, moi je mets le nez dedans. Quand...
2: On s'amuse bien. C'est après le dernier. On voit les trucs. 82 quand même.
0: 82, ah oui.
2: Et celui-là,
0: 1825, ça fait quoi?
2: Celui-là, il n'est pas très vieux, celui-là. Ça fait 40. Ah ouais, plus de 40 ans, bah ouais.
0: Alors l'année dernière, j'ai emmené donc 22 personnes, les copains, les amis, la famille. Cette année, ça va faire 28.
2: Ah non,
0: le calendrier, il est plein. Hein. La semaine prochaine, il y a Karine, Damien avec ses trois enfants qui viennent.
3: Vous arrivez à loger tout le monde sur le
0: bateau? Oui, oui. 2, 4, 6. Hein. Bah, oui. Son problème.
2: Qui c'est qui a écrit ça?
0: L'espèce de voix, le bénévole. Je ne sais pas qui c'est qui a écrit ça.
5: C'est pas signé.
0: Mâle ou femelle, il vit en général en mode appelé bureau au sein de groupe, club, association. Qui c'est qui a écrit ça? Une espèce en voie de disparition, le bénévole. Oh, ça doit être Colette, qui est décédée, une amie qui était écrivaine, elle écrivait des bouquins. Elle en a écrit là-dessus. Hein. Des beaux passages. Hein. Je ne sais pas où c'est, mais il y a des beaux passages.
5: Et c'est quoi le retour à la normale? Le plus longtemps que vous êtes resté sur le bateau, c'est quoi?
0: Ben moi, je reste 8-10 jours, 15 ouais, jours, puis après, je pars chez moi, je reste 2-3 jours, je reviens. On n'arrête pas de...
2: Dans l'autre fois, c'est qu'on a été à Torcy.
0: Ah oui. Ah. Hein? Il y avait la fête des bateaux. C'est ça, la fête des bateaux. La fête des bateaux, c'est tous les bateaux de la région parisienne qui se
2: réunissent.
0: Ils font une fête à la Pentecôte. À Torcy, c'est dans une île. C'est sympa, hein? Alors là, ce qui est bien, c'est que il y a des gens qui ont des péniches qui coûtent une fortune. Il y a l'Allemagne, c'est un bateau. Vous verriez dedans, c'est le luxe.
2: Ah oui, oui.
0: Puis il y en a d'autres. C'est des miséreux qui ont un bateau. Ils habitent là parce qu'ils ne peuvent pas habiter ailleurs. Alors leur bateau, ben, il est briqué de broc, mais marche, ils viennent. Ah ouais, et tout le monde fait la fête en même temps.
2: Ouais, parce qu'il y a un esprit.
5: On appelle ça comment, les esprits des bateaux mouches, des bateaux...
0: Des bateaux au logement, on appelle ça des bateaux au logement. Il y a beaucoup, ils logent dans leurs bateaux. Parce qu'ils ont il y en a qui ont des grands bateaux, hein, de 40 mètres, hein, des péniches. Les fressilets, hein, 40 mètres de long.
2: C'est Colette, ça.
0: Oui, c'est Colette.
2: Oh, c'est bien.
0: C'est beau, hein, ce qu'elle fait. Hein.
5: C'était qui, Colette?
0: C'est une copine qui était écrivaine. Colette Touillet, elle s'appelle.
2: Ouais. Alors elle est...
0: Sur
2: le bateau.
3: Elle est souvent sur le bateau.
0: Ah ouais. Tous les ans, elle venait au moins 15 jours, hein, tous les ans. Tous les ans, avec Marie-Claude, une copine qui était ostéopathe. Et là, c'est là, l'ami... Elle aime photographier les friches industrielles.
2: Ah oui.
0: Quand on passe le long des canaux, il y a plein d'anciennes usines.
2: D'usines,
0: ouais. Abandonnées. Où c'était vraiment florissant. C'était florissant.
2: Je me souviens,
0: dans les années.
2: Ils faisaient les moteurs de.
0: 1900.
2: Hein?
0: À Dompierre.
2: À Dompierre. C'était couvert de...
0: Ce soir, à Nard, près de Toul, la Moselle est de nacre blanche, le dernier repas sur le pont, avec Jeannot le Vitriot. Jeannot, dont l'accent banlieusard enchante le peu de poids que pèse l'heure. Sur la Canaola, Hélène tient le livre de bord, livre d'or. À la barre, Roger assure. Il est le yang, elle est le yin. Avec eux, le rêve s'habille, comme pour une parenthèse. Ça m'impressionne de relire ça.
2: Ah oui, oui.

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1: non, ça va pas.
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1: Comme chanson. Tu connais pas?
2: Message de vie. Donnez à comprendre.
3: Et on est où là? Où on est?
4: On est où?
1: Chitrie des Mines,
4: hein? Oui.
1: La Chitrie des Mines.
0: Ouais,
1: c'est un beau coin, hein? J'aime bien.
0: Là, il y a un statut de Jules Romain.
1: Jules Renard. Il est Chitrie des Mines.
0: Ouais.
1: Il était.
0: Il est enterré, là.
1: Oui, oui,
0: là.
1: Mais là, il y a un gars qui s'appelle Ted Johnson. Il habite là, c'est un copain à moi. Il a travaillé sur les canaux depuis. Il a 80 ans maintenant, il ne travaille plus. Il habite là, c'est un copain à moi. Il a travaillé sur les canaux depuis. Il a 80 ans maintenant. Il...

0: époque-là, c'était pas VNF qui s'occupait des canaux, c'était la DDE. Et la DDE, elle fermait les canaux qui n'étaient plus capables de servir au commerce. Il n'y avait que du tourisme. Il n'y avait presque pas de touristes dans les années 70, ça n'existait pas beaucoup, le tourisme fluvial. Donc ça, ils voulaient fermer. Alors, eux, ils ont mis des bateaux en location à Baye, là-haut, sur la partie la plus haute du canal. Et ils ont un peu forcé la main à la DDE. Et la DDE, bon, parce qu'il fallait qu'ils payent les éclusiers à la DDE. Hein. Et alors après, VNF a repris et ils ne ferment pas, mais maintenant il n'y a que du tourisme. Il n'y a plus de commerce du tout là.
1: Et vous pensez que le canal il est menacé, le Nivernais?
0: Pas trop le Nivernais parce qu'il y a, mais ce qui est menacé, c'est le canal de Bourgogne.
1: Ah oui?
0: Ah oui.
1: Pourquoi?
0: Parce qu'ils veulent fermer toute la partie des échelles. Si vous voulez, sur le bas, dans l'aval, les écluses sont espacées de quelques kilomètres.
2: Ouais.
0: Et plus on monte, plus on monte.
2: Vous sortez d'une écluse, vous rentrez dans l'autre.
0: Vous avez une échelle d'écluse. Pour faire 3 km, vous avez 16 écluses là.
2: Ah bon. Ouais.
0: Et là-bas, sur le canal de Bourgogne, c'est pareil, ça coûte cher ça, à entretenir et tout. Donc ils veulent fermer. Mais s'ils ferment le haut du canal, on ne peut plus passer de la Seine à Lyon,
2: à Loire.
0: Et puis descendre sur la Saône. Sur la Saône, le Bourgogne.
2: Ah oui, le Bourgogne.
0: Oui, on descend sur Dijon. On ne peut plus passer. S'ils ferment les écluses. Alors ils veulent conserver le bas qu'avec les péniches hôtels. Les péniches hôtels, c'est des grosses péniches de 40 mètres qui font du commerce avec les Américains, les Australiens. C'est très très cher.
2: Les Suisses en vont, ouais.
0: Pour 4 personnes, sur un bateau de 30 mètres, 30 ou 40 mètres, ils mettent 4, 5 personnes, 6 personnes maximum. C'est 4 à 5 000 euros la semaine par personne. C'est un peu cher, quoi. Alors ça marche. Alors comme ça marche, ils veulent laisser le bas. Alors les péniches, parce qu'ils ne montent pas les péniches jusqu'en haut. Ils s'arrêtent à Vénarey-les-Laumes. Ils font demi-tour et en bas. Alors ils veulent laisser ce bout de canal ouvert et tout le reste fermé.
1: Et ça ne servira pas aux gens
0: qui... Donc on ne pourra plus passer... Quoi. On ne pourra plus passer de Lyon à Migennes, hein, Rouen à Migennes, et puis redescendre sur Saint-Jean-de-Luz, on ne pourra plus. Et c'est en discussion, hein, sérieusement. Hein. Qu'est-ce que tu as trouvé là?
2: Ça, c'est...
0: Mon cher Angelo, il faut que je te gronde car je viens de passer 1h30 sous l'orage et la pluie pour réparer tes bêtises.
2: Oh, oh, oh, ben dis donc. Continue.
0: C'est lui, Angelo, hein.
2: Ah, ouais.
0: Bon, ben dis donc. Alors... Tu as la fâcheuse habitude de ne jamais ranger ce que tu prends ou de fermer les portes quand tu les ouvres. Généralement, je rouspète toute seule. Je le fais à ta place et passe l'éponge. Ce matin, je m'aperçois que la porte sous l'escalier est restée ouverte, que les deux bâches sont restées dehors sur le barbecue. C'était absolument dégueu.
2: Après, continue.
0: Oh, bah attends. Je comprends le coup de gueule de Françoise qui, en passant dessus avec son débroussailleur, a pété l'appareil. Les rondins de la terre n'étaient pas mieux, tous pourris. Qu'est-ce que t'avais fait là?
2: Non.
0: Ah bon.
2: Non.
0: J'ai commencé à nouveau et je terminerai cet été. Mais à l'avenir, Angelo, sois un peu plus attentif à ce que tu fais. Regarde les photos de cette jolie plante dont nous avions parlé avec... en pièce jointe, et si tu sais quel papillon sortira de cette jolie chenille, dis-le-moi à mardi et gros bisous, Claudie. Mes chers gendarmettes des Préjolis, c'est lui qui répond.
2: Ah oui, tu es couillon.
0: Bien reçu la longue litanie des plaintes survenue le mercredi 14 de ce mois de juin. La porte restée entrouverte est ma totale responsabilité. Oh bah dis donc. À travers cette missive, je viens donc faire mon mea culpa et un monde honorable concernant les bâches. La seule personne qui les a utilisées est mon frère Roger. Salaud, tu m'as dénoncé.
2: Non, c'est la vérité. C'est la vérité.
0: Oh non, mais c'est des moments. Hein. Bon, allez, il est 8h20, on va boire un verre.
2: Ah oui,
1: ouais.
0: C'est un canard.

0: par ici. Hein. Il y a des endroits, qu'est-ce qu'il y a comme tourment hein. Là, on n'en voit pas trop par ici.
1: Qu'est-ce que tu vois le plus souvent?
0: On va les hérons. Les ragondins de temps en temps.
1: Et des castors?
0: Non, j'en ai jamais vu.
2: Ah oui?
0: Des castors, jamais vu. De temps en temps, on voit un... Ouais, c'est un canard, ça.
2: Ouais. Pérépinade, sur les canaux de VNF, il paraît qu'il y a pas mal de castors.
0: Ah ouais?
2: Ouais. Ils sont embêtés avec ça, parce qu'ils font les terriers, tu sais, dans les berges, et ça fait effondrer les...
0: Ah ouais, ça fait des
2: trous. Les bergers canals.
0: Ça fait des trous. Mais il y a beaucoup d'endroits, il y a des pales planches comme ça, là. Bah, ils peuvent pas faire de trous. Hein. Ils sont... Les pales planches en acier...

0: au vélo. Tu fais du tri? Tu fais du tri?
1: Ah ouais, ça a l'air d'être bon, ça.
2: Qu'est-ce que tu cherches?
1: Les pics.
2: Les stutzikanens, qui s'appelle. Non, non, c'est dans une boîte bleue. Ils trouvent jamais, jamais rien. Je suis toujours obligé de me lever pour le trouver. Tu vas voir, regarde.
1: Je vois d'ici, moi.
2: Ah bon?
1: Oui.
2: Regarde. Cure-dent. T'as vu?
1: Ah oui, mais je te le dis.
3: J'aurais pas vu.
1: Et en plus, c'est lui qui l'a écrit, ça, cure-dent.
2: Ah oui, enfin voilà. Voilà l'histoire, ouais, si
4: merci,
2: vous voulez.
4: Hein,
2: du cure-dent.
3: Merci.
2: Tiens. Je suis malade.
4: Ouais, ouais, ouais. Ah merci, ça suffit, c'est bon.
2: Tiens. Ça, c'est de la petite poule.
3: Ouais, bravo.
2: Enfin bon, voilà. Quoi, l'histoire.
3: Et t'as raconté une histoire avec ta mère, elle est partie aux États-Unis, mais il avait gardé un souvenir.
2: Non, bah, il gardait le souvenir qu'il était amoureux de Beach.
1: Oui.
2: Beach, c'est son nom. C'est de la feta, ça.
3: Oui, tiens.
2: Alors, il était amoureux
1: Élise.
2: De Beach.
1: Élise.
2: Ah, Élise.
1: Non, non, c'est...
3: Je sers, je vous sers aussi.
2: Elle a refusé... Parce qu'elle aimait Charlot, elle aimait Carlo, son gars.
3: Carlo, ton père, ton grand-père.
2: Carlo,
4: mon père.
3: Ton père. Carlo. Qu'est-ce qu'il avait de bien, Carlo, non, pour qu'elle puisse l'aimer?
2: Ouais, c'est ça.
3: Ouais, on sait pas.
2: On sait pas.
3: Ouais.
2: Qu'est-ce qu'il avait de bien pour l'aimer?
3: Ouais.
2: Comme ça. Elle avait tout de la moitié du village. C'était, elle était amoureuse, elle était belle comme tout.
1: Ah oui, oui.
2: Hein, elle était belle comme tout, hein.
1: Mais maman, c'est toujours beau.
2: Ah ouais, mais attends.
1: Ouais, c'est vrai qu'elle était...
2: Je me rappelle de Sperry, tu sais. Il a épousé sa sœur.
1: Ah oui?
2: Bah, il était amoureux de... Il était amoureux de ma mère, mais comme il n'a pas pu l'épouser, il a épousé la sœur.
3: Je connais ça, moi.
4: Ah bon?
3: Non.
2: Attention, il y en a qui piquent, qui est fort.
3: Mon oncle qui était amoureux de ma mère,
2: ah, ouais.
3: Il a épousé sa sœur.
2: Ouais.
3: C'est souvent...
1: Non, merci.
3: Pour rester en lien.
2: Ben voilà, c'est ça.
3: Ouais.
2: Tout à fait.
4: Vous parlez italien?
1: Non, papa, non. Ils ont bien réussi, parce que...
2: Toi, tu parles italien.
1: Hein? Tu parles italien, toi? Moi, je tombais, mais...
2: rien du tout.
1: Non, il voulait pas
2: connaître trois mots.
1: Il voulait pas qu'on apprenne l'italien. Qu'on
3: a...
2: Ben non.
1: On aurait pu apprendre. Hey. Il y avait des sœurs italiennes qui étaient à Vitry.
2: Oui.
1: Ils avaient des cours.
2: Oui, non, mais elle voulait pas. Hein. Mon père, il voulait pas. Il parlait pas italien.
1: On est en France.
2: Quand on était à la maison, il parlait pas italien. Hein.
1: Il parlait français, il dialect.
2: Ouais, un peu entre eux, des fois.
1: En dialecte.
2: Il parlait un peu italien, mais pas beaucoup. Hein. Pas beaucoup, hein.
3: Ils veulent oublier les langues. Quand ils quittent un pays, ils oublient.
2: Ouais.
3: Ouais.
2: Et ma mère, elle est arrivée 6 mois après.
1: Ouais.
2: 6 mois, hein, ouais. Après, elle travaillait.
1: Chez le notaire?
2: Non. Chez Villemorin.
1: Villemorin.
2: Les graines Villemorin.
4: Ah, les catalogues Villemorin. Oui.
2: Voilà. Elle est travaillée chez Villemorin parce qu'ils avaient de la correspondance avec l'Italie. Mmh. Et elle faisait les traductions. Mmh. Au bout de 6 mois, elle a traduit le français, l'italien en... Le français ou l'italien?
1: Elle parlait français, quoi.
2: Ah bah ouais, elle écrivait, elle faisait pas de faute, hein.
1: Non.
2: Quand elle nous apprenait, quand on était gamin à l'école, elle nous apprenait, on n'avait pas de faute, hein.
1: Et toutes les italiennes du coin qui ne savaient pas le français,
2: ils venaient la voir
1: avec leurs papiers,
2: leurs documents, mais pas, même pas que les italiens, hein.
1: Oui.
2: Même les français.
1: Oui,
2: hein.
1: Oui. Ah oui,
2: t'avais des français qui venaient là.
1: Ah ouais, ouais.
2: Pour s'expliquer, pour et c'est elle qui faisait les documents officiels avec la mairie, avec les trucs comme ça. Hein.
1: Mais
2: elle faisait ça et...
1: L'infirmière.
2: Les piqûres.
1: Les piqûres. Il n'y avait pas l'infirmière dans le coin.
2: On dit, moi, je connais tous les culs de la rue de Vitry, de la rue de...
1: La rue de la...
2: Je les ai tous piqués.
1: Rue de la Gaîté.
2: Rue de la Gaîté, je les ai tous piqués. Elle avait une boîte en inox, là.
1: Ouais,
2: tu vois,
1: ouais,
2: des boîtes en inox,
1: ouais.
2: Comme ça, avec 2-3 seringues et puis machin dedans, elle faisait bouillir et puis quelques... Et le médecin du coin qui disait...
1: Ouais.
2: Hein, le médecin du coin, il disait, bah, vous n'avez qu'à voir Madame Brunelli, elle va vous faire la piqûre.
1: Et si on vous parle de nos parents comme ça, c'est parce que ils étaient adorables.
2: Ah bah oui.
1: Moi j'ai des parents, c'était une merveille.
2: Ah oui.
1: Ils m'ont donné tout ce que je sais ou je peux ressentir, c'est grâce à eux.
3: C'est quoi de ressentir et grâce à eux tout donner, c'est quoi tout donner?
1: C'est le respect des autres, l'amour du prochain,
2: ah ouais,
1: le
2: ouais.
1: partage.
2: Ah ouais.
1: Ah ouais, ouais, des vraies valeurs, quoi. De vie.
2: Des valeurs humaines, simples.
1: Simples.
2: Simples, pas compliquées, c'était pas des philosophes. Hein. Ils nous ont appris par l'exemple.
1: Ouais, ouais,
2: ma mère, elle m'a jamais interdit quoi que ce soit.
1: Ah ouais, ouais, c'est vrai.
2: Ils ne l'interdisaient pas. Mais ils disaient, attention, si tu fais ça, il faut faire comme ça. Hein. Bon. Et si tu fais, tu me dis pourquoi tu vas le faire. Et que tu vas faire, et avec qui tu vas le faire. On emmenait tous nos copains à la maison. Mm-hmm. La maison était ouverte. Hein. Tous les copains étaient à la maison.
1: Ah ouais, ouais, ouais. On était toujours six.
2: On était six et deux, huit. Oui. Alors, six enfants plus les deux. Et il y avait toujours 3 ou 4 mecs qui étaient là, qui venaient là. Ils mangeaient là, ils restaient là, ils dormaient là.
3: C'était six ouverts. C'était six frères.
2: Six enfants.
3: Et six garçons?
2: Non. Il y avait filles. Deux filles et 4 garçons.
3: Et elles avaient les mêmes privilèges que vous, les filles?
2: Quand pareil. Oh, oui, quand pareil.
3: Parce que les Italiens avec les filles.
2: Ouais, ouais, non. Ma mère, attention. Hein. Mon père, il disait, tu demandes au général. Le général, c'était sa femme. Parce que c'est. Hey, attention, hein, c'était une femme, hein, elle était.
1: Ah oui, oui, mon général, c'était.
2: Ah, c'est marrant.
1: Mais alors, j'ai jamais vu ma mère se lever, jamais vu se coucher.
4: Ah oui.
2: Elle était toujours là, avant nous, tout le temps.
4: Toujours
2: tout le temps, tout le temps. Mm-hmm. C'était dingue, ça.
1: Elle nous a jamais. Elle nous a jamais obligé d'aller à l'église. Elle allait à la première messe à 6h du matin.
2: Ouais.
1: Elle ne nous dérangeait pas du tout par sa foi, mais
2: elle ne nous disait rien.
1: Ah, ouais, ouais, ouais, ouais.
2: Jamais elle imposait quoi que ce soit.
1: Ah, ouais, ouais.
2: Ça a toujours été par l'exemple.
1: Ouais. C'est
2: faut le faire.
1: C'est hein. surprenant. Hein, ouais. Ouais.
4: Et vous avez fait la même chose avec vos enfants après?
1: Bah,
2: oui, on a essayé. Aussi, j'ai la maison ouverte quand même. Hein.
1: Ouais.
2: La maison était ouverte, grande ouverte, avec tout le monde, tous les malheureux qui étaient là.
1: Ouais.
2: J'avais, hein. Et ben maintenant, c'est ma fille. Ma fille Karine qui est à La Rochelle.
1: Ouais.
2: Sa maison, elle est bourrée de monde, tout le temps.
1: Ah ouais, ouais.
2: Elle est kiné et son mari aussi. Ils sont tous les deux kinés. Et elle travaille pas avec lui. Hein.
1: À la Croix-Rouge.
2: Elle travaille à la Croix-Rouge. C'est pas du bénévolat, mais presque. Hein. Parce que là, ils sont pas payés, hein, la Croix-Rouge. Hein. Mais ça fait rien, la Croix-Rouge.
1: C'est un choix. Hein.
2: C'est un choix de vie. Hein.
1: Bon.
2: Mais ils sont bien, et c'est bon, mais ils sont super. Ah ben, le petit Lino, là. Putain, alors lui, c'est une grosse tête, hein, un monde de 16 ans. Il a des notes à l'école. Et c'est incroyable, j'ai jamais vu ça. Hein. Moi, j'avais des enfants, ils ont tous fait... La fille, elle est kiné, les deux autres, ils sont ingénieurs. Ils ont fait des grandes écoles, Jean-François, elle a fait des grandes écoles. Mais il n'avait pas des notes comme celui-là. Là, il est en seconde. Hein. Il a 20 en maths et 20 en français. Comment on peut avoir 20 en français?
1: Ouais. Et puis en plus.
2: Mais je comprends pas. Hein.
1: Il travaille pas.
2: Et puis il travaille. Si, il travaille un peu, oui. Mais pas plus que ça.
3: Hein. Ça fait
1: dingue, mais c'est.
2: Ah ouais, non, mais c'est. Ça fait partie du génie. Moi, j'ai jamais vu ça. Et en comment?
1: En anglais?
2: La seule note qu'il a 15, c'est la gymnastique parce que c'est de la danse.
1: Ouais.
2: Oh, il dit, moi, je veux bien faire de la gym parce qu'il fait de la gym, il fait du foot. Il fait du foot, il fait du vélo, il fait
1: ça.
2: Mais là, c'était de la danse. Il dit, j'ai horreur de la danse. Mais il dit, mais t'as pas à avoir horreur. La danse, c'est un bon sport. Hein. Mais... Alors là, il a 15. Oh non, mais c'est faux. Mais dans la famille, on est un peu bizarre, parce que quand même, Lino, le frère aîné.
1: Ouais.
2: Lino, il a le petit, il s'appelle Lino.
3: Sur la photo.
4: Ah oui, sur la photo.
2: Lui, c'est le frère aîné, Lino. Mmh. Il a commencé à l'école, donc, il avait 12 ans de plus que moi. Donc c'est un peu avant la guerre, il était à l'école primaire.
1: 28.
2: Ouais. Fils d'émigrés dans les années 36, c'était pas tellement terrible. Hein. Surtout avec les Italiens, il y avait quand même.
1: Ah oui.
2: C'était pas terrible.
1: Il y avait des.
2: Les affiches.
1: Ah ouais. Ici, on ne reçoit pas les chiens, les Italiens.
2: Ni les chiens, ni les Italiens.
3: Oui, parce que c'était 36.
1: Moi, une fois, on m'a traité de sale rital, et je m'en rappelle encore maintenant.
2: Ah bon ? Ouais. À l'école. Moi, jamais, moi.
3: Donc, c'est une fois 50 ?
1: Hein ?
3: Une fois 50 ?
1: Je m'en rappelle pas.
2: Quand est-ce que c'était ? À l'école ?
1: À l'école, ouais. Ouais.
2: Moi, je m'en rappelle pas. Alors, le frère Lino, là, c'était un môme super speed, plus que speed, un peu...
1: Ouais.
2: Hein, il faisait tout, il faisait machin.
1: Il a de Vitry à la Tour Eiffel, il a plongé tous les ponts.
2: De tous les ponts de Paris.
1: Tous les ponts de Paris.
2: On a des photos.
1: Ah ouais.
2: On a une photo, il plonge du pont de l'Alma.
1: Et on voit,
2: la Tour Eiffel derrière, on a l'impression qu'il plonge du de la Tour Eiffel.
1: C'est magnifique, la photo est
2: magnifique. C'était un dur à cuire. Il plongeait dans la Seine, il passait sous les péniches.
4: Ah non.
2: Quand il y avait une péniche qui passait, allez les gars, on y va. Bref. Et puis alors, Arne, le directeur, il ne veut pas le présenter
1: au
2: certificat d'études. Parce que il était indiscipliné, machin. Mais il fallait voir comment il apprenait ses leçons. Hein. Il lisait une fois la page, il te la récitait. Hein. Il avait une mémoire. Bon. Alors, il rentre de l'école, ma mère lui dit, ouais, j'ai eu le directeur, et le directeur il veut pas que tu passes le machin, il a refusé de te présenter, il lui dit c'est pas grave, on a le droit de se présenter en candidat libre. Il se présente en candidat libre, premier du canton, tu croyais les Lignons. Le directeur, il était fou, furieux, fou malade, parce qu'il lui a remis le prix, parce qu'à l'époque, on remettait des prix, quand j'avais le certificat d'études, hein, on allait tous c'était le cinéma, au ciné, la salle de cinéma, qui était pris par machin, hein, et puis tout le monde était là, et puis les professeurs, ils appelaient les élèves un par un, ils montaient sur la scène, puis t'avais le droit à un dictionnaire ou un truc comme ça, et le Lino premier du canton. Wouh ! Voilà, là. Alors lui a tout fait, lui. Hein. Il a tout fait, Lino.
1: Ah ouais.
2: Alors,
1: après,
2: à 15-16 ans, fallait apprendre un métier, puis aller bosser, parce qu'il fallait nourrir la famille.
1: Ouais,
2: mon père, il était maçon. Hein.
1: Et pour les moyens.
2: Mon père, il avait un salaire de maçon.
1: On s'arrêtait au certificat.
2: On s'arrêtait au certificat d'études, et puis après, il fallait apprendre un métier. Mmh. Et l'école qu'il y avait à Vitry, c'était Forgeron.
1: Oui.
2: Alors, il a été à l'école de Forgeron. Il a fait un CAP de Forgeron.
3: Le papa ?
4: Non, hein ? Lino.
3: Lino,
2: le plus vieux.
1: Le plus vieux.
2: L'aîné. Il a fait un certificat.
3: Ouais.
2: Donc, il a eu ça. Forgeron, dans les années 45, juste après la guerre, il y avait pas de boulot pour les forgerons. Mais par contre, il y avait l'industrie de l'automobile qui montait à fond la caisse. Ils embauchaient des ajusteurs, mais non pas des forgerons. Et lui, il avait un CAP de forgeron. Il s'est fait embaucher, mais les boîtes à l'époque, ils embauchaient les jeunes,
1: ils les formaient,
2: ouais. Parce qu'ils étaient pas, ils n'avaient pas ce qu'il fallait. Donc Lino, il est rentré chez Panhard. Panhard et Levasseur. Panhard et Levasseur, c'était un fabricant de voitures.
4: Ouais.
2: Panhard et Levasseur, ils ont fabriqué des voitures tout de suite après la guerre. Donc il s'est fait embaucher là, c'était à côté de chez nous. Hein.
1: Ouais, c'était à la porte de...
2: Et donc il allait à l'école le soir et il a fait un CRP d'ajusteur.
1: Ajusteur, ouais.
2: Il a travaillé là. Et comme c'était un sportif pas mal, il était gardien de but. De foot, il était gardien de but dans les machins, il était bon, hein, c'était un volant. Il avait un copain à lui qui était ingénieur.
1: Ouais.
2: Mais lui, Lino, il avait 25 ans, il n'était pas ingénieur. Il était ouvrier spécialisé chez Panhard. en mécanique. Hein. Et son copain, Joe Verly, est ingénieur, il dit, viens jouer au foot avec nous parce que t'es vachement bon. Et à l'époque, il y avait les sociétés, beaucoup investissaient dans les clubs.
4: Oui.
2: Parce que c'était comme ça, c'était les comment ils appelaient ça, c'était pas la Fédération Française de Foot, c'était la Fédération...
1: Je sais pas,
2: il y avait un nom, enfin bref, c'était les sociétés. Donc il a joué pour cette société-là, il était gardien de but.
1: Stein Roubaix,
2: c'était une grosse boîte de four industriel, Stein Roubaix. Et le gars qui s'occupait de l'équipe, c'est un ingénieur de Stein Roubaix, qui a dit à Lino, mais tu peux pas rester à faire le grouillot chez machin, chez Poirard. Prends des cours du soir et moi je t'embauche. Il a pris les cours du soir, il est devenu dessinateur industriel, CAP de dessinateur industriel. Il avait 28 ans, 30 ans.
1: Ouais.
2: Il s'est marié, il avait un enfant, deux enfants.
1: Je m'en rappelle.
2: Voilà. Et puis après, il a dit, tu ne peux pas rester dessinateur industriel, il faut que tu ailles prendre des cours du soir pour devenir ingénieur. Il a fait des cours du soir pendant 15 ans pour faire les cours des arts et métiers. Il est devenu ingénieur des arts et métiers.
4: Ah ouais.
2: Il avait 45 ans hein, quand il est devenu ingénieur. 45 ans, il est devenu ingénieur quand même. Mémé, ma mère, elle était un peu fière quand même.
4: Ah bah ouais, tes parents, ils ont vu ça. Ouais.
2: Parti de rien, il arrive là. Il a fait forgeron.
3: Ajusteur.
2: Après dessinateur industriel et maintenant ingénieur. Elle était un peu fière, la mère, hein. Et deux, trois ans après.
1: La parenthèse, quand il était chez Poirard, il y avait un chariot avec les vilebrequins. Vilebrequins, ça faisait 80 kilos. Alors le chariot arrivait, il prenait le vilebrequin, il le mettait
2: sur son établi.
1: Il faisait ça toute la journée. Et il avait. les pneus de sa moto. Les gens,
2: quand il réparait les pneus de sa moto, il n'avait pas besoin de ce monde pneu.
3: Ouais,
2: il faisait avec la main.
4: Avec la main.
2: Il avait le pôle. Alors, il est devenu donc ingénieur, et il y a un de ses copains qui était marchand de légumes. Ça, c'est le meilleur. Il était marchand de légumes. Il allait faire les marchés. Il dit, tiens, tu viens me donner un coup de main samedi.
1: Ouais.
2: Ah puis c'était copain, vraiment des copains, tu vois. Ouais. Bah, je viens me donner un coup de main, parce qu'il avait une vendeuse qui n'était pas là, machin. Et au bout d'un an ou deux, il a arrêté le métier d'ingénieur, il est marchand de légumes.
1: Marchand de légumes.
2: Ma mère, elle était folle, elle dit, mais t'es fou.
1: Il avait raison.
2: Oh, il dit, mais tu sais, dans les bureaux, tu t'emmerdes. Et là, avec les gens, ma mère régale. Il avait un baratin, tu te rappelles? Il vendait les légumes à l'époque sur les marchés. Il mettait les tas de légumes et puis il rigolait. Il blaguait avec les machins. Je me rappelle, il
4: disait.
2: Allez les ménagères!
1: Comment il y a du beurre dans le trognon.
2: Dire, prenez mes choux, il y a du beurre dans le trognon. Voilà. C'était toujours un mot pour faire rire. Mais là, il se régalait. Hein.
1: Ouais.
2: Et bien, il a fini comme ça.
1: Ouais.
2: Il a fini marchand de légumes.
1: Pourquoi
2: c'est
1: pas.
2: Fou, hein.
4: Excellent.
1: Il allait vers...
2: Parce qu'il disait, dans les bureaux, on s'emmerde, quoi. Il m'a fait voir les plans avec les calculs qu'il faisait. Il dit, bon, si c'est chiant à faire des calculs comme ça.
1: Il est pas fait pour ça.
2: Ah non. Ah, c'est marrant. Ben, c'est comme ça.
3: Il racheté, c'était un revendeur.
2: Hein?
3: C'était un revendeur de légumes.
2: Non, ouais, non. Il allait à Wall acheter les légumes et puis il les vendait au marché. Le matin, à 4h du matin, avec son camion, il allait. Mais il avait 4 ou 5 vendeuses. Hein.
1: Je suis allé des fois, moi.
2: Oui, des fois, il lui donnait un coup de main quand il y avait une vendeuse qui était en panne.
1: Ouais, je suis allé à 6h du matin.
2: Ah, ouais. Hein. Ah, mais lui, il était d'abord à 4h du matin à acheter des légumes.
1: Ouais.
2: Bah, il préférait ça, machin.
1: Bon, comme mais, ça. Pourquoi on raconte tout ça à
2: des gens qu'on ne connaît même pas?
4: Mais c'est vrai, ça, pourquoi vous nous racontez
3: ouais,
4: ça,
3: c'est vrai,
2: ça... Mais parce que ça nous fait du bien de parler, les vieux, c'est comme ça.
3: Quel est ton prénom? Oui, ben, c'est vrai. Alors, je m'appelle Richard.
1: Richard.
3: Federman.
1: Non, c'est Richard.
3: Richard, alors.
2: Alors, et vous?
4: Et moi, c'est Viviane.
1: Viviane.
4: Viviane Claudel.
2: Viviane.
4: Ouais, et je me sens concernée par votre histoire parce que j'ai un tonton qui s'appelle Bernard Mancini.
2: Comment ?
4: Mancini. Oh,
2: Mancini ?
4: Bernard, oh, oh, oh. Ouais.
2: Mancini ?
4: Ouais.
2: Ma femme, elle s'appelait Mancini.
4: Ah, bah ouais. Et il vient de... Je sais pas exactement d'où il vient, en Italie. Mais il vient d'Italie, c'est sûr. Oui. Mais je sais pas... Lui, il est né en France. Hein.
2: Il est, et ben, sa, il venait sa famille... de Mancini, le père à Hélène. Il venait de... Monte Cassino.
4: Monte Cassino.
2: C'est une montagne au-dessus de Naples, par là. Monte Cassino.
4: Oui, c'est non, je crois que c'est plus le nord de l'Italie, lui.
2: Ouais. C'est plus au nord.
4: Ouais.
3: Oui, mais les Mancini, c'est des familles.
4: Ouais. Et sa famille avait migré vers Arbois, le village d'Arbois dans le Jura. Ouais. Donc il a vécu là-bas avec ses sœurs.
2: Ouais. Mancini, ouais. Ça c'est marrant.
3: Mais ça doit être des...
2: Ah bah oui, il y a peut-être. Mais des Mancini, il y en a eu beaucoup.
3: Oui, sûrement.
2: Oui, oui.
3: Il y avait... votre prénom, par exemple, c'est pas Salvatore, les...
2: Non, moi, c'est Roger.
3: Non, mais il a déjà un prénom. On a le prénom du grand-père.
2: C'est marrant. Ah, non. On a qu'un prénom.
3: Okay. Roger.
2: Ouais. Mais c'est marrant que t'as pas eu de prénom italien. Bah, Ruggiero. En italien. Ruggiero, en italien. Ouais, mon la main. Non, là, on va appeler Roger, ouais. J'ai jamais aimé bien mon prénom.
4: Moi, ah oui, pourquoi ?
2: C'est bon. Ouais.
3: J'ai l'impression d'un prénom italien.
2: Angelo. Ah, c'était le nom du grand-père.
3: Voilà.
2: Le grand-père, c'était Angelo.
3: Et pourquoi tu n'as pas le nom du grand-père, toi ?
2: Ben, moi, je sais pas, parce qu'il y en avait tellement. Et j'étais le dernier, c'est moi. Beaucoup. Il y en avait six, alors il fallait trouver des prénoms.
1: Non, il y a Kino.
2: Lino.
1: Tranquillo.
2: Tranquillo, il s'appelait. Et c'est Tranquillino. Tranquillino, c'est le petit tranquille.
1: Comme
2: petit, ouais. Alors qu'il était loin d'être tranquille. Lui, hein.
1: Comme Ventura.
2: Lino Ventura. Ah, oui. Ben, et le petit-fils, le fils de Karine, il s'appelle Lino.
1: Ils l'ont appelé Lino.
2: Oui, mais c'est Lino...
1: Non.
2: J'ai honte. J'ai honte.
3: Pourquoi ?
2: Parce qu'il s'appelle De Lombard de Montchalin.
3: Ben, c'est une particule.
4: Alors...
2: Vous ne connaissez pas les De Lombard de Montchalin ?
3: Montchalin.
2: Amélie de Montchalin, la ministre.
4: Ah.
2: C'est sa cousine.
3: Moi, je connais.
2: Ils s'appellent des Mont... Ben, un peu honte parce qu'ils sont des aristos et c'est pas de chez nous, quoi.
1: Ouais.
2: C'est tout, mais ils sont gentils comme tout. Hein.
1: Ou Damien, déjà.
2: Ah, Damien, il est adorable.
1: Il est adorable. Ah ouais.
2: De Lombard, de Montchalin. Ben, alors, moi, je continue. De Corvée de Chiottes, demain matin. Alors là, Lino, il est plié en deux.
3: Tu es un moqueur, hein?
5: Ouais!
6: Bravo, les gars!
7: Bonjour!
6: Salut, bien?
7: Oui, j'espère qu'on a passé.
6: J'ai 1,40
7: de temps, c'est bon.
6: J'ai 1,40 et puis de toute façon, je vais.
7: À l'autre fois, on a tapé, hein?
6: Oui, non, mais je sais bien. Mais là, c'est pour ça que j'ai regardé, j'ai 1,40 d'eau.
7: D'accord, ça va.
6: Il tire, mais il y a 1,40.
7: Bon, ça va.
6: De toute façon, je vais balancer un peu d'eau après votre passage, mais ça va y aller.
7: Impeccable, merci.
8: En quittant Roger, Lino et Angelo, on emporte avec nous bien plus qu'un souvenir de navigation. À la fin, on descend du bateau un peu différent, un peu plus léger ou peut-être un peu plus vivant. Les rapports humains, ceux qui prennent le temps, qui se tissent au fil des confidences et des rigolades, pourraient bien devenir un souvenir d'un autre temps si nous cessons de les cultiver. Lorsqu'on n'attend rien et qu'on entend tout, alors la beauté de la rencontre se révèle. Peut-être qu'il suffit parfois de monter à bord, quelque part, n'importe où, au fil du hasard, au fil de l'eau, de tendre l'oreille et de se laisser porter. À bientôt, bye.

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Et au soir là, nous avons une émission spéciale. Parce que aujourd'hui, nous allons rendre hommage à Bob Marley. Le même badat. Le 6 février 1945, il était capable de la Tenoman. Nous allons rendre hommage à un artiste qui propulsait le mouvement reggae aux quatre coins du monde. Un artiste qui propulsait le mouvement Rastafari tout partout. Artistes qui mettent la Jamaïque à la carte du monde. Cause tout partout où passez, souvent des pour Jamaica. 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Émission Talaka est spéciale puisque nous avons des intervenants qui ont nous des témoignages à propos de Marley. Des intervenants que nous bien choisis par rapport à l'âge à yo. Puisque yo, à l'époque que Marley était encore là, yo déjà si mouvement reggae. Yo déjà si ballon reggae music. Donc nous avons Mr. Beranier, Rasbira. Nous avons Mr. Prince Ayri. Le même Atlantide Sound System. T'es qu'à sillonner Guadeloupe à l'époque. Et nous avons monté Dominica Everas Jumbo. Un bassiste et qui caille ben nous témoignage à propos de l'homme qu'on appelle Bob Marley. Yes, I am a Steven Cruz, on pas qu'il y ait trop de temps de moins dans l'émission là ça. Nous allons laisser yo exprimer yo. Et pendant une heure de temps, nous allons faire comme si Marley était là. 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

0: Ok, bonsoir tout le monde là. Maintenant, moi, c'est Raskwabi Nabirani Obia. Ok? Moi, je suis Rastaman à l'âge de 14 ans, en 78. Je suis en 81. Si vous savez, dit une 3 ans seulement que bon, moi, j'étais en mouvement là. Donc, c'est plutôt le message à Maoli qui a envie de comprendre Maoli. Elle veut garder l'égacy là qu'elle laisse là. Vous comprenez? 81, ça, ça va représenter pour moi, c'est que bon. L'année là, ça, les Maoli morts, c'est l'année là, ça craque contre les boîtes de aussi. Vous comprenez? Donc, moi, de 78 à 81, bon, Maoli était là. En panne d'occasion, voyons un concert. Mais ça, il est bon, nous, on est vraiment suffisamment bité justement pour méditer et pour faire travailler là qu'il laissait là.
1: Donc vous à quelle année où entrez en mouvement Rasta vraiment?
0: Entrez Rasta en 1978.
1: Ok, so en 1978 Maolé a tant dit considéré que Maolé était pour une Guadeloupe. Donc expliquez-nous bien quand il fait à l'époque.
0: Bon, à quand il dit ça moi-même tant parce que moi-même pas vivre ça. Mais ça allait plus grand, dis-moi, parce qu'un jeune monde plus grand aussi qui m'a mouvement Rasta là. C'est moi pas premier Rasta Guadeloupe. Il était mis des grands devant moi. Bon, il ne faut pas nous oublier. Yo. Ok, bon, ça allait grandir. C'est que Marley vint Guadeloupe pour y faire un concert. Et yo, dame 77, 76, 77. Voilà. Et yo pas laissé Bob Marley rentrer Guadeloupe parce qu'il était mis habité. Donc, yo, Jimmy Siawa, il ne peut pas rentrer. Voilà. Et à même moment-là, ça, bon, il y a beaucoup Guadeloupe qui réussit, bah, Marley. On t'y dosse. Voilà. Et les mains, les filles, les zèbres, là, ça, ils d'un coquet, ouais, Guadeloupe, qui a fait bon zèbre. 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Donc, Guadeloupe, c'est un bon terroir, non seulement pour zèbre, mais si vous gardez pour d'autres vités, parce que café Blue Mountain, qui est Jamaïque, qui est là, qui est le deuxième café mondial, il ne faut pas nous oublier que c'est Guadeloupe, c'est plein de café là, ça sorti. C'est loi Louis XIV qui vend ça, le gouverneur de la Jamaïque, il vend dans 200 plein de café. 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Parce qu'en tant longtemps, il doit servir café Guadeloupe pour te bonifier tout vieux café. Dès que vous vieux café, vous devez mettre un café Guadeloupe éveillé. 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
0: 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Dans Genèse, chapitre 1, verset 29, il a dit que bon Dieu mettait toute plante au service de l'homme. Toute plante au service de l'homme. D'accord? Ok. Il y a dans Apocalypse, il y a dit, et c'est puis voilà, ça fait avec, c'est pour la guérison des nations. Ok? L'on a regardé quelqu'un qui a fait dans le cannabis, quoi, son goût hypocrisie. Parce que c'est monsieur qui a fait médicaments avec ça. Vous voyez? Ni aller là, moi acheter poudre de chanvre en boutique. Vous voyez? Allez là, il y a qu'à voir que le bitin là, ça, son panacée à toute vitesse. Vous voyez?

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Vous comprenez ce que je veux dire? 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

0: Monsieur?
1: Ouais, et pour venir à la question là, qui j'ai senti Guadeloupe pour mouvement Rasta? Garçon, il t'a demandé si moi-même. Guadeloupe vient de faire un chien manger, pas de faire Rasta manger, mon frère. Mais c'est ça qui est la vérité. Ah, mais depuis moi entré en 78, et l'homme qui entre avant moi, je vois la même situation là. Situation là, ça n'a pas jamais amélioré. On avait dit, oh, c'est aller là ou pas. Si vous gardez bien aller là, il n'y a pas de vivre Rasta, il n'y a pas de vivre Lox. Mais si vous gardez à des familles, il y a eu chaque million. Soit ni Lox, véritable Lox même, ou bien soit ni Lox en magasin. Lox, il y a eu mettre bas, il aller là. Il va pas de nous, hein. Mais aller là où j'en connais, il y a eu mes amis qui mes bisous. C'est même bien les Rasta, tu as dit, pas manger viande. Je te dis, Rasta, zo fou. Ou zo kit, ouan, aye la, mi docteur ka di yo pa manje viande. Mais comme Rasta teni 9 plom, nous pa teni 10 plom. So yo prend nous en dérision. Et après, qui ça nous dit? Gébita calbas, la yon bougle d'après, un panier calbas. Moi, ka rimissier. Ouan, ça veut dire,

0: un homme comme ici, mais c'est William qui a initié. C'est Rasta qui kebe calbas, qui kebe la culture de la calbas en Guadeloupe. C'est nous qui te mangé en cuit, c'est nous qui fait lamp, c'est nous qui fait artisanat avec ça. Il n'y a monde qui a venu reprendre mouvement là. Parce que une autre notoriété, on va faire vraiment au Jacob. On ne va pas dire ailleurs.
1: Ensemble que on a l'occasion de partir Jamaïque aïe en lettre Kassamaoli. Expliquez-nous ça, on a eu l'occasion de faire le Wayne Jamaica par rapport à Maoli.
0: Ouais, ben c'était en 2007, le Wayne Jamaïque. Bon, Maoli déjà, on est depuis combien de temps, mais nous avons mousoulé à Maoli. Bon, nous avons gardé la Maoli Théry parce que la Maoli Théry, c'est là même il fait aussi. Maoli pas fait Kingston, Maoli fait Nine Mile. Donc c'est la campagne, il s'est levé. Donc nous avons gardé là, il s'est sorti. Et bon, c'est là, il s'est Théry aussi. Et bon, là, il y a aussi deux musiques qui ont retracé au Via Missier. De 0 à 14 ans, juste en resté en campagne là, et après ça, monsieur bougeait en ville, il bougeait Kingston, et c'est là, monsieur venu en grand musicien, quoi. Il bougeait un cousin, hein, qui c'est Benny Weller, parce que Benny Weller, c'est cousin à Bob. Okay. Benny Weller, c'est cousin à Bob. Et toi, chez un ami à Bob, à Benny, on a ce petit trio là, quoi. Oui. Peter Tosh vient jouer à Guadeloupe en 77, il joue au stade de Mornalo. Oui, ça, mais c'est crasé place là. Et après ça, c'est Gregouiza qui passait dans les années 80, il passait à Domboite et la Riviera là. Et qui n'a pas de boîte là? Est-ce qu'on a une boîte là? À la cocotte, on vit moi. Il y a des fois, il y a eu une splash, mais c'était la plaine de grand camp. Et ça portait comme ça. Il y a eu un été passé là justement.

Présentez-moi, moi c'est Raj Jumbo, David John Baptiste aka Raj Jumbo, moi c'est mon Dominique Layou Saint-Joseph, commune Saint-Joseph à Dominique. Voilà. Et moi qui a fait, ça fait un moment, moi qui a vécu en France, Afrique, États-Unis, moi qui a fait musique. Mais moi j'ai fait quand même autre chose aussi, mais bon, moi j'ai laissé converser cela, comment c'est quoi. Ah ben, moi qui a fait couper parole là, moi qui a dit au frère, moi c'est à Guadeloupe, moi c'est à Sabine, les mapons, la mort physique de Bob Marley, parce que Rasta pas qu'à mort. Bob Marley physiquement, il fatigue, c'est nous, comme c'est normal, la terre. Mais moi c'est à Guadeloupe, mais moi c'est déjà connaître un lot de Bob Marley depuis la Dominique. Avec contre Peter Tosh aussi, on jouait des pignes Dominique à l'aéroport. Bon, je ne pas te laisser entrer parce que ça, Dominique, au moment, c'était rough. Parce que Dominique, c'est le pays du monde qui s'appelle Dread Act. Ou bien, allez, si vous groupez, mettez D-R-E-A-D-A-C-T. Des mots, Dread Act. Et on l'a qui apprend l'histoire de Rasta dans la Caraïbe, surtout de la Dominique. Alors Bob Marley, moi, m'a rencontré Madame Ni, un groupe aussi Rita Marley, mais après ça, nous, on s'est rencontré en Israël, on s'est rencontré ailleurs aussi pour travailler avec les enfants de Bob, tout ça, les Ziggy, les Melody Makers, tout ça. Bon, voilà quoi. Bob, c'est vraiment un de nos grands frères. Moi, je dis, pour ça, première chose, moi, je dis, tiens, moi, l'esprit, moi, c'est que Bob Marley, pas moi. Parce que c'est le seul chanteur, c'est le seul artiste, à toute vie, à moi, après toute musique, sans même aller apprendre. Ça veut dire que, seulement, musique à Bob Marley, restez dans moi, restez à nous. Que nous apprenons lui même, c'est comme si nous apprenons à parler quoi, créole, nous parler l'école pour parler créole, mais nous parler créole parce que c'est la langue maman nous parler. Ah mais c'est comme Bob Marley, message à Bob Marley, tellement c'est un message qui puissant avec, c'est pas que Bob Marley est un pitator, je ne veux pas quoi. Ouais, c'est Missy qui fait un sacré travail dans le travail, dans le monde, tu sais quoi. Travail Bob Marley fait, c'est travail de, pour moi c'est éducatif avant tout. C'est réveiller des consciences, réveiller conscience nègre, le monde entier. Moi j'ai commencé à écouter Bob Marley dans les années 70. Hein. Dans les années 70, pas 70 c'est déjà 75, 77, 76, tout ça là, moi j'ai commencé à écouter Bob Marley. Hein. Parce que Bob Marley, musique à Bob Marley, c'est une musique genre, comme nous les jeunes qui travaillent, nous allons comprendre, faux, ça a été gardé, mais nous devons écouter. Et l'homme de qui a trouvé ça, Bob Marley qui a dit là, c'est un peu, parfois nous devons dire, pour Bob Marley, c'est un peu plus fou, moi, ça me s'est gardé là, donc c'est gardé quand il a envie de mettre en commandant l'église parce que la paix a commencé, le pasteur l'a commencé. On ne comprenait pas pourquoi Bob Marley a dit des choses comme ça. Mais les nous-mêmes, nous venons comprendre la colonisation à Babylone. Mais moi, ça, c'est pas. Bob Marley, il a fait pour mettre en bombe à l'église, c'est pas en bombe dans le sens. Bon, même, mais c'est. Genre, spirituellement parlant, pour brûler les négativités de la colonisation de Babylone, qui naît l'esprit à nous. La colonisation là, tellement il a ancré à nous que nous noir d'aigle, nous ne pouvons pas prendre, nous ne pouvons pas faire, nous ne pouvons pas coûter. Et c'est longtemps que Bob Marley a passé par nos messages là-bas. Je pense que Bob Marley, mais c'était hors de lui, mais c'était des membres, c'est qu'à voir que n'est pas qu'à comprendre, c'est qu'à dire. C'est qu'à utiliser des termes pour rêver le monde. C'est qu'à dire n'est pas parce que c'est une histoire à nous. Esclavage des Caraïbes, des Amériques, c'est ça va n'est.
ça va nous, mais Bob Marley, c'est, pour moi, c'est le messager des prophètes. À Dimona, c'était un festival, festival de la paix, ou un festival contre les armes, comme ça. Et là-bas, Ziggy Marley, il y avait des Melody Makers à l'époque. C'était encore les Melody Makers. Et c'était pas encore artiste individuel. C'était Melody Makers avec Ziggy Marley, avec CDC, avec Steven. Ouais, j'ai eu l'occasion de passer une bonne semaine avec eux à l'hôtel, de partager des moments de scène, de faire plein de choses, de communiquer. C'est la première personne qui voulait me ramener en Jamaïque pour enregistrer. C'était des musiciens de Melody Makers. C'était Earl China Smith. Oui, on a joué, on a c'est des moments inoubliables pour moi, ça. Des moments inoubliables. Je m'en pas un rêve, mais c'est un vrai, c'est un vrai vidique, c'est un rêve m'a raconté bien, Bob Marley. Hein. C'est la même qu'a dit que Bob Marley, c'est. Non, nous accueillons Burhan Silassi parce qu'il est baptisé éthiopien orthodoxe. Mais c'est Noah, c'est Burhan Silassi, c'est il met de la Trinité, la joie, la lumière, tu vois, de la Trinité, quoi. C'est pour moi, c'est quelqu'un qui a donné toute sa vie à Saint-Germain. Bob Marley, les enfants, l'hôpital aussi, hein, on ne peut pas parler de ça. Il y a le monde qui n'a pas des moyens, on devait venir manger pour Kaili, on ne pas faire, il va faire le bon action pour la Jamaïque. Hein. Ça, c'est quand on peut dire le monde qui n'a pas des moyens pour vivre. C'est Jamaïque aussi, c'est un terrain de colonisation, avec l'eau n'est pas soupe là aussi. Si je me racontais Bob Marley, moi je me dis un rêve, moi je veux un rêve, parce que mon rêve, Bob Marley, on a parlé. Un rêve. Moi ça me racontait Bob Marley. Oui, c'est pas que c'est mon préféré, mais tous les mots sur les Bob Marley, moi en 80, 17% des chansons de Bob Marley, 18% des chansons de Bob Marley, c'est des chansons vraiment éducatives, c'est des chansons vraiment positives. Sinon, je reste moi-même, mais c'est que, il y a une chanson, le disco d'Aïli Silassi, ça c'est une de mes chansons préférées. War. War. La guerre. War. Non, le morceau là, until the philosophy which holds one race superior, ce morceau là. Wow, si tu veux passer ce morceau là, c'est une émission, ce soit vraiment un morceau. Parce que c'est pas les paroles de Bob Marley, c'est les paroles d'Aïli Selassie. Et c'est un discours, c'est le droit de l'être humain, universel droit de l'homme. Tu vois, non?

0: Guano, parce que le reggae music a une histoire. Aujourd'hui, bon, les gens, on déshabille les sisters, on déshabille tout le monde. C'est l'alcool, c'est tu vois, il y a plus de rien, c'est que Dieu, je sais que ce sont des choses physiques que les producteurs s'intéressent, ou des maisons qui s'intéressent, on ne s'intéresse pas aux essentiels, des choses vraies. Bah, pour moi, je n'ai pas jamais venu avec trois femmes déshabillées sur scène. Hein. Et pourtant, vous allez en Chine, vous allez en Japon, vous allez en Inde, vous allez en Afrique, vous allez dans les pays. C'est où nous ne pas connaître en Rastaman, mais il n'y a pas de Bob Marley. Et là, il n'y a pas de Bob Marley. Parce que Bob Marley, c'est positif, c'est pas. Et même les enfants, même les bébés, même mon petit, mon fils, 10 ans, il chante No Man No Cry. C'est énorme. C'est incroyable, mon frère. Après tant d'années, il est toujours vivant. Tu vois, non?
1: Yes.
0: Parce que Rasta, moi-même, m'a toujours promotionné cannabis et mon touche pas mépris. On nous a méprisé. Tu vois, parce que le cannabis, vous savez, notre éducation, notre culture, elle est tellement grande, elle est tellement vaste. Parce que, très bon, putain, on dit, comment qui fait cannabis, marijuana? C'est pas un homme. C'est pas un homme qui cuit aucune plante sous la terre. Et si nous avons la Bible, si nous avons des livres sacrés, c'est ce qu'on dit des livres sacrés, des livres de Bible qu'on nous a donnés, nous avons dit que bon Dieu crée chaque zèbre qui a porté des graines, qui a porté des fruits. Tout, chaque zèbre qui a des là, c'est bon Dieu qui fait. Ok. Alors, quand on a dit que le cannabis, parce que je parle du coup, je ne connais pas partout le cannabis, mais le cannabis a oublié le fumé. Le cannabis a pas tous ses plantes. Ça veut dire que c'est pas l'homme qui fait, c'est pas bon Dieu, même si un jardin il dit bon, tout le monde c'est bon, chaque fois qu'il y a un service, n'est-ce pas? Dans 10 jours, après des années, yo bat nous, yo mettez en prison, yo pas beaucoup de fer, yo tue un lot frère, un lot mon nez, un baglo, un matin, un désil, passage clandestinement pour trafiquer des ganja, un lot mort de ça. Et aujourd'hui, l'Amérique, et depuis longtemps, l'Israël et l'Hollande, j'ai regardé ça, parce qu'ils ont un commerce en ça, avec une idée aussi, pour qu'il y ait un lot business, un lot qui a gagné en cannabis. C'est pas là, ça, man, qui a gagné l'argent en cannabis aujourd'hui. C'est des grands, en société, par exemple, c'est des grands États-Unis, qui a gagné l'argent en Suisse. Mais mon gars dit, moi-même, je suis pour te légaliser, hein, problème à vous. Vous comprenez? Parce que nous, à ce moment-là, pas besoin de légaliser, parce que pour nous légaliser. Et c'est pas mal à la faire illégaliser. Vous comprenez pas moi? Tout ce qui est bon, Dieu bon, c'est tout ce qui est bon, Dieu bon, c'est bon. Apparemment, j'ai cochon, mais cochon là, bon. Pour ça, c'est il y a une raison pour être là. Cochon là, pour comment faut soigner, pour les soigner. C'est comme des crabes, c'est comme des huîtres, beaucoup de choses qui vivent au fond de la mer. C'est pour nettoyer l'océan. Mais on a plus des idéologies, je ne sais pas de où. Moi, j'ai dit, c'est diabolique. Parce que l'homme n'est pas mépondu, alors il n'est pas mépondu à Dieu. Regarde la nature qui a dit, arrêtez pour la nature, regarde les choses maladivement. À Dominique, c'est une bonne raison des choses climatiques. Ganja là, il est plus là, à cause de radicalité. Parce qu'il faut pour asthma, parce qu'il faut pour le monde qui a mangé, il faut pour l'obité, l'obité. Alors, c'est vous dire ça, on va dire, vous êtes bon, vous êtes prêts à soigner le monde, vous pouvez pas y aller. Moi, j'avais des top chefs en Europe, des top chefs qui parlent de la racisme des poissons avec cannabis. Moi, j'allais en Hollande, moi, j'avais des usines, je fais bassin, je fais tofu, je fais des pour insulation avec cannabis, avec imp. Tu vois, non. Alors que nous, nègres, nous, quand on est chaud, nous, là, nous pouvons pousser, nous pouvons utiliser comme un bon gaz pour lui. Et eux, même, ils ne sont pas des gros business, Après, ils sont capables d'amende pour lui. Ils sont capables d'amende en France. Parce que, quand on fait ça, mais nous, il y a tout le monde Dominique. On l'a dit, nous, Dominique. On l'a dit, frère, à l'époque, Je fais emprisonner, Dominique nous souffert. C'est Dominique souffert.

moi, je pense que le message de Bob Marley, Bob Marley, il a tout dit, hein. Bob Marley, il a tout dit, les putes à torche, ils ont tout dit, hein. Ils ont parlé de Selassie, ils ont parlé de des choses vraies, des vrais sujets, des vraies choses. Ils ont parlé de vraies histoires. Ouais, ces chansons, c'était à l'époque, aussi que ça nous, ça nous a oublié, nous a oublié avec les paroles de Bob Marley, ça nous a oublié, c'est pas comme maintenant, là, on a des poum poum, c'est clic, c'est fusil, c'est l'argent, c'est pas ni message encore, ouais. Ah, pour moi, le flambeau, bravo, il y a des artistes comme Luciano. Ben, les artistes qui arrivent vers les jeunes des chroniques, il n'y a pas de l'argent magique, hein, parce qu'ailleurs, on a eu des chanteurs aussi qui engagent. Mais aujourd'hui, de l'argent magique, je vois beaucoup de mecs comme Luciano, quoi. On va parler des bobos de tout ça, là, ils ont une autre dimension aussi, mais les chanteurs de reggae, c'est pas beaucoup qui sont restés vraiment comme les anciens ont fait, quoi. Et Luciano, en tant que nouvelle génération de chanteurs jamaïcains, pour moi, c'est. Moi, j'aime bien. Luciano, c'est. Il est un peu de. Après, il y a les chroniques, tout ça, qui viennent aussi. Il y a, attention, il y a des sœurs qui sont là, tu vois, Janine, il y a pas mal de sœurs qui continuent. Oui, les femmes aussi sont là dans le combat. Elles sont plus présentes en Jamaïque aujourd'hui. Mais c'est vrai que les maisons disent que la société ne donne pas première priorité au reggae music, au roots reggae, parce que c'est un message qui est plus élevé et constant. Tu vois, you can donner, you can pas plus que plus time, plus au hip-hop. Et pourtant, moi, j'aime le hip-hop. Moi, je suis musique. C'est pas la musique là qui est le problème là. C'est pas Zouk là qui est le problème là. C'est le message là, la musique là qui est le problème là. C'est pas la musique. Musique, c'est nègre. La musique, c'est Africa. La musique, c'est Antilles. C'est dans nous. C'est l'Amérique. C'est dans nous. Même en Europe, il y a la musique aussi. Parce qu'il y a beaucoup d'Amérique. Là, c'est dans l'Europe. Mais, c'est qu'il y a pour la question. C'est qu'on va aller chier pour les jeunes et pour les futures générations. Quel message, quel bon mari, même les enfants, mon concitoyen, au début de notre conversation, mon fils a 2 ans, il se trouve au Machocraï. Tu vois, moi, je ne vois pas mon fils aller se faire des petits doigts, des conneries, genre, BTFS, quoi, même si l'homme aime ça, mais ça, c'est bien, ça, c'est un moment, tu vois. C'est un moment, mais nous bizarres, c'est que tout moment qui peut protéger nous du mal, de perdition, d'annihilation, d'extermination. Et c'est le message des pauvres. Vous pouvez nous tout bout, get up, stand up. Ouais. Lève-toi, bats-toi, protège-toi contre le mal. Parce qu'ils sont là, ils sont préparés pour la future génération. Ils sont préparés. Ah oui? Alors, pour que les gens continuent à s'éduquer, le combat n'est pas fini. Bon, c'est le mythème qui dit que Mali, c'est quelqu'un qui a donné beaucoup, beaucoup pour le peuple. Dernièrement, on a entendu qu'il y a un mec qui a déclaré qu'il a empoisonné Bob, que je te baille, et cela, ça parlait de Bob Mali. Même grand frère m'a envoyé une vidéo là-bas. Nous avons dit que c'est les nègres, nous avons dit nègres parce que nous nègres, nous sommes pas nous. C'est les qui te fait. Les nous avons tapé preuve, nous avons parfois nous les croyons. Mais culture nègre, c'est culture qui sorti loin. Depuis longtemps, nous avons tué nègre en Guadeloupe, en Dominique, en Jamaïque, en Haïti. En Afrique, nous avons tué, parce que pourquoi? Parce que nous avons dit non. Nous avons dit non. Parce que je n'ai pas messie, parce que je n'ai pas allé faire ça, je n'ai pas allé pour faire, je n'ai pas allé aller dans les chemins diables. Ah ben c'est ça pour moi, Bob Marley, c'est un martyr, c'est quelqu'un qui a donné toute sa vie pour améliorer le monde. C'est parce qu'il a dit, moi je ne chante pas que pour le noir, je chante pour, ni pour blanc, parce que lui, en tant que métis, il avait dit ça, je ne chante ni pour le noir, ni pour le blanc. Humanity.
Alors ça me peut dire des mots de Bob Marley, c'est que Bob Marley, Brian Selassie, c'est aujourd'hui on appelle Brian Selassie parce qu'il est lumière de la Trinité. Bon. Il est quelqu'un qui est toujours présent. Même si dans la chair, il n'est pas là, c'est quelqu'un dans l'esprit. Quand tu écoutes ces chansons, quand tu réfléchis bien à ces paroles, c'est que tu dis, il était avant-gardiste. Ah, mais je peux dire que Bob Marley, en bref, c'est un avant-gardiste.

Moi c'est Prince Ayre, c'est Bouguadro, Moul. C'est moi qui t'ai créé Atlantique. Nous traversons toute la Guadeloupe. Et donc, moi j'ai fait musique, donc j'ai chanté. Bon, j'ai été sous contrat international. Donc quand j'ai connu un peu mondialement, le qui était plus grand que moi, bien sûr, c'est Bob Marley. Bob Marley, c'était très grand. Sinon, il était à crème foule. Imaginez que Guadeloupe même n'a pas été assez place pour être fait Bob Marley. Donc je fais Bob Marley Paris. Et Bob Marley, en cas changé qu'on est en frais. Et je ne suis pas mes habitants, je ne suis pas trop habitants. Mais je suis Bob Marley. Parce que Bob Marley, c'est le genre de chanteur qui a attiré tout sauf des mouns. Et là, je vois qu'il commençait à venir trop dangereux, donc il faut être là, quoi. Donc, c'est pour ça que Bob Marley est plus là. Mais l'esprit à Bob Marley, là, c'est l'esprit à Bob Marley qui nous a fêté. Toute œuvre, la bonne œuvre là, qui est éminée, là, les bonnes paroles, que ça fortifie le monde, et Rasta même éclore dans le monde avec Bob Marley. Bob Marley, c'est pas lui qui crée reggae musique, mais c'est lui qui propage la musique à travers le monde. J'aimerais appris que Bob Marley mort, c'est-à-dire que moi, un jour passé, c'est tout radio, anglais qui tenait, il y a une musique à Bob Marley, tout partout. Et donc, moi, ça tient sur des. C'est-à-dire que tu es en vide. Bob Marley était comblé, en vide qui tenait dans le monde-là.

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1: Eh bien, soyez les bienvenus à bord de votre émission Faut qu'on en parle. Dans cette émission, on va parler commerce local, pas seulement des vitrines, des boutiques ou des achats du quotidien. On va parler de nos centres-villes, de nos quartiers, de nos villages, de ces lieux où l'on se croise, où l'on discute, où l'on connaît parfois le prénom de son commerçant. Aujourd'hui, beaucoup de commerçants tirent la sonnette d'alarme. Concurrence des grandes surfaces, explosion des achats en ligne, loyers, charges, stationnement, baisse du pouvoir d'achat. Une question revient souvent, comment redonner envie aux habitants d'acheter près de chez eux ? Faut-il miser sur les animations, les événements, les réseaux sociaux, le stationnement ou une vraie stratégie collective entre commerçants, habitants et collectivités? Comment dynamiser le commerce local? On en parle tout de suite dans Faut qu'on en parle. Nos invités sont donc en plateau avec nous et vous aussi, vous pouvez participer au débat avec le hashtag FQEP ou sur notre répondeur le 07 839 839 75. Et pour co-animer cette émission avec moi, bonsoir Mylène.
2: Bonsoir, bonsoir à tous.
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1: La question du commerce local est aujourd'hui au cœur des préoccupations de nombreuses villes et villages. Rideaux baissés, concurrence des grandes zones commerciales, explosion des achats en ligne, difficultés de stationnement, baisse du pouvoir d'achat. Comment redonner envie aux habitants de pousser la porte des commerces de proximité?
2: Pour certains, le commerce local est bien plus qu'un simple lieu d'achat. Il crée du lien social, anime les centres-villes, fait vivre les quartiers et participe à l'identité d'un territoire. Soutenir les commerçants, c'est aussi préserver des emplois, encourager les circuits courts, favoriser les rencontres et maintenir une vie de proximité essentielle au quotidien.
1: Mais pour d'autres, dynamiser le commerce local ne peut pas reposer uniquement sur la bonne volonté des habitants. Les commerçants doivent aussi s'adapter aux nouveaux modes de consommation. Présence sur les réseaux sociaux, horaires plus souples, animation, fidélisation, click and collect, qualité de l'accueil. Face aux plateformes en ligne et aux grandes enseignes, le commerce de proximité doit-il se réinventer pour rester attractif?
2: Faut-il davantage de soutien des collectivités avec des stationnements facilités, des loyers maîtrisés, des marchés, des événements et une meilleure communication? Ou faut-il d'abord responsabiliser les consommateurs en les invitant à acheter local plutôt que de commander en quelques clics sur Internet?
1: Comment faire revenir les habitants en centre-ville? Les animations suffiront-elles à relancer l'activité? Les réseaux sociaux aussi? Et demain, à quoi ressemblera le commerce local dans nos communes? Nos invités en plateau répondront à vos questions.
2: Dynamiser le commerce local, comment faire revivre nos centres-villes? C'est tout de suite dans Faut qu'on en parle.
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1: Et nous recevons Harmonie Bertrand, qui est fondatrice de trois magasins à Saint-Cyr-sur-Mer, Maison Inès, boutique multimarque pour femmes, Maison Léo pour hommes, Maison Charlie pour enfants dans le village de Saint-Cyr-sur-Mer. Bonsoir.
3: Bonsoir.
2: Bridget Conchicello, qui est fondatrice aussi des trois mêmes magasins à Saint-Cyr. Bonsoir.
4: Bonsoir.
1: Nous avons aussi Benoît Adet, qui est président de l'association des commerçants d'Olioul, artisan nougatier à Maison Jonquier et aussi élu à la ville d'Olioul.
5: Bonsoir.
2: Pierre, qui est gérante d'Apimagnette à Saint-Cyr. Bonsoir.
6: Bonsoir.
1: Nous avons Vincent aussi, qui est responsable commercial de Daniel Nouvelle Automobile à Saint-Cyr-sur-Mer. Bonsoir.
7: Bonsoir.
2: Et enfin, Yves, nouveau commerçant sur Saint-Cyr avec Adécycle. Bonsoir.
8: Bonsoir.
2: Et Fabienne Crouzet, co-créatrice de la carte Varactu du média de presse Varactu. Bonsoir. Le commerce local, on en parle souvent avec nostalgie ou inquiétude. On pense aux vitrines qui ferment, aux rues qui changent, aux habitudes d'achat qui évoluent, mais aussi à l'attachement que beaucoup d'habitants gardent pour leur commerce de proximité. Alors, avant d'ouvrir ce débat et de parler des solutions possibles, il faut d'abord regarder ce que disent les chiffres.
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2: Luc, peux-tu nous donner quelques chiffres sur l'état du commerce local aujourd'hui?
1: Oui, ces chiffres montrent bien que le sujet est loin d'être anecdotique. En France, le commerce de centre-ville traverse une période difficile. En 2024, la vacance commerciale a atteint environ 11% en moyenne dans les centres-villes. Cela signifie qu'en moyenne, plus d'un local de commerce sur 10 est vide. Derrière ce chiffre, il y a des vitrines fermées, des rues moins animées et parfois un vrai sentiment de déclin dans certains quartiers. Autre chiffre marquant aussi, selon les données relayées par les pouvoirs publics, la vacance commerciale serait passée de 6% à 14% même en un peu plus de 10 ans. Elle aurait donc bien plus que doublé, c'est donc un signal fort. On voit aussi le nombre de magasins clairement qui baisse, puisqu'on comptait 272 000 magasins avant, et aujourd'hui il y a une baisse de ces nombres de magasins, ça représente 11 000 magasins en moins de 5 ans, et le recul touche tous les départements, avec une baisse plus marquée aussi dans les espaces urbains. Ces chiffres posent une première question simple: quand un commerce ferme, est-ce seulement une boutique qui disparaît, ou est-ce une partie de la vie locale qui s'éteint?
2: On passe tout de suite aux réactions de nos auditeurs.
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1: Nathalie, dans ma ville, il y a de plus en plus de locaux vides. On a l'impression que les centres-villes se meurent petit à petit.
2: Romain, moi j'aimerais acheter plus souvent chez des commerçants, mais entre les prix, les horaires et le stationnement, ce n'est pas forcément évident. Et avant de parler de solutions, on va d'abord poser une question essentielle. Qu'est-ce qu'un commerce local apporte vraiment à une commune? Parce qu'un commerce de proximité, ce n'est pas seulement un endroit où on achète du pain, un café ou un produit ou même un service. C'est aussi un lieu de passage, de rencontre, de discussion, parfois même peut-être un repère dans la vie d'un quartier ou d'un centre-ville.
1: Peut-être Benoît?
3: Qu'est-ce qu'un... Je suis en train de refaire toute la question qui était un petit peu longue, excusez-moi donc... Est-ce que vous pourriez recommencer la question du départ? Parce que
2: en gros, quand on parle de commerce local, ouais. Qu'est-ce que c'est?
3: Qu'est-ce que c'est être commerçant local? Ça, c'est une drôle de question, parce que moi, je suis pas sûr qu'il y ait vraiment de réponse à ça. C'est plutôt, moi, je pose la question de pourquoi je deviens commerçant local. Pourquoi, tout à coup, je me dis que dans ma vie, je vais pas être salarié, je vais pas être à mon compte, et je vais prendre ce risque-là d'ouvrir un magasin, de me casser la tête à essayer de convaincre un banquier, convaincre un comptable, convaincre même ne serait-ce que le greffe pour déposer, pour ouvrir. Et je vous assure que l'ouverture d'un commerce, c'est déjà pas mal de complexité au démarrage. Donc la vraie question, c'est pourquoi j'ai envie de devenir commerçant avant de savoir qu'est-ce que c'est. Parce qu'aujourd'hui, en fait, c'est vraiment un parcours du combattant d'y aller. Et puis quand vous y êtes arrivé, là, vous croyez avoir fait une bonne partie du chemin. Et puis en fait, vous en avez peut-être fait, je vais être généreux, 10%. Puisque là va commencer la deuxième étape de, il faut que je me fasse connaître maintenant. Il faut que j'ouvre le magasin et quel est le marché. On l'analyse, on essaie de le comprendre, on discute avec les commerçants qui sont déjà présents. Et donc, c'est toujours un petit peu compliqué déjà de savoir pourquoi on devient un commerçant finalement en centre-ville. Et après, qu'est-ce que c'est? Ben finalement, c'est celui qui va. Qu'est-ce que c'est un commerçant? C'est peut-être celui qui va répondre à tout ça, qui va justement se dire, je suis commerçant parce que c'est important pour moi d'amener ce service-là dans cette commune, d'amener ce bien-là dans cette commune, et qu'en plus, ça me fait plaisir de le défendre. Donc après, voilà, qu'est-ce que c'est? À quoi ça va servir d'être un commerçant local? Ça va servir finalement à amener un service ou un bien en plus déjà dans le centre-ville dans lequel il va s'installer. Ça, c'est un peu ma petite vision, là, comme ça, en essayant de répondre à cette question. Mais c'est vrai, d'abord, je poserais bien la question de pourquoi je deviens commerçant avant de savoir qu'est-ce que c'est qu'un commerçant. Parce que c'est ça, pour moi, c'est une vraie question. Moi, je serais content de savoir pour tout le monde, pour tous ceux qui sont autour de la table, pourquoi en plus, on a un nouveau un peu oui, parmi nous aujourd'hui qui a envie de se lancer dans cette aventure. Moi, j'ai envie de te poser la question. Pourquoi tu veux devenir commerçant alors que, justement, on te dit qu'aujourd'hui, c'est compliqué, qu'aujourd'hui, il y a de la vacance commerciale? Nous, ça fait maintenant 10 ans qu'on le vit avec la maison Jonquier. La question, c'est de se tourner vers les nouveaux. Ma première question, c'est pourquoi? Pourquoi vous voulez devenir commerçant aujourd'hui?
4: Pourquoi? Il y a plusieurs choses qui vont rentrer en compte. Le premier, pour moi, c'est qu'on est dans une façon de vivre où on veut juste consommer et les gens se perdent là-dedans. De créer ce commerce de proximité va apporter... ce qui s'est perdu et la perte des villages et des villes. Donc moi, par exemple, le commerce que je vais faire, ça va être dans le vélo, sur Saint-Cyr. Saint-Cyr a énormément investi dans ce domaine-là, avec les pistes cyclables, le skatepark, le pump track qui a été fait aussi. Et en fait, il n'y a personne pour satisfaire les gens qui habitent sur place et qui puissent avoir de quoi utiliser ces infrastructures.
1: C'est d'abord une question finalement de vocation, Yves.
4: Oui, c'est une vocation. J'ai été quand même 10 ans salarié juste avant. Et le fait d'être salarié, oui, au bout d'un moment, c'est assez pesant parce qu'on ne voit pas d'évolution dans une vie comme ça. Et le fait d'être commerçant et d'avoir à son compte et de ne pas avoir de compte à rendre fait qu'on se sent mieux dans sa peau, quoi.
1: Une vision peut-être un peu féminine. Alors, Bridget ou Harmony? La version jeune ou version un petit peu moins jeune?
2: Expérimentée.
1: Je cherchais les mots, tu sais, pour pas dire une bêtise.
5: Intergénérationnel.
6: Intergénérationnel, oui. Je pense, moi, pour la version un peu plus jeune, c'est créer du lien, être vraiment en contact, en fait, avec les clients au quotidien, les rencontrer et pas juste être une plateforme digitale. Et nous, dans le prêt-à-porter, c'est habiller des femmes, leur donner confiance en elles, qu'elles se sentent belles. Et je trouve que ça, c'est quelque chose qui reste pour moi très local et physique, plus que digital, où en 3 clics, on va recevoir des chaussures. Mais nous, on connaît le prénom de nos clientes, leur vie, elles viennent boire le café. Donc ça reste quand même un fort lien social, je trouve.
5: Ben nous, on a voulu en faire un lieu. Donc on fait beaucoup d'événements liés à la mode, à peu près un par mois. Et cet événement, chaque fois, amène des partenaires tout liés à la mode, sur les soins du visage, le massage, etc. Et moi, j'ai fait ça parce que déjà, avant tout, j'adorais ce village, Saint-Cyr-sur-Mer. Et quand j'allais m'habiller, je trouvais qu'il manquait des marques. Et j'étais obligée d'aller sur Aix. Et je me suis dit, peut-être que si on les apporte, il y a peut-être une demande. Et on s'est vraiment aperçu que la demande était là. Alors, c'est pas facile du tout, parce que il y a toujours les grandes, enfin la grande distribution qui fait des soldes toute l'année, qui fait des ventes privées, donc il faut lutter contre ça. Mais c'est vrai que le côté chaleureux, je pense que vraiment on s'y retrouve mutuellement.
1: Pierre.
7: Alors juste pour rebondir sur ce que tu viens de dire, moi mon cas est un tout petit peu différent, puisque avec Happy Magnet, je n'avais pas de commerce avant. J'étais producteur, je n'avais qu'un atelier. Et avant de venir dans le Var, je travaillais en atelier exclusivement avec des clients que je ne rencontrais jamais. Et aujourd'hui encore, je fais plus de 80% de mon chiffre d'affaires en dehors du commerce local. Je travaille pour les grands musées nationaux, je travaille pour des groupements industriels, etc. Et tout un réseau de revendeurs. Par contre, je suis devenu commerçant par une volonté farouche de m'intégrer à un tissu social dans le village que j'aime. Donc, le fait d'être commerçant, c'est plus une envie de ma part qu'un besoin pour la vie de mon entreprise. C'est pour ça que je suis très attaché au fait que le village, le gros village, parce qu'on est quand même un peu plus de 12 000, mais le village garde un tissu commercial actif, et je suis toujours partant pour essayer de développer des activités, des fêtes, des choses comme ça, pour participer à ce tissu. Même si ça n'apporte pas quelque chose directement à mon entreprise, puisque mon entreprise, son marché est en dehors de Saint-Cyr.
1: Donc clairement, un commerce de proximité, ça apporte à une commune autre chose, finalement, qu'un simple point de vente ou un service. Vincent ?
8: Mais justement, la proximité, c'est ce que recherchent les habitants de Saint-Cyr. Moi, je suis varois depuis pas très longtemps. Et je m'aperçois qu'effectivement, on a un peu la même idée que Harmonie, c'est-à-dire qu'on aime bien avoir les clients qui viennent nous voir pour juste nous rendre visite, boire un café, et puis se dire qu'à un moment donné, ils ont peut-être cette volonté-là de se sortir des grandes villes et d'avoir cet accueil chaleureux qui est contre toute nature de vouloir vendre quelque chose, mais de se dire que voilà, on est dans un village comme Saint-Cyr. Saint-Cyr, c'est effectivement 12 000 habitants, mais c'est également un village qui vit à travers différentes activités. Notre activité est une activité quand même qui est une activité assez particulière, l'automobile. Je pense que les gens sont très attachés au fait de sortir des grandes villes pour ce genre de commerce, et ils aiment bien avoir ce côté. En fait, le client n'achète pas forcément une voiture d'une marque ou d'une autre. Il achète une Daniel Nouvelle, comme il achèterait certainement une Harmonie ou une Pierre chez Pierre Magnette. Mais la démarcation, je pense que c'est quelque chose de très très important. Et plutôt que de dire effectivement de se poser la question essentielle de dire pourquoi. Ce qui est important, je pense, dans un village comme le nôtre, c'est de se dire comment, dans quelles conditions, et qu'est-ce que ça va
1: apporter. Je pense que c'est vraiment une problématique, puisqu'on nous écoute un petit peu partout au niveau national, et dans beaucoup de petits villages de France, je pense que c'est quelque chose, c'est un discours qui se transpose sans aucun problème partout, cette proximité, comment dynamiser les choses. Benoît, réagir?
3: Non, pour l'instant, je t'écoutais
1: religieusement.
3: Religieusement et pieusement, parce que je sens que tu as toutes les statistiques sous les mains que nous, on n'a pas forcément tout le temps. Non, mais c'est pour ça que moi, ce que j'aime beaucoup depuis tout à l'heure, et en écoutant notamment tout à l'heure, c'est qu'il y a des mots qui sont revenus et qui me permettent de répondre enfin à la question qu'est-ce que c'est. Et je crois que le rôle d'un commerçant aujourd'hui en centre-ville, c'est d'abord de satisfaire justement son client en lui amenant quelque chose. Il répond pas forcément à ce qu'il y a sur le territoire, en lui amenant une certaine animation dans son quotidien. Et ça, c'est quelque chose qui est vraiment, à mon avis, assez primordial de bien le comprendre. Un commerçant centre-ville, c'est quelqu'un qui vient, à mon avis, pour dire, bah ici, je sens qu'il y a un manque et j'ai peut-être quelque chose à ma pierre à l'édifice à amener pour que, bah, ce lieu qui m'est cher, parce que depuis tout à l'heure, on l'a entendu, pas mal d'entre nous ont dit qu'ils étaient très attachés à leur commune. Alors, moi, je suis à Oulu et non pas à Saint-Cyr, vous l'aurez compris, mais ça marche un peu dans toutes les communes de France. Bien sûr, cet attachement au village, il est assez important. Et il est d'autant plus important parce que moi, c'est pas, je suis pas un ancien commerçant, mais je suis plus un tout nouveau. Et forcément, en bientôt 10 ans, j'en ai vu passer des commerçants qui arrivaient en ayant l'idée du siècle. Ça nous fait toujours un peu sourire.
1: Il y a beaucoup de villes, effectivement, où il y a des commerces qui ouvrent, puis un an après, ils ferment.
3: Mmh. Oui, mais parce qu'ils ont souvent l'idée du siècle. Vous savez, ils ont mieux compris que les autres, ils ont trouvé la bonne recette, ils ont le bon produit, ils ont le bon service, ils ont bien analysé, ils ont eu les chiffres, ils ont fait les statistiques. Eh ouais, mais moi, je pense qu'ils ont oublié la part humaine d'un projet comme ça, et c'est ce qui va toujours nous distinguer. Ils ont eu les chiffres, ils ont fait les statistiques. Eh ouais, mais moi, je pense qu'ils ont oublié la part humaine d'un projet comme ça, et c'est

0: l'humain est au centre de nos préoccupations avant même de pouvoir lui vendre quoi que ce soit. Mmh. Avant même de lui vouloir lui vendre quoi que ce soit. Si on s'intéresse à l'humain, on s'aperçoit qu'effectivement, il y a ce côté émotionnel qui était très important et qui aujourd'hui est valorisant pour la personne qui vient, mais aussi pour la personne qui reçoit. Et je pense qu'à un moment donné, moi par exemple, quand je vais boire mon café, petit perso, quand j'arrive le matin, j'aime bien aller sur cette petite place de Saint-Cyr. Parce qu'il y a effectivement, elle vit cette place-là. Mmh. Elle vit, on est capable de voir le maire passer, qui vous salue, on est capable de voir un élu qui vous salue. Et cette démarcation par rapport à la grande ville, elle est essentielle. Mmh. Elle est essentielle. En dehors, encore une fois, du fait de se dire que, effectivement, voilà, les grandes villes, ainsi de suite, c'est très impersonnel. Aujourd'hui, nous, ce qu'on veut, c'est justement faire ce rapprochement, cette proximité. Et je suis content quand j'entends ce que j'entends tout à l'heure de la part d'Harmonie qui disait qu'effectivement il y avait cette volonté-là de se démarquer, ben c'est exactement notre leitmotiv quotidien. Voilà, quotidien.
1: Non, mais c'est pour ça, moi je suis à 100%, c'est ça qui est important aujourd'hui, c'est de bien comprendre. Pour moi, un commerçant, et ça je le dis à tous ceux qui ont un petit peu ce questionnement en tête aujourd'hui, avoir un bon produit c'est une chose, mais ça suffira pas pour que ça tienne en fait. Il faut vraiment que la part humaine, ça fasse partie de votre projet, de vous dire que vous êtes pas juste je pense genre qu'ils me disent, oh bah oui, moi j'ouvre pas plus, parce que moi j'ai prévu dans Monsieur Esplan d'ouvrir de 8h à midi, de 14h à 18h. Mais si votre client il est à 19h, c'est ça votre rôle en fait de commerçant, c'est vous adapter aussi à votre commerce complètement. Et en fait, par contre, avec cette même liberté de dire, bah j'ai pas de client aujourd'hui, je le sens, parce que normalement il y a l'instinct du commerçant qui fait, bon bah aujourd'hui c'est une journée qui va pas marcher, je ferme, je vais prendre deux heures pour moi, il y a personne qui va rien me dire. Mais c'est ça, en fait, c'est la liberté du commerçant. C'est ça, et en fait, c'est ça que je reviens vraiment là-dessus. Le commerçant, il doit avoir une part humaine et une fibre humaine très importante dans ce qui vient. Parce que s'il a pas ça, ben, il va tout simplement pas construire son tissu commercial. C'est pas joli, mais en gros, c'est que, bien sûr qu'on cherche des clients, mais derrière ces clients, il y a des humains, et je crois que ces clients-là qui sont prêts à prendre le temps de venir dans nos centres-villes, eh ben, il faut forcément les accueillir avec beaucoup d'humanité et beaucoup de simplicité et pas commencer. Moi, j'ai un exemple très concret en tête. Lorsque nous, on a repris le nougat à la suite de ma grande-tante, très vite, on a commencé à faire les visites d'entreprise. Parce qu'en fait, il s'avère que c'est les offices du tourisme qui nous l'ont demandé de le faire. On l'avait pas pensé lors de la reprise. Puis on a commencé à le faire. Puis on a vu que c'était sympa d'accueillir des gens, de discuter. On a des grands, des petits, des malades, des gens qui vont bien. On a de toutes catégories. On a même des Américains maintenant qui viennent. Et lorsque ça s'est un peu développé, très vite, on a dit, bon, du coup, maintenant, c'est quoi le business plan par rapport au tourisme et tout ça? Du coup, c'est combien l'entrée? Moi, je suis commerçant. Je suis pas guide touristique. Donc, ça, je l'offre. Et aujourd'hui, on continue de l'offrir. Après, on est quand même un peu commerçant, parce qu'on a une phrase chez nous qui dit que chez nous, la visite et l'entrée est gratuite, c'est la sortie qui est payante. Mais ça, on sait le faire. Mais c'est vrai que, par contre, ce qui nous a vraiment motivé au début de le faire, c'est vraiment ce côté humain. Et parce qu'en plus, il s'avère qu'on travaille dans l'alimentaire, que je trouve que parfois, à l'été, que ce soit TF1 ou M6, ils ont quand même le beau jeu de sortir les documentaires un petit peu à charge vers les petits commerçants qui, ben voilà, on passe avec l'inspecteur de l'hygiène et tout ça. Et souvent, on a des gens qui arrivent en visite en disant, mais moi, j'ai vu sur M6, il faudrait que vous fassiez ça. Je vous attendez. Vous avez vu quoi? Vous avez vu qui? Et c'est ça qui est hyper intéressant dans notre métier, notamment, c'est de pouvoir prendre ce temps-là avec eux et de pouvoir discuter avec eux de tout ça, quoi.
2: Là, tu parles beaucoup de relations, humain avec le client, mais j'imagine aussi qu'en 2026, c'est plus comme avant, il doit avoir aussi une relation entre commerçants. Il n'y a peut-être plus la même concurrence qu'il y avait à 20 ans où il fallait éteindre son voisin. Oula, aujourd'hui, il faut une dynamique.
3: On va laisser la parole effectivement aux anciens du commerce, ouais.
1: Je laisse la parole, mais c'est juste que ça fait 10 ans que je suis à l'assaut des commerçants, et alors j'ai eu la chance de travailler avec des anciens de l'assaut des commerçants. Je crois que les vrais commerçants, ils se sont toujours soutenus entre eux. Vraiment, pour le coup, le fait de s'éteindre comme ça.
3: On va demander à Bridget et Pierre. Bien, Bridget.
4: Nous, on a été très mal accueillis par les concurrents.
1: Ouais.
4: Je pensais que ce serait plutôt des confrères, mais le textile nous a très mal accueillis.
3: Est-ce que dans ces années qui sont passées, finalement, avec ton expérience, du coup, est-ce que ça a évolué, ça? Ou c'est pire qu'avant?
4: C'est peut-être pire qu'avant. Enfin, en tout cas, dans la même profession, parce que tous les autres nous ont super bien accueillis. Mais vraiment, le confrère qui n'est plus le confrère, qui est le concurrent, c'est à la mitraillette, quoi.
3: Ah ouais,
4: donc
3: carrément.
4: Là, j'ai vraiment pas eu...
5: Je pense qu'après, peut-être que le textile féminin...

0: c'est différent pour d'autres commerces, ouais, peut-être de bouche, etc. Mais c'est plus des concurrents, des confrères. C'est une réalité, c'est vrai. Après, je trouve ça dommage.
1: S'ils vendent pas la même chose, pas les mêmes collections et tout, parce que c'est pas la concurrence.
0: Mais quand même. Mais je trouve ça dommage parce que je pense qu'on peut s'entendre, organiser du coup des événements en commun pour faire rayonner
1: des défilés, tout le textile, pourquoi pas.
0: Des défilés.
1: Il y a des communes qui font ça. Hein.
0: Tout à fait. Et je pense que c'est intéressant, mais pas facile à mettre en place.
2: Voilà. Vous l'avez déjà fait.
0: On l'a déjà fait.
3: Oui, oui.
0: On l'a fait une fois, c'est vrai.
3: On lâchera pas, mais.
0: Mais c'est pas toujours facile, mais je pense qu'il faut essayer de voir un peu plus loin que le bout de son nez et se dire. Plus il y a de magasins, plus les gens vont venir faire du shopping à Saint-Cyr-sur-Mer et donc consommer chez les concurrents, chez nous et tout le monde. Mais je pense que les mentalités évoluent, mais doucement, quand même doucement.
2: Alors, je suis très d'accord avec vous. Moi, j'ai pas ce problème-là, j'ai pas de concurrente sur mon métier à Saint-Cyr. Mais quand je suis arrivé...
1: Mais tu as la concurrence d'Internet.
2: Voilà. Alors, j'ai la concurrence d'Internet, ça c'est autre chose, et c'est un autre... on va certainement en parler, c'est un autre débat. Mais pour les commerçants locaux, moi, quand je suis arrivé, je suis allé voir ceux qui avaient un petit point commun avec moi. Le cordonnier qui fait des tampons, pour lui expliquer que je venais pas en concurrence et que je voulais connaître à peu près son domaine de compétences pour ne pas empiéter dessus. Je suis allé voir le photographe qui fait de l'impression sur objet. Je suis allé voir le marchand de journaux qui fait de l'impression numérique et de la plastification, de façon à leur expliquer quel était mon job. Parallèlement à ça, j'ai ouvert mon atelier au public pour que les gens me voient fabriquer. C'est-à-dire qu'ils viennent me demander ce que les autres ne leur font pas. Et finalement, ça s'est bien passé. J'ai eu... Après la première période, qui était une réticence assez ferme de se dire qui c'est celui-là, qui vient en plus de région parisienne, dans le Var.
1: Forcément.
0: Je suis d'accord, il y a d'abord réticence.
2: Et en plus, il vient nous espionner pour savoir, grosso modo, comment nous piquer nos clients. Et quand ils ont vu que c'était pas ça du tout, maintenant je travaille en bonne intelligence avec à peu près tout le monde. Mais, pardon, je retiens quand même que il n'y a pas, dans une ville comme Saint-Cyr, alors je sais pas si c'est propre au sud ou si c'est général, j'étais avant dans une commune de 14 000 habitants qui s'appelait Moret-sur-Loing, où le matin au café, c'était pas sur la place Portalis, c'était dans la rue Grande, on se réunissait à une dizaine de commerçants, on parlait de nos affaires et on allait tous ouvrir nos boutiques après. J'ai essayé de faire ça à place Portalis, je continue à prendre mon café tout seul ou avec quelques personnes, mais je vois passer des confrères qui me disent bonjour. Mais il n'y a pas cet esprit d'équipe. Moi, je suis convaincu qu'un commerce qui fonctionne, on va certainement en parler pour la suite, est organisé dans une commune comme une grande surface. On est chacun chef de rayon.
1: Ouais, c'est un rayon.
2: Notre rayon, c'est notre rayon. Mais si le voisin ne marche pas, je ne marcherai pas. Je suis enchanté d'avoir un fromager excellent à côté de chez moi parce qu'il m'amène des clients, même d'Oyoul, mais il m'amène. des clients du Castellet, du Bosset ou autre, qui du coup se garant sur le petit parking derrière chez moi, viennent à ma boutique.
1: C'est vrai.
2: Il n'y aurait pas le fromager, je n'aurais pas ces clients.
3: Je suis vraiment d'accord.
1: C'est vraiment collectif, un esprit d'équipe finalement.
0: Tout à fait.
4: Je pense qu'en fait, ce qu'il faut souligner également, c'est que quand on fait un business plan, quand on doit justement ouvrir un commerce, il y a ce qu'on appelle la part de marché. C'est-à-dire la part de marché, c'est, si on parle un peu technique, c'est, je vais imaginer ça, pardonnez-moi pour le parallèle, mais un gâteau où chacun a sa part pour pouvoir effectivement nourrir son gâteau. Mais à côté de ça, tu vois, tu as dit tout à l'heure quelque chose d'important, c'est la démarcation. Tu ouvres ton atelier, tu es allé voir les commerçants, et je pense qu'en fait, ce qui peut manquer, alors je n'ai pas assez d'expérience encore de retour sur le commerce du Var, mais ce qui peut manquer, c'est ce côté un peu participatif dans les deux sens. Que ce ne soit pas uniquement dans un sens où on attend les clients pour leur offrir un café, ça c'est bien. Mais par contre, si le commerçant peut également participer, et effectivement, plutôt que de dire un salut ou un bonjour, faire comme tu l'as fait dernièrement en discutant un peu avec Daniel puisque j'étais là, en disant voilà, il serait bien qu'on fasse ça, c'est constructif. Et forcément, ce côté participatif que nous mettons en avant aussi chez Daniel Nouvelle, c'est de pouvoir également être acteur dans les activités locales de la ville dans laquelle on est. C'est-à-dire que si on reste dans son petit commerce en disant j'ouvre le matin, je ferme le midi, je réouvre à 14h, je ferme le soir, et puis c'est comme ça, et puis il n'y a pas de vie. Forcément, ben oui, ça va marcher, mais forcément, ça va également. Il y a plein de commerces qui vont fermer, parce qu'ils ne seront pas participatifs sur le côté de la ville. Et ça, je pense que c'est important de pouvoir être connu, mais se faire connaître aussi. Ça, c'est important. Mmh. Et se faire reconnaître à travers les actions qu'on mène. Nous, notamment, on a mené très dernièrement une action avec l'Office du tourisme de Saint-Cyr, où nous avons fait un partenariat avec une livraison qui a été absolument formidable, où on avait effectivement fait ça comme une fête, et qui a été relayée à travers les réseaux sociaux. Et ça me permet également de rebondir très rapidement sur les réseaux sociaux. Je pense que c'est une partie essentielle au commerce. Les réseaux sociaux, aujourd'hui, on ne peut pas passer outre, c'est impossible. Pour se faire connaître et reconnaître, effectivement, et puis on voit le nombre de vues et de likes et tout ça qu'on a, puisque nous on fait beaucoup de publications sur les réseaux sociaux, et donc c'est ce côté participatif qui à mon avis ne doit pas être abandonné quoi.
5: Toi Yves, tu es nouveau commerçant, mais tu es parti d'une base où c'est un commerçant de vélo qui t'a aidé à te lancer, c'est bien ça?
6: Oui, c'est ça, en fait j'avais un emploi où j'étais salarié pendant 10 ans, donc bon, ce qui s'est passé, et donc en fait je suis reparti un peu là-dedans en immersion, on va dire, pour découvrir ce métier-là, parce que c'est quelque chose que je faisais quand j'étais très jeune, et en fait on s'est rendu compte que la demande était importante et qu'il y avait une énorme évolution sur ce secteur-là, et que les gens n'étaient pas satisfaits, parce que pour avoir travaillé sur certains produits, beaucoup de gens achètent justement ces produits-là, donc sur internet, sur des supermarchés, et c'est des produits qui ne sont pas forcément fiables. Donc on a beaucoup de retours par rapport à ça, et on se rend compte que les gens ont vraiment besoin de ça, et que on a une possibilité d'avoir un véhicule pour circuler dans sa ville et faire justement le tour de tous ces petits commerces-là qui en ont besoin, avec une facilité, et justement que ce soit pour les enfants, pour les amener à l'école, que ce soit pour aller faire ses courses en ville, et du coup ça réduit le problème de stationnement aussi qui est important sur pas mal de villes.
5: Pour résumer, c'est beau quand vous parlez du commerce, ça donne envie, on sent qu'il y a de la passion, vous donnez des conseils, il y a le côté humain, il y a les habitudes qui se créent, les discussions, mais alors comment on est arrivé à des villes désertes? Qu'est-ce qui, Bridget, peut-être a changé par rapport à il y a 30 ans?
3: Alors moi je pars du principe que nos parkings, nos business, ou parking payant, c'est compliqué. Alors nous, à Saint-Cyr, on n'est pas trop embêtés quand même à ce niveau-là, parce qu'on n'a qu'un parking payant, et beaucoup sont gratuits. Donc venez sur Saint-Cyr-sur-Mer. Après, c'est la concurrence déloyale, enfin dans notre cas à nous. Nos marques nous vendent à nous, mais vendent aussi sur Internet. Donc ils font des last chance, des ventes privées en permanence, donc déjà par nos propres fournisseurs, et puis après il y a bon internet, bien entendu, là c'est d'année en année, on l'entend, hein, des millions de colis tous les jours, donc ça c'est vrai que c'est un problème. Les grosses plateformes qui ont toutes les fins de série, et ou sinon nous je sais qu'on a vraiment un lot de clients qui est très fidèle, très très très fidèles, qui reviennent, qui attendent nos nouveautés, et ça nous demande beaucoup de digitalisation, hein, puisqu'on est de longue sur les réseaux, ça prend énormément de temps, ça c'est l'envers du décor, il faut carrément des personnes dédiées complètement à cette cause, quoi.
7: C'est juste que oui, et pour rien à ce qui était juste avant, en tout cas par rapport au fait de la rencontre entre les commerçants, j'ai réfléchi en me disant, tiens, c'est vrai que Benoît, en y réfléchissant, il y a quand même 2-3 commerçants qui, c'est un peu compliqué quand tu es dans la même pièce. Donc c'est vrai que, bon, moi je reviens, il y a un mot qui m'est revenu, je sais pas pourquoi, tout à l'heure, en disant que c'est encore une commerçante qui récemment me parlait de la morosité ambiante, qui est compliqué dans le rapport client-commerçant, mais qui est compliqué tout simplement dans le rapport humain. Et en fait, ça répond aussi un peu à la question qui est posée de pourquoi il y a peut-être cette dégradation. Ben, c'est que déjà, il y a une morosité. Donc, il n'y a plus forcément l'envie de se dire, tiens, je vais prendre le risque de d'ouvrir un magasin. Parce que, enfin, et c'est pas du tout une critique envers les salariés, mais c'est quand même plus confortable de dire, ben, j'ai une certaine stabilité, une certaine vision, même si on sait que ben, parfois, il y a des patrons qui sont pas forcément agréable, n'empêche qu'il y a une stabilité économique qui fait que j'ai pas spécialement envie de prendre le risque. Alors pourquoi moi je prends un risque et pas un autre? C'est toujours un peu la même question de pourquoi je me dévoue à faire ça. Et en fait, c'est vrai qu'il y a aussi le contexte économique qui fait que on n'est pas spécialement encouragé à venir s'installer en centre-ville. On n'a pas forcément une aide, ne serait-ce que déjà économique pour le faire. On a même une aide, tu viens de parler de la digitalisation. Ben aujourd'hui, faut se rendre compte que le commerçant, il doit être et comptable et commercial, et il doit faire la logistique, et il doit faire les réseaux sociaux, et en fait, il a que demain. Et s'il fait pas une de ces choses, c'est bancal, ça marchera pas forcément aussi bien. Du coup, il va être déçu, du coup, il va plus y aller, puis du coup, il va vendre très vite son commerce, et puis du coup, on va dire cet emplacement, il marche pas. Ça, c'est aussi la grande phrase, c'est l'emplacement qui marche pas.
4: Alors moi, j'ai juste quelque chose que je voudrais apporter par rapport à ce que tu viens de dire, Benoît, c'est que alors, j'ai pas d'exemple à donner, c'est pas le but. Mais lorsque vous êtes dans un commerce, lorsque vous arrivez dans un commerce, moi, je fais du détour sur certains commerces de la ville dans laquelle j'habite, parce que j'ai un bonjour, parce que j'ai un sourire, parce que j'ai quelque chose de différent. Et ça on revient toujours à la démarcation, on revient toujours à l'humain, on revient toujours à ça. Et à un moment donné, des fois, vous rentrez dans des commerces, qu'ils soient en centre-ville ou pas, lorsque vous rentrez, vous leur dites bonjour, on dirait qu'on vous dit au revoir.
7: Ouais.
4: Donc, je veux dire, à un moment donné, et ces gens-là, malheureusement, au bout de quelques mois, c'est eux qui se plaignent de dire « Oh, mon commerce, il marchait pas. » Oui, mais à un moment donné, voilà quoi.
7: Alors, je te rejoins à 100%. Et alors là, ça permet de nous rappeler, à un moment, on cherchait une vendeuse pour un magasin éphémère qu'on a ouvert sur Sifour, et puis on fait passer des entretiens, d'entretiens. Puis, ce qui est rigolo, c'est que celle qu'on a retenue, c'est pas celle qui avait les qualifications, c'est celle qui arrive en souriant à l'entretien, qui m'a dit bonjour, qui m'a dit au revoir, qui m'a dit merci. Donc, c'est vrai que bon, après, par rapport à un autre, j'ai appris que ça s'appelait le SBAM et qu'on apprend ça apparemment en BTS, force de vente, peu importe. Mais c'est vrai qu'effectivement, ce sourire bonjour, au revoir, merci, c'est une base du commerce. Et moi, aujourd'hui, c'est la seule chose que je regarde en entretien, parce qu'en 20 minutes d'entretien, on sait jamais comment est la personne. Par contre, quelqu'un qui arrive en faisant la tête à l'entretien,
1: ça va pas être très vendeur.
7: C'est mal parti, mais c'est vrai qu'effectivement ça tient entièrement raison.
4: Le parcours client, si on peut pas appeler ça, si on parle encore de technicité, le parcours client, c'est quelque chose qui est la vente, ça vient juste après, le prix, que ce soit cher ou pas, internet, peu importe. Mais si la base n'est pas respectée, quand on a envie de monter une maison, si on la monte sur des fondations qui sont bancales, la maison elle s'écroule et elle est pas construite.
1: Mais aujourd'hui on parle de parcours client, mais est-ce que finalement, c'est peut-être pas déjà une problématique côté client, c'est-à-dire que aujourd'hui, les horaires, le rythme de vie, le télétravail, les livraisons à domicile, tout ça, ça a changé la façon de consommer. Donc, avant même qu'ils viennent ces gens-là dans les petits commerces,
4: tu sais,
1: quel est votre avis là-dessus?
4: Je pense que Luc, si à un moment donné, tu as un client qui moi me dit, je peux venir qu'à 19h30, je ferme à 18h30, je reste à 19h30.
0: Bien sûr.
4: J'ai pas de problème là-dessus. Si le client me dit, je peux passer qu'entre midi et deux.
1: Oui, mais déjà, il fait cette démarche de passer un coup de fil et de dire, est-ce que je peux venir à 19h, vous êtes ouvert, machin.
4: Ou un coup de fil ou une visite. Un client qui vient de visiter, qui te dit, écoutez, demain, je peux passer que demain entre midi et deux, demain, je suis là, oui. Et j'ai pas de problème là-dessus.
1: Pierre?
2: Oui, c'est l'avantage du petit commerce, normalement.
4: Tout à fait.
2: D'être adaptable et de s'adapter à son client. J'ai des souvenirs dans une commune qui était en périphérie d'une très grande ville, que les boulangers s'adaptaient au retard de train. Parce que, les clients qui rentrent par le train.
1: Oui, parce que c'est ça, après les grandes enseignes.
2: Si le train a 10 minutes de retard et que, à cause de ça, ils n'ont pas de pain, ils vont acheter leur pain dans leur ville de travail et non pas dans leur ville de résidence parce qu'ils savent qu'ils auront du pain avant de prendre le train. Alors que si le commerce s'adapte à leurs besoins, et ensuite on a modifié les choses puisqu'on a fait un dépôt de pain à la gare.
1: Donc finalement c'est un faux problème, on est en train de dire que peut-être que ce nouveau rythme de travail des gens, le fait qu'ils rentrent tard ou alors qu'ils restent chez eux, qu'ils sortent pas finalement pour aller acheter leur pain en plein milieu de l'après-midi,
2: c'est pas forcément un faux problème, mais on s'adapte, puisque par exemple nous, chez nous, il y a des fortes chaleurs, je sais pas chez vous, mais moi entre 14 et 15h30, j'ai du mal à avoir quelqu'un.
1: Pareil.
2: Eh bien, en été, je suis fermé jusqu'à 15h30. Parce que ça sert à rien d'être là. Par contre, à 19h30, les gens peuvent venir. Ils remontent de la plage, ils passent chez moi, il n'y a aucun souci. J'aurai pas le même horaire en plein hiver. Parce que j'ai la facilité, étant un petit commerçant, de m'adapter à mes clients. De la même façon, si je suis, je sais pas, chocolatier, à la période de Noël ou de Pâques, je vais ouvrir plus au 15 août. Quoi, ça me paraît.
1: C'est du bon sens.
2: Ça me paraît
1: le
2: bon sens. Alors que l'Intermarché, il est ouvert de telle heure à telle heure, tous les jours, sur tous les jours fériés.
1: Oui, le Carrefour, le Auchan, faut qu'on cite plusieurs marques.
2: Ouais, faut qu'on cite plusieurs.
1: Choix,
2: pardon.
1: On n'a pas le choix.
0: La grande distribution
2: en général.
0: Mieux, ouais. À des amplitudes horaires.
2: Voilà. Et quant à l'achat sur Internet, il faut pas hésiter à expliquer. Quand on peut expliquer, c'est-à-dire qu'on rencontre la personne, que l'achat sur Internet est souvent un leurre. Si vous achetez un magnète personnalisé sur Internet, vous le payez deux fois plus cher que chez moi. alors que vous avez l'impression.
1: On va y venir justement au pouvoir d'achat dans pas longtemps. Mais si oui, achetez, c'est une vraie question.
2: Si
1: ouais.
2: vous achetez, alors là encore, je ne vais pas citer une marque, mais dans une grande surface du groupe Auchan, un vélo.
4: Je n'ai pas cité la marque.
2: Vous aurez. Non, je n'ai pas cité la marque du vélo.
1: La marque du magasin, mais ouais.
2: Vous aurez ce pourquoi vous payez. Vous n'aurez pas la même chose si vous allez chez un petit revendeur qui écoute votre demande, j'allais dire doléance, c'est même pas une doléance, c'est votre demande, la définition de votre besoin et qui va vous conseiller sur votre achat. Alors je suis peut-être un vieux et je le revendique, mais quand je pianote sur internet, j'ai tendance à me fier à ma seule compétence. Je suis pas un expert en vélo, je suis pas un expert en automobile.
1: Pas influencé par les influenceurs.
2: Mais du coup, je vais faire un choix basé sur quoi ? L'esthétique et éventuellement le prix. Ça répondra pas forcément très bien à mon besoin. Si je rencontre Daniel et que je lui dis voilà, ma voiture est tombée en panne, voilà mes besoins, voilà le nombre de kilomètres que je fais par an, etc. J'ai besoin de ça pour transporter tel volume. Il va me dire, ah bah tiens, dans la gamme, il y a plus ça qui correspond à ton besoin que ça. Et il va me citer des véhicules auxquels j'ai pas forcément pensé. Si je vais tout seul sur un site internet pour essayer de passer par la Pologne, la Belgique et d'autres pays pour récupérer 2% ou 3% moins cher que chez Daniel, je vais peut-être pas acheter le véhicule dont j'ai besoin. Quant aux vêtements, alors je suis le mauvais client, hein, je suis pas un fashion victime, mais le fait d'essayer et d'avoir l'avis de quelqu'un, ça me paraît être extrêmement important. Où est-ce que vous trouvez ça, à part dans le petit commerce ? Mais il faut avoir, en effet, des jeunes femmes ou des vendeurs qui aient le sourire, qui vous engueulent pas si vous essayez votre troisième tenue.
1: Qui prennent le temps.
2: Et qui prennent le temps de vous conseiller.
0: Et qui faut être formé aussi à la colorimétrie et la morphologie, parce que les femmes sont différentes, les mettre en valeur.
1: Ça, c'est l'expérience, savoir expliquer ça aux gens.
2: Je te rappelle que t'as aussi un magasin homme.
0: Oui.
1: Trois magasins. Et même enfants aussi, ils en ont un.
3: Il y en a aussi,
1: mais ils
3: ont cher.
0: La famille, de 0 à 99 ans.
1: Voilà.
3: Ce qui est difficile pour répondre à la demande, c'est comment les faire venir avant qu'ils cliquent, quoi.
1: C'est ça. Parce qu'ils peuvent cliquer 24 sur 24, 7 jours sur 7.
3: Et surtout la génération inférieure à nous. Parce que nous, à la limite, c'est la quali qui compte. On est toujours dans tout quali, hein. Mais la génération, les 30, 40 ans, c'est beaucoup plus compliqué.
1: Voir en dessous, c'est aussi le prix. Et maintenant, la seconde main qui arrive énormément. Donc on va y venir justement.
5: Oui, pour revenir tout à l'heure juste un peu aux influenceurs, à internet, etc. Est-ce qu'aujourd'hui certains commerçants n'ouvrent pas aussi une boutique pour les mauvaises raisons? On voit souvent des jeunes ou des moins jeunes, hein, à France Travail dire ah ben au moins j'aurai pas de patron, je fais mes heures. Je pense pas que quand on devient commerçant, c'est ce qu'il faut regarder en premier.
7: Et c'est pour ça que tu reviens au début du débat où je te disais pourquoi. Pourquoi tu viens
1: pourquoi
7: tu ouvres un commerce
1: Yves, c'est clair, voilà, il a expliqué le pourquoi.
7: Il y a un moment où nous, au lieu, on avait pléthore de tout le monde, c'était découvert une passion pour l'onglerie.
1: Il y en a partout maintenant.
7: Il y en a partout. Mais très bien, moi j'ai rien contre le fait. Moi, je suis pas particulièrement concerné par la chose. Et peu importe, moi, du moment que ça marche un peu. Mais c'est vrai que du coup, forcément, il y a un moment, je vois que un tel a fait ça et ça marche, et je vais le faire parce que ça marche. Non, fais-le parce que ça t'intéresse.
5: Mais est-ce que ces personnes-là au final, c'est pas eux qui contribuent à la désertification des centres-villes.
7: Oui. C'est un peu comme tout, il y a toujours les effets. Alors, c'est fait de mode, en fait, en ce moment, c'est ça qui est tendance. Donc, du coup, vu que c'est ça qui est tendance, je vais le faire parce qu'en ce moment,
1: c'est tout le monde
7: ça.
1: Le fait. Et puis,
7: et forcément, moi, je reviens à ce que je disais, hein, à ce que j'avais avant. Bah, à un moment, on avait tout le monde qui a fait de la vapote à un moment. Ça aussi, ça a pris énormément de place dans nos centres-villes parce que c'était la vapote. Aujourd'hui,
1: en ce moment, ça se transforme avec du CBD, voilà. Oui, enfin, ça commence à être réglementé, puis ça va disparaître.
7: Et moi, je leur souhaite vraiment sincèrement et profondément de marcher à chaque fois, mais sauf que c'est des marchés qui sont même presque trop spécialisés.
1: Et éphémères, au final.
7: Et au final, devient éphémère parce que, c'est des effets de mode et c'est pas des effets d'une certaine temporalité. Moi, je vois, alors, vous pourriez me dire, oui, mais t'es bien gentil, toi, que tu arrives avec le nougat, c'est plus quand même très, tout à fait à la mode. Et pourtant, nous, on n'a jamais vendu autant de nougat qu'en ce moment. Et pourtant, on navigue beaucoup sur la tradition des 13 desserts, qui est quand même pas quelque chose qui soit particulièrement à la mode, à mon grand regret. Mais c'est vrai que ça fait partie des, nous, notre force, je pense, c'est que, par exemple, dans le monde de la confiserie, ben nos clients savent qu'on a une tendance à se renouveler de manière très régulière, à se remettre en question, à essayer de être à l'écoute aussi du client, parce que t'as en parlé du fait de dire d'avoir un sourire bonjour, au revoir, merci. Mais c'est vrai que souvent il y a aussi des gens à qui on leur fait la remarque, ah mais de toute façon c'est parce qu'on n'a pas compris, ou qui vont mal parler au client et après qui vont s'étonner que le client, on le sait bien, un client insatisfait c'est celui qui a offert beaucoup de mauvaises com. Un client satisfait vous fera très peu de bonnes com. Mais si vous vous occupez pas de l'insatisfait, il faut s'occuper des deux. Hein, attention, je dis pas le choix.
4: Tellement facile, ouais. En plus.
7: Mais l'insatisfait, lui, il va y mettre tout son cœur et toute son âme à vous faire la plus mauvaise pub au monde.
8: On a aussi une autre problématique. Oui.
2: Oui, je voulais juste rebondir sur le. Ça fait deux fois que tu utilises le terme désertification des centres-villes.
8: Oui.
2: Je pense que la première cause de désertification des centres-villes, ça s'est vu dans des grandes communes souvent, c'est qu'on a attribué des baux commerciaux
3: précaires.
2: Alors, pas forcément, mais à des boutiques qui étaient toutes du même type. Ouais. C'est-à-dire les boutiques de marque dans la fringue. Ça, toutes les boutiques de marque, elles sont toutes en train de fermer. Et tous les petits commerces locaux n'ont pas été remplacés par des petits commerces locaux, mais par des grandes enseignes. Les grandes enseignes, ça travaille au chiffre. Si le chiffre est bon, on met 3-4 vendeurs et on essaye de tuer tous les concurrents. Si les chiffres sont pas bons, on ferme, on baisse le rideau, on va ailleurs. Et quand on regarde des villes de taille moyenne, moi j'ai en tête Montargis, Melun, en Seine-et-Marne, Montargis dans le Loiret ou d'autres villes, des rues entières sont désertes. C'est les rues où il y avait que des boutiques de marque.
3: Marseille, rue
2: Saint-Ferréol, c'est une catastrophe.
3: C'est
2: ce
3: ça.
2: N'était que
3: Parce
2: des
3: que
2: boutiques
3: c'est vrai,
2: de marque.
3: Il a raison, ils sont
2: c'est pas les petits
3: tuer.
2: Commerces qui disparaissent. Non. Un ou deux petits commerces a disparu. On a mis des boutiques de marque. On s'est dit, tiens, ça va être la rue de la SAP. Ça va être la rue de la haute technologie. Ça va être la rue du téléphone. Alors ça, c'était la grande mode pendant un temps. Il y avait des boutiques Orange partout. Maintenant, Orange a compris que ça servait à rien d'avoir des boutiques. Ils ont tout fermé. Mais ça crée des déserts. Parce que le petit commerçant qui était entre eux, plein de marques de fringues, deux marques de chaussures, Orange, Bouygues,
8: il se retrouve avec plus rien autour de lui.
2: Il n'y a plus rien autour de lui, il est tout seul au milieu d'un no man's land et sa boutique ne tourne plus. Si on remplace le petit commerçant qui faisait des pâtes fraîches par un petit gars qui fait, je sais pas moi, du fromage battu, il a 9 chances sur 10 de fonctionner. Mmh. Ouais. Si on fait des choses de marque thématique, de marque nationale, on va à l'échec.
8: On va s'intéresser dans quelques secondes, on revient sur votre radio, on va être un peu focus sur le pouvoir d'achat.
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8: Après avoir effectivement parlé des centres-villes qui se vident, beaucoup d'habitudes de consommation qui changent, il y a une question clairement incontournable, c'est le prix. Est-ce que le local est devenu trop cher ou pas? Beaucoup d'habitants aimeraient consommer local, soutenir les commerces de proximité, c'est ce qu'on entend énormément, faire vivre leur centre-ville. Mais dans le même temps, il y a les budgets qui sont de plus en plus serrés. Alors, est-ce que vraiment le commerce local est devenu trop cher? Ou est-ce que c'est un cliché, clairement? Ou est-ce qu'on oublie parfois, tout simplement aussi, peut-être que derrière un prix, on l'a dit tout à l'heure, il y a aussi bon, les charges, le loyer, il y a un conseil, il y a un service en plus, finalement. Est-ce que ces commerces de proximité sont-ils forcément plus chers que les grandes enseignes ou pas? Benoît, vous, allez Pierre, je sais pas, qui veut se lancer?
2: Alors, moi j'en parlais tout à l'heure avec la entre guillemets, la fausse impression.
8: Oui, dans ton cas de figure.
2: Dans mon cas de figure, mais c'est vrai dans plein de domaines. Si je vais acheter un article dans un magasin de vêtements, il faut que je compare ce qui est comparable. Et souvent, ça n'est pas tout à fait le cas. On a la comparaison entre le t-shirt de marque que va vendre Maison Inès, par exemple, et on va le comparer avec ce que je vais trouver sur Temu.
8: Ce n'est pas la même chose. Je pense qu'effectivement.
2: Et dans nos commerces, on a bien sûr des charges, mais on a aussi une adaptabilité au pouvoir d'achat local. C'est-à-dire qu'on ne vend pas la même chose à un client ici que à quelqu'un qui serait dans le besoin le plus profond. On essaye de s'adapter, d'avoir des produits qui correspondent à notre zone d'achalandise. Et donc, si très franchement, si les clients ne cherchent que le prix, le commerce local ne pourra que difficilement s'en sortir.
8: Oui, c'est sûr. Si on se balade à Saint-Tropez, on va pouvoir trouver des boutiques de luxe. Si on va se balader à Saint-Cyr-sur-Mer ou à Lyon ou d'autres villes en France, on aura un autre style.
2: Voilà. Mais il faut être adapté à notre territoire. Je pense que c'est avant tout le cas.
4: Est-ce qu'il y a pas un problème de volume également, de volume de commerçants qui font la même activité? Alors, tout à l'heure, je parlais de part de marché. Pardon, je suis rentré dans le côté un peu technique, mais quand on voit le nombre de pharmacies, par exemple, dans certaines villes, ou de coiffeurs qu'il y a dans certains villages, est-ce que c'est pas ça qui crée une espèce de, pas de désertification, mais de doute dans la façon de consommer, en se disant, si, par exemple, il y a, je sais pas moi, 15 bouteilles, boutiques de fringues, ou ainsi de suite, ben, peut-être que on va plutôt vers la facilité plutôt que de se dire qu'on va faire tout l'e-commerce. Je sais pas, c'est une simple question que je pose, mais la facilité aujourd'hui, à travers un téléphone portable, de pouvoir effectivement commander quelque chose d'une marque, comme disait Bojia tout à l'heure, je pense que le volume de commerçants en fonction de la densité de la population est un élément qu'il faut prendre en compte également, parce que forcément ça crée des doutes sur le type de produit qu'on veut acheter, et puis du coup on va vers la facilité peut-être après derrière. Je sais pas, ton activité, toi Pierre, est assez précise, bien que tu aies la concurrence, mais forcément tu n'as pas 15 boutiques
8: possiblement moins qu'effectivement Harmonie et Bridget avec des boutiques de mode. Il y en a pléthore, donc qu'est-ce qui va faire effectivement la différence? Est-ce que les prix, finalement, puisque c'est ça, on est focus sur les prix là, est-ce que c'est plus cher, est-ce que c'est moins cher?
0: Nous, les prix sont imposés.
8: Voilà, après, donc s'ils sont imposés, c'est les mêmes prix.
3: C'est les mêmes prix qu'Internet, exactement.
8: Parce qu'il y a ce cliché aussi où les gens pensent que le petit commerçant local est plus cher que ce qu'on trouve finalement sur Internet ou dans la boutique qui va vendre la marque officielle.
3: Alors, nous, on est vraiment au même prix. En plus, ils n'ont pas les frais de livraison, quoi. Ils peuvent essayer, prendre le temps. C'est compliqué de se tenir au même prix, mais on se tient au même prix, oui.
5: Oui, parce qu'encore une fois, il y a peut-être des commerçants qui n'ont pas joué le jeu à un moment donné et qui revendaient 3-4 fois plus cher des produits qu'ils achetaient sur des plateformes.
7: C'est totalement ça. C'est qu'il y a eu quand même aussi une période où les commerçants qui ont clairement abusé des prix de gros qu'ils pouvaient avoir et qui, du coup, survendaient les produits. Du coup,
8: est-ce qu'ils le payent encore, ça, aujourd'hui? Aujourd'hui, c'est plus le cas?
7: Ah non, mais aujourd'hui, non. Parce
8: tout le monde s'est rallié.
7: Tout le monde peut comparer très facilement les prix.
8: Ah oui, mais même dans un magasin, il y a des gens qui rentrent dans les boutiques, qui regardent, machin, elle la vend 50 euros,
7: regardent dans un magasin, il y a des applications là-dessus. Après, c'est un peu particulier dans mon commerce, puisqu'à la maison Jonquier,
8: oui,
7: forcément.
8: C'est très spécifique.
7: C'est très spécifique. On vient aussi, les gens,
8: c'est l'artisanat.
7: On vient dans une entreprise qui a 140 ans, on vient pour le moment, on vient pour plein de choses. Surtout que maintenant, on a ouvert un salon thé-restaurant juste à côté, donc il y a double raison de venir. Mais c'est vrai que sur cette question d'un petit peu de la guerre des prix, moi, en tout cas, c'est plus pour les auditeurs que pour le débat, j'ai envie de le dire, c'est vraiment sortez de l'idée que les prix sont plus chers dans les centres-villes. Je vous assurais que moi, je l'ai vu au quotidien, je le vois vraiment, en tout cas, vraiment sur le territoire d'Audioul. Et entre les prix du centre-ville et les prix de la grande distribution, on est même souvent moins cher.
8: C'est ce que j'allais dire.
7: On est même souvent moins cher.
8: J'ai vu un magasin dans une autre commune, pas très loin, sur le Bosset, pareil, qui fait du déstockage, etc. Et il est moins cher que les grandes enseignes.
7: Même sans parler de
8: préférer des Français,
7: de boutiques qui ont des prix bradés. C'est qu'en fait, souvent, on a des prix beaucoup plus justes. Et je ne critique pas la grande distribution. La grande distribution, en fait, elle vous appâte avec des tas de systèmes dont on parlera peut-être après, qui fait que vous dites oui, je paye un peu plus, mais j'ai des remises, oui, mais j'ai des offres, et ainsi de suite.
8: Mais c'est pas mieux sur les plateformes en ligne, pour parler des géants comme Amazon, il n'y a pas que, mais effectivement, où les gens ont cette facilité, alors qu'au final, c'est peut-être moins cher d'aller chez son petit commerçant du coin.
4: Il ne faut pas oublier qu'on leur a appris aussi.
8: Oui,
4: on leur a appris il y a 6 ans en arrière.
8: Oui,
4: lors de la période que nous avons connue de la pandémie, on leur a appris comment faire pour ne pas se déplacer pour acheter quelque chose.
8: Tout à fait.
4: Ça a duré quelques mois.
8: C'est vrai aussi.
4: Et ensuite, il y a eu une espèce d'acclimatation à tout ça. Rappelez-vous, si vous n'avez pas la mémoire trop courte, avant 2020, il y avait certainement beaucoup moins de transactions qui se faisaient sur les téléphones et les tablettes et les ordinateurs. Là, on leur a appris comment faire, nous.
8: Peut-être, mais il y a aussi ces raccords avec notre première partie d'émission où on parle effectivement des horaires et du télétravail. Ça s'est développé. Donc les gens sortent moins.
7: Oui, c'est obligé grâce à un
4: partenaire. Tout est lié. C'est un problème à part entière. Le télétravail aujourd'hui, on pourra en discuter des heures, mais à un moment donné, le télétravail pour un commerce de proximité, pour moi, n'a pas lieu d'être, puisque justement les clients sont à la recherche d'un conseil et d'un aspect humain et d'un échange verbal, un échange physique avec la personne. Moi, je veux dire, à titre perso, par exemple, je n'ai rien contre les banques en ligne, mais je n'irai dans une banque en ligne. Pour moi, c'est inaudible. Pourquoi? Parce que je veux voir mon banquier, je veux discuter avec lui, je veux faire ce qu'il faut. Et à un moment donné, donc en 2019, avant la pandémie, il y avait moins cette possibilité de pouvoir acheter sur Internet tout de suite. Le problème, c'est que lorsqu'il y a eu la pandémie, les potentiels clients se sont mis à acheter sur Internet et on leur a appris comment faire, tout simplement. Et puis après, malheureusement, le soufflet n'est pas assez retombé pour qu'on puisse rester sur quelque chose de beaucoup plus direct. Voilà, le canal direct n'existe
7: pas. Moi, là-dessus, pour le coup, je pense qu'on y serait arrivé de toute façon, parce que l'évolution
3: allait dans ce...
7: Voilà, c'est juste que ça a malheureusement accéléré ça, mais ça c'est... inévitablement, on sera arrivé sur de l'achat en ligne, parce que les solutions, elles, elles connaissaient déjà. Nous, on faisait déjà de l'e-commerce sur Internet. Auparavant, sur notre propre boutique, bon, ben, on voyait ça et on voyait des gens qui étaient très heureux de pouvoir commander sur Internet. Mais c'est vrai que, par contre, ce que je dis vraiment, et ce qui est aujourd'hui, c'est qu'on, on n'a pas forcément accéléré aussi les petits commerçants pour répondre aussi à ce besoin du en ligne.
4: Ouais, je pense que, Benoît, dans ton activité, c'est quelque chose qui est inéluctable, de pouvoir se dire que le gars qui habite à Melun,
1: là-bas.
4: Je pense que lui, c'est important qu'il puisse se dire qu'il va commander des produits artisanaux parce qu'il veut, parce qu'il est venu un jour sur Lioul et où c'est un peu comme dans toutes les le côté artisanal des activités de bouche, et donc on a facilité effectivement. Mais par contre, pour un habit, pour une voiture, pour un magnète, pour un vélo, on a besoin de conseils. Moi, je, à titre perso, j'ai fait du padel et je ne me voyais absolument pas aller acheter une raquette. Je sais pas ce que disait Pierre tout à l'heure. Je me voyais absolument pas acheter une raquette de padel n'importe où, quoi. Sur Internet, il va falloir que j'ai des bons conseils. Et après, il y a des gens qui sont dénués de tout scrupule, dont vous, que vous devez connaître, Bridget et
1: Harmonie. Oui.
4: Harmonie, pardon. C'est des gens dénués de tout scrupule qui n'ont pas excusez-moi les termes, qui n'ont pas de race, qui vont se renseigner dans le magasin et puis qui vont commander sur Internet. Donc ceux-là, de toute façon, ça n'aurait pas été des clients à la base. Donc il ne faut pas avoir de regrets ni de remords. Mais la réalité, c'est que lorsque le client se présente chez nous, c'est pourquoi il se présente chez nous, qu'est-ce qu'on a fait comme démarche pour qu'il se présente chez nous. C'est assez difficile de leur faire franchir le pas de la porte, même quand on fait des événements, même quand on fait des inaugurations. Il faut maintenant aller les chercher chez eux, parce que forcément, Internet, c'est beaucoup plus facile.
2: Donc pour revenir à la question du prix et vraiment du pouvoir d'achat, je suis tout à fait d'accord avec ce que tu disais tout à l'heure, Benoît, de dire que il y a un effet de préjugé. Comme quoi le centre-ville est plus cher qu'ailleurs. Je prends un exemple simple. Je vais pas parler que de magnettes parce qu'on n'en mange pas. Mais à Saint-Cyr, on a un commerce de pâtes fraîches qui est excellent. Excellent commerce de pâtes fraîches.
7: Juste derrière celui de Rioul.
1: Oui, et il y en a aussi un à Sifour les plages.
2: D'accord.
1: Il y en a
2: trois, même si c'est pas des marques.
1: Ça rouvre.
2: Mais voilà. Donc à Saint-Cyr, on en a un qui est excellent. Et si on compare de la très bonne qualité en centre-ville à la très bonne qualité en grande surface, il est moins cher que la grande surface, en étant excellent. Et moi qui ai la chance ou la malchance de vivre seul, je prends la quantité exacte de pâtes que je veux, au lieu de m'acheter un paquet que je vais être me forcer à manger, sans trop de difficultés.
1: Oui, c'est bon.
2: Me forcer à manger. Donc je vais, parce que je vais dans un petit commerce, ne pas prendre ma voiture, ne pas polluer, consommer du gasoil hors de prix, etc., acheter que ce dont j'ai besoin et en plus moins cher que la grande surface qui va générer un emballage, etc., etc. Oui. Donc il faut essayer de trouver le côté positif du centre-ville, et le prix en fait partie, parce que quand je rentre dans une grande surface, je me fais avoir par le paquet de bonbons qui est à la caisse.
1: Ah oui, à la fin, on ressort
2: avec un paquet de trucs. Je venais acheter 1 kilo de sucre et je ressors, je remplis le coffre de ma voiture.
5: Mais vous, au final, vous êtes sensibilisé, vous êtes concerné, donc forcément, vous vous apercevez de tout ça. Yves, toi qui vas te lancer, est-ce que, avant d'être dedans, entre guillemets, tu voyais aussi tout ça?
6: Pas forcément. Après, en tant que consommateur, moi, personnellement, j'étais beaucoup dans ce truc-là du contact humain. J'ai toujours été plus là-dedans, donc acheter sur Internet, ça n'a jamais été honnêtement mon truc. Je préférais aller au magasin. Donc avant, j'étais dans le bâtiment, donc je voulais acheter un outil, j'allais au marchand de matériaux qui était à côté de chez moi, parce que il y avait ce contact humain, et de savoir que derrière, si j'ai un souci, la personne est là pour me renseigner, pour régler le problème, ce qu'on n'a pas forcément sur Internet. Ça veut dire que je parle pour moi principalement, ou même pour les vêtements. Vous achetez un vêtement ou un vélo sur Internet, vous allez le recevoir. S'il y a un problème, en fait, c'est la misère, parce que il faut envoyer des mails, il faut avoir quelqu'un au téléphone, machin, il faut renvoyer. Alors que si c'est un commerce, vous allez avoir le vêtement en face de vous, vous allez le voir directement, et s'il est abîmé, on vous le change de suite. Si ça va pas, vous pouvez l'essayer. Un vélo, c'est pareil. Moi, les partenaires que j'ai, le prix de vente que je vends, c'est le prix que mon fournisseur le vend sur Internet.
1: Voilà, donc c'est ce que j'allais dire.
6: Oui, la seule différence, c'est que moi, le vélo, je le reçois, je le monte, je le prépare pour le client, et je vais lui donner toutes les explications qu'il y a à faire pour avoir une durée de vie plus importante pour le vélo. Alors que quand il le reçoit chez lui, il faut qu'il le monte et il a aucune explication.
5: Donc, mais ça, t'en avais conscience avant déjà, toi.
6: Oui.
5: Parce que forcément, tous ceux autour de la table, visiblement, on avait compris que vous en avez conscience, mais parce que ça fait des années que vous êtes dans le commerce. Et toi, Yves, qui était salarié et consommateur lambda, j'ai envie de dire, tu avais quand même cette sensibilité de te dire ça apporte tout ça.
10: Ah oui, oui, j'ai toujours été dans ce truc-là du commerce de proximité. C'est ça, pour moi, c'est toujours été quelque chose d'essentiel.
8: C'est peut-être pour ça qu'effectivement, tu ouvres un commerce, parce que c'est pas du tout la majorité des gens. Et voilà, c'est le message qu'on essaie de faire passer aux auditeurs, là. C'est que clairement, aujourd'hui, ce qu'on est en train d'entendre autour de la table, c'est que c'est pas plus cher d'aller acheter chez les commerçants locaux. Il y a même le service en plus, finalement. Mmh, donc, pourquoi acheter un vélo, une robe, ou autre chose, ou un magnète, sur Internet? Alors, au final, on va le payer le même prix si c'est pas même moins. Mais même si c'est le même prix, de toute façon, on l'a à côté, et en plus, on a le service, le conseil.
4: Donc, en fait, c'est tout bénéfique, le petit commerce. Luc, j'aurais même tendance à dire, parfois, à quelques euros près, bien sûr, en fonction de la CSP de la personne qui achète et tout ce qui s'en suit, on peut pas dire non plus que ça. Mais parfois, moi, je me dis, ben, parce qu'il me le montre, parce qu'il me conseille, parce qu'il va me dire exactement ce qu'il faut que je prenne par le truc. S'il y a très peu d'écart avec Internet, je préfère peut-être payer le conseil et d'aller vers quelqu'un.
8: Parce que vous êtes tous des commerçants et vous êtes sensibilisés à ça. Là, on s'adresse à nos auditeurs et c'est faire modifier les mentalités au final.
4: Je vais corroborer ce que disait Pierre tout à l'heure sur le fameux commerçant dont on ne va pas citer le mot. J'en ai très envie parce que c'est quelqu'un de absolument formidable. Il vous accueille, que vous arriviez à midi, alors qu'il ferme, il vous accueille, il vous sourit, il a le petit geste pour dire, tiens, je t'ai mis un peu plus de parmesan, mais ça, il est vraiment exceptionnel. Et ça, c'est effectivement le prix, moi, très sincèrement.
8: C'est un prix au final, ça.
4: Je ne le connais pas, Luc. Voilà. Quand je vais acheter des pâtes, je ne connais pas le prix. Par contre, je sais qu'il va me sourire, qu'il va me dire bonjour Vincent, qu'il va me dire comment ça va, avec qui je vais discuter de la vie, locale, de la vie de tous les jours. Voilà. Le seul point qui est important, c'est effectivement ce sourire dont parlait Benoît tout à l'heure.
3: Mais c'est vrai que le pouvoir d'achat se resserre tellement que les gens sont à un euro près, quoi.
0: Après, donc, je pense que nous, on a un public qui est très averti, mais les jeunes aujourd'hui, ils sont, il faut qu'ils arrivent à comprendre que consommer, moins cher, au final, ça coûte cher. Parce que racheter un manteau toutes les saisons à 80 euros, à la fin, nous, chez nous, on va peut-être payer un manteau de 200 euros, mais on va le garder 5-6 saisons. Et ça, parfois, on n'aperçoit pas parce qu'on veut juste toujours la nouvelle pièce, toujours le nouveau produit. C'est bien, mais aussi acheter de la qualité, au final, revient beaucoup moins cher qu'acheter toutes les semaines des t-shirts sur Temu qu'on va mettre une fois, mettre à la machine et après ne plus s'en servir. Peut-être mieux vaut le payer 10 euros de plus et le garder 2, 3, 4 saisons. Et ça, aujourd'hui, c'est, je pense qu'il faut essayer de le faire comprendre aux jeunes et c'est quand même difficile.
8: Ah, pareil. Peut-être que les jeunes, certaines le comprennent, mais est-ce qu'ils ont les moyens de le faire, finalement? Parce que c'est ça aussi.
7: On parle déjà, mais il y a aussi les moins jeunes. Enfin, en tout cas, moi, je trouve que c'est multigénérationnel. C'est comment un commerçant construit son prix. Ça, c'est un peu une vraie question. C'est comment tu construis ton prix? Parce qu'en fait, le prix, on le sort pas tout d'un coup en disant, tiens,
8: évidemment.
7: Allez, hop, ça vaut 15, ça vaut 20, ça vaut 25, ça vaut 1000. Et puis, débrouillez-vous avec ça. Et puis, si vous êtes pas content. Nous, nos prix, je pense que c'est pareil pour tout le monde autour de la table. On va les construire autour de plein de choses. Et ça, aujourd'hui, enfin, c'est là où ils doivent comprendre comment construire aussi. Et ben, on parle beaucoup de la grande distribution. Moi, je suis pas portable pour eux. Même parfois, ça m'arrive de travailler avec certains. Donc, mais c'est juste que parfois, il y a des prix qui ont été construits de manière, vraiment pour réfléchir à faire de la marge là où je pense que, en tout cas, dans les commerçants que je vois durer, il y a une certaine honnêteté dans le prix et surtout que la principale base du prix, c'est la qualité du produit. On en a beaucoup parlé depuis tout à l'heure. Concrètement, aujourd'hui, un produit qui est de bonne qualité, c'est à peu près 50% du prix, tout ce que ça va vraiment coûter. Après, tout reste, c'est ce qu'on va appeler les charges fixes, avec tout ce qui est loyer, ainsi de suite, et ainsi de suite. Mais c'est que c'est ça qu'il faut d'abord faire comprendre aux gens, c'est que derrière ce prix-là, c'est bien, le fait qu'on soit humain, le fait qu'on soit souriant, le fait qu'on soit accueillant, ça, c'est, entre guillemets, notre qualité.
8: Et ça n'a pas de prix, finalement.
7: Ça n'a pas de prix, ça n'a aucun prix. Tout le reste du prix, pour moi, et en fait, c'est là où moi, je trouve qu'il y a un manque d'éducation, mais ça, vous en avez d'autres qui en parlent beaucoup. Je pense notamment à monsieur Mathias Bastino qui parle beaucoup en ce moment de ça sur les réseaux comme LinkedIn, qui dit qu'aujourd'hui il y a un manque d'éducation financière en France. On ne nous apprend pas à l'école à acheter, on ne nous apprend pas à comprendre comment ça marche une entreprise, on ne nous apprend pas qui fait économie à l'école, alors oui, on m'a appris les grands principes, les grandes théories, mais le concret, le quotidien, je suis pas forcément au courant. Je me retrouve à 18 ans avec cette capacité d'avoir une carte bancaire, mais de pouvoir acheter, c'est bien, vous avez compris comment marche la banque, mais j'ai pas compris ce que j'achète vraiment. J'ai pas compris comment marche vraiment une entreprise, comment marche vraiment un commerce aujourd'hui.
5: Est-ce que c'est au rôle, du coup, plutôt vu que c'est pas fait à l'école, des commerçants de le faire, sachant que les personnes forcément qui vont chez les commerçants sont peut-être un peu plus conscientes.
7: Moi je pense à un bon rôle parce que nous on l'a beaucoup en ce moment sur les réseaux sociaux, on parle beaucoup, on a eu pas mal de commentaires d'autres fois en disant on affichait le prix. Et je vais en parler très clairement. Nous on a un nougat qui est à 75 € le kilo. Et il y a 10 ans on était à 75 € le kilo. Et 10 ans plus tard on a 75 € le kilo. Entre temps il y a eu ce moment un peu fort d'inflation et notamment il faut le savoir dans le monde de la confiserie, notamment sur le sucre qui a pris une augmentation de 250%. Et nous notre prix il a pas bougé. Pourquoi il a pas bougé? Parce qu'on a très très peu de sucre dans notre produit. Donc de toute façon, ce qui reste à côté, c'est le miel et les amandes. Mmh. On prie, mais bon, globalement, ça va. Et en fait, par contre, on a vu nos concurrents nous rattraper au niveau du prix, mais nous, on n'a pas bougé. Mais c'est-à-dire qu'il y a 10 ans, j'étais honnête avec vous, et maintenant, je suis honnête avec vous. Et peut-être qu'avant, il y a peut-être une question à se poser sur le produit qui était construit auparavant, et qui finalement, effectivement, lui a pris quasiment... Maintenant, je vous dis, certains autres nougatiers sont entre 55 et 60 € le kilo, là où ils étaient à 35 il y a vraiment 10 ans. Donc on voit quand même qu'il y a une évolution chez eux de 20 € le kilo. Moi, j'ai eu zéro. Donc c'est un peu là où on se dit, tiens, comment ils construisent un prix, comment ils réfléchissent le prix. Avant même de savoir si c'est cher ou c'est moins cher, il faut déjà savoir comment c'est construit le
4: prix. Est-ce que c'est malhonnête de répercuter une augmentation de la matière première sur le produit qu'on vend?
7: Non, c'est pas vrai.
4: Ce qui est malhonnête, c'est de se dire que quand ça augmente de 250%, si le commerçant augmente de 400, là c'est malhonnête. Par contre, d'augmenter le prix de la matière première parce que la matière première augmente, augmenter le prix du produit, why not, quoi? C'est pas...
7: Je m'exprime, mais j'ai pas dit que c'était malhonnête. Hein. J'ai juste dit qu'en fait, peut-être qu'il y avait un manque de conscience il y a 10 ans. Sur la valeur du produit. C'est-à-dire qu'en fait, il y a 10 ans, les gens se disaient, moi, je vais acheter moins cher. Mais en fait, t'achètes. D'accord, de fait, tu vas acheter moins cher. Mais d'ailleurs, justement, Harmonie en parlait très bien de la qualité du produit. Alors, nous, le Nougat, si vous le tenez pendant 4 ans, c'est vraiment bravo à vous, parce que c'est une belle résistance au fait de le manger pendant 4 ans.
4: On l'a pas goûté.
7: C'est parce que je voulais pas influencer les débats.
8: Il y a 10 kilos après dans les coulisses. Si on ne pas le dire.
7: Mais voilà. Mais c'est vrai qu'en tout cas, cette construction du prix, parce que pour revenir, en fait, au pouvoir d'achat, c'est d'abord avant de penser juste, je vais gagner 1 € ou 2 € sur mon produit, mais d'abord, il y a la question de qu'est-ce que je vais manger. Et c'est là où je reviens, en fait, de l'éducation financière, parce que là où vous mettez votre argent, c'est là où, vers quoi le monde va tourner demain. C'est-à-dire que si vous misez sur des gens qui vendent de la qualité, demain vous aurez plus de qualité. Si vous vendez votre argent sur des gens qui vendent moins de qualité, demain vous aurez moins de qualité. C'est inévitable.
4: Bien sûr.
7: Parce qu'en fait, ceux qui font de la qualité, ils vont pas pouvoir tenir non plus éternellement.
2: Alors ça, moi, je suis complètement d'accord, mais là, ça, on passe du côté commerçant pur et dur à commerçant militant, entre guillemets. Moi, je pars du principe que quand on achète à Maison Inès, à Daniel Automobile ou bientôt un vélo à Saint-Cyr, où on peut aller jusqu'à Oyun pour manger du nougat.
7: C'est gentil.
2: On fait marcher le commerce local avec des gens qui vont vivre localement et vont faire vivre notre région. Quand on va dans la grande distribution, je combats pas la grande distribution pour la grande distribution, mais il faut que les gens aient conscience que quand ils investissent 1 € dans un commerce local, 7 € sera dépensé à 80% minimum dans la région. Quand il investit 1 € dans la grande distribution, il y a 50% de la marge qui ira directement dans les fonds de pension d'un pays étranger, à 99% des marques. Donc, si on veut vivre dans une société qui va de plus en plus vers le bas, socialement, économiquement, qualitativement ou autre, allons dépenser notre argent vers des gens qui entretiennent ce système-là. Alors que si on veut vivre bien dans nos territoires et de façon pérenne dans nos territoires, faisons vivre nos territoires en participant à la vie économique du territoire. Et participer à la vie économique du territoire, ce n'est pas que payer des impôts locaux, c'est aussi faire fonctionner le commerce.
5: Tout à l'heure, Benoît, du coup, je te disais, est-ce que c'est, vu que l'école ne le fait pas aux commerçants d'expliquer les prix, est-ce que c'est pas aussi, du coup, aux mairies, aux élus, de le faire? Parce qu'à un moment donné, il faut bien... Parce que ceux qui viennent, du coup, dans les commerces, forcément, qui sont un peu sensibilisés, mais comment on touche ces gens qui ne savent pas?
7: Alors moi, je suis entièrement d'accord, une mairie pourrait tout à fait le faire si elle arrive à trouver la place et le temps pour le faire, parce que le problème, c'est que derrière, on manque de formateurs, en fait, pour ça. C'est-à-dire que un élu n'est, ça c'est très important de bien le comprendre, un élu n'est ni un fonctionnaire, ni un salarié de l'État, c'est quelqu'un qui est là pour porter un message et le faire en sorte qu'il se réalise. Là, aujourd'hui, actuellement, je connais pas les personnes qui sont en capacité d'expliquer réellement comment donner ces leçons-là, entre guillemets, d'avoir cette ouverture-là. Mais moi, aujourd'hui, en tant qu'élu, si demain, il y a quelqu'un qui arrive en disant, bah, écoutez, moi, je suis prêt à proposer avec, je sais pas, au travers d'une association, une structure, mais on vous demande d'avoir une place et même d'avoir, pourquoi pas, des subventions pour avoir ce temps-là de formation. Ça, c'est le rôle de la mairie, d'être à l'écoute de ça, de dire, OK, on vous accueille. On va vous mettre en place des choses. Ben, c'est qu'aujourd'hui, par exemple, le très concret, ça me revient à l'esprit, c'est que chez nous, on accueille UFC Que Choisir à Olioul. Ils sont quand même assez présents sur le territoire. Ce sont des gens, c'est pas qu'un magazine, c'est pas qu'une vignette qu'on peut retrouver ses produits. UFC Que Choisir, c'est quand même des gens qui aujourd'hui s'engagent pour nous faire comprendre ce qu'il faut, entre guillemets, ce à quoi on est invité à choisir pour bien choisir. Donc ça existe. À nous, effectivement, en tant que mairie, de les porter, de les mettre en avant. C'est bon, je suis tranquille. Aoyou, on le fait. Donc,
0: Des campagnes de communication que la mairie peut mettre en place. Je sais que pendant le Covid, à Saint-Cyr-sur-Mer, il y avait consommer local, les petits drapeaux devant tous les commerces.
7: Oui, mais là, vous avez la région sud qui sort la marque sud pour les produits qui vont rejoindre. Enfin, donc ça existe, effectivement, mais c'est vrai que ça, je pense que sincèrement, et c'est pas parce que je suis dans ce camp-là, je pense que c'est fait. Est-ce que c'est fait assez? Certainement pas, parce que ça sera jamais fait assez. Mais c'est vrai que si on commençait dès l'origine à avoir, mais c'est même pas tant une formation, c'est vraiment avoir cette prise de conscience, de savoir que ça fait partie de notre vie, enfin, ça fait plus partie de notre vie, que beaucoup d'autres choses, en fait, qu'on peut apprendre à l'école. En tout cas, ça, c'est vraiment un quotidien, là. Moi, j'avais rencontré un économiste qui me disait qu'il faut bien garder en tête que l'argent, c'est avant d'être une valeur, c'est surtout un moyen d'échange entre les gens et un moyen d'échange humain, en fait, et un vecteur d'échange. Donc, mais sauf qu'on le maîtrise pas bien, ce vecteur d'échange.
8: Alors, justement, avant de clôturer finalement cette première partie et de dériver un petit peu sur les solutions et comment arriver à dynamiser ce commerce local, on va se retrouver dans quelques secondes et on vous dériviez très clairement sur cette partie de responsabilité citoyenne, finalement, ou de culpabilisation des utilisateurs. On revient dans quelques secondes sur votre radio.
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8: Justement, on entendait parler d'un label consommer local, il faut consommer local, etc. pour soutenir les commerces de proximité. Mais jusqu'où peut-on faire porter finalement cette responsabilité aux habitants? Est-ce vraiment un réflexe citoyen à encourager ou est-ce que ça peut devenir culpabilisant même carrément pour certains consommateurs? Quelle place finalement les habitants ont, selon vous, dans la vitalité des commerces de proximité? Qui se lance sur le sujet?
7: Ça, je crois que tout à l'heure, tu as répondu hein, sur la vitalité. Tu nous l'as bien dit qu'effectivement, mais c'était s'engager à 80% dans sa région.
2: Oui, mais par contre, je pense qu'il ne faut pas culpabiliser les gens.
8: Faire culpabiliser les gens, parce qu'ils disent « oui, c'est à cause de moi si les commerces ferment, parce que je ne vais pas consommer local ».
2: Ce n'était pas du tout mon discours. Le but, c'est de faire savoir qu'ils existent. On parlait tout à l'heure, Benoît, à la double casquette d'association de la triple casquette. D'association de commerçants, d'élus locales et de commerçants. Oui, il a une tellement grosse tête qu'il y a trois casquettes. Mais moi, je pense que les associations de commerçants et les mairies devraient pouvoir proposer des communications dans le sens de l'achat local. Alors, ça s'est fait beaucoup dans certaines communes pendant le Covid. Moi, je me rappelle avoir fait, pour une commune, une liste de courses et en cochant à côté de chaque article si je pouvais l'acheter dans la commune ou pas. Ah, pour montrer aux gens que toute leur liste de courses, ils n'avaient pas besoin de prendre leur automobile puisque en 200 mètres autour de la mairie, ils pouvaient trouver la totalité des articles dont ils avaient besoin. Parce que je pense que... Alors, je prends l'exemple de Saint-Cyr parce que c'est une ville que je connais bien, mais même moi qui suis commerçant, j'ignore encore tout ce que je peux trouver dans les commerces à Saint-Cyr. Parce qu'on n'a pas la connaissance totale de ce qui se fait.
8: Donc ça, tu penses que déjà, ça serait peut-être côté des mairies?
2: Des mairies ou des associations.
8: Un peu comme on a un bouquin de la liste des associations de la ville, que la ville édite souvent, un bouquin un peu plus clair qu'avec juste le nom des commerces, quoi.
2: Voilà, vraiment, ce qu'il y a dans les commerces, que font chacun, de la capacité à répondre le dimanche, des petites choses comme ça.
5: Genre, et même peut-être les commerces qu'il y a, parce qu'on ne se rend pas compte dans les centres-villes combien il y a de commerces.
2: Il y a énormément. Je prends l'exemple de la ville de Saint-Cyr-sur-Mer. Nous sommes entre 1500 et 2000 numéros de Siret enregistrés. Il n'y a pas que des commerçants, il y a des artisans, des entreprises. Mais est-ce qu'on les connaît? Non. Donc actuellement, je suis en...
8: C'est ça, dans toutes les communes, effectivement.
2: Voilà, est-ce qu'on les connaît ? Donc, je suis pour un mode, un premier mode de connexion, qui est de dire, créons des forums d'entreprise comme on crée des forums d'associations, pour que le public sache ce qu'il y a comme entreprise dans ma commune, un jour dans l'année, mais aussi que nous, en tant que commerçants, moi j'ai des fois des gens qui viennent me voir pour me demander des renseignements sur un serrurier à Saint-Cyr. Je suis pas serrurier, mais j'essaye de répondre aux besoins. Et si chacun d'entre nous connaissions la quasi-totalité des autres commerces, on pourrait utiliser une certaine synergie de façon à, sans culpabiliser nos clients, mais au lieu de leur dire pianoter sur Internet, parce que s'ils pianotent sur Internet, ils vont pas chercher où régler mon problème de serrure à Saint-Cyr. Ils vont chercher un serrurier sur Internet. Donc on aura perdu le client. Donc essayons d'avoir l'information, et c'est pour ça que moi je suis pas de ceux qui demandent beaucoup aux municipalités. La municipalité, elle a son job, moi j'ai le mien. Je demande aux municipalités ou aux associations d'être des facilitateurs. Il y a des moyens de communication, utilisons-le. Il y a des moyens de diffuser l'information, de réunir les gens, utilisons ces moyens. Mais plutôt que de culpabiliser nos clients, aidons-les à aller vers nos collègues, nos confrères, et éventuellement même nos concurrents. Je sais pas si on vient te chercher quelque chose que t'as pas et que tu sais que ton concurrent a.
3: Mais nous, on le fait.
2: C'est tout naturel de l'envoyer chez lui. Ça me paraît être une évidence.
4: C'est comme un BNI, quoi, en fait, c'est ça? Ouais, comme un BNI, mais voilà, très ça, associatif.
8: Et on en revient à ce qu'on disait au début, jouer collectif, que les commerçants jouent collectif, exactement. Et que les municipalités.
5: Après, j'imagine que c'est pas évident parce que Yves, par exemple, qui se lance dans les vélos. Il a sa connaissance en vélo, mais être commerçant, c'est avoir aussi plusieurs casquettes. Donc bon, j'imagine que si t'es là, c'est que t'as compris que la communication, c'était important et qu'il fallait se faire connaître. Mais c'est peut-être pas évident pour tout le monde, parce que comme disait Benoît tout à l'heure, on n'est pas formé à devenir commerçant à l'école. Enfin, il y a même les écoles de commerce, même les écoles, on n'apprend pas concrètement à le devenir.
4: Non, mais par exemple, si on prend le cas de Yves, lorsqu'il va avoir son commerce, s'il a besoin d'un peintre pour faire la peinture de son local, il faudrait pas qu'il aille prendre un peintre qui soit sur Aubagne ou sur la Ciotat ou sur ainsi de suite. Il pourrait peut-être s'adresser à travers cette action-là de se dire je prendrai un peintre qui sera sur Saint-Cyr et parce qu'il est sur Saint-Cyr, j'aurai droit à une tarification spécifique parce qu'il y a cette justement corrélation.
8: C'est collectif.
10: Je pense que la mairie a un rôle à jouer là-dedans parce que donc oui, les commerces de proximité se meurent, mais je pense que si la ville veut garder ce noyau-là. Ils ont un rôle important à jouer dans le sens qu'il faut qu'ils participent à ça et qu'ils communiquent plus sur les commerces et ce qu'on peut trouver sur sa commune.
8: Alors comme on a Benoît justement qui est élu à la mairie d'Olioule, est-ce que c'est des choses qui peuvent se mettre en place ou qui sont peut-être déjà en place d'ailleurs sur la commune d'Olioule ?
7: C'est déjà en place, mais sauf qu'il faut garder en tête qu'aujourd'hui quand on parle de la communication, notamment sur les réseaux sociaux, ben il y a une armée en fait qui est de gens qui existent et qui font déjà ce boulot-là et chacun. Je pense à pas mal d'influenceurs, on en parlait tout à l'heure, que c'est un peu une tendance en ce moment et que je trouve très bonne aussi au demeurant, qui mettent en avant leur expérience food, leur expérience vêtements, leur expérience style, leur expérience. Et en fait, finalement, ben, les mairies restent des mairies, en fait. Et ça, c'est des mairies qui ont des rôles aussi bien pour le commerce, que pour les écoles, que pour le sport, que pour la culture. Et en fait, on doit communiquer sur tout ça. On ne doit pas communiquer que sur les commerces. Vous savez qu'en commune de Lyon, on le fait énormément, parce que dès qu'il y a un nouveau commerce, il est mis largement en avant, tant sur les réseaux, que dans le magazine municipal, que dans l'inauguration auquel on invite, bien évidemment, les élus, et puis aussi la population à venir. Donc, on soutient, autant que possible. Après, la question, c'est aussi dans la durée. Ce lien-là, pour moi, et là, ça tombe bien pour moi, ça retombe plus sur l'association des commerçants. Et il y a une autre chose, parce que je réfléchissais en venant en voiture, parce que ça fait du bien de réfléchir parfois. On parle beaucoup de la dynamisation, on vient pour parler de la dynamisation du centre-ville. Mais justement, dynamisation, il y a le mot dynamique. Et je pense que ça tient aussi au dynamisme du commerçant de s'impliquer. Et ça, c'est vraiment une invitation à tous les commerçants. Il faut s'impliquer. Vous ne pouvez pas attendre de la mairie, vous ne pouvez pas attendre de l'association des commerçants de vous mettre en avant, de venir faire votre vidéo, de venir faire vos posts, de venir... Parce que c'est ça qu'on nous donne parfois, on dit je sais pas faire, mais fais mal, c'est pas grave, tu fais mal.
10: Il faut que tout le monde joue le jeu, que ça soit la commune, que ça soit le commerçant.
7: Je suis entièrement d'accord.
10: Voilà, c'est pas qu'un seul.
7: Quand la commune fait, j'en ai un très concret, hein, sur quand la commune fait un article sur ses réseaux sociaux, sur le commerçant, et que ce commerçant ne repartage même pas lui-même l'information.
8: Oui, c'est la base.
7: Je peux pas le faire à ta page. Je peux pas aller sur ta page Facebook, sur ton compte Instagram et le partager à ta place. Tu comprends que là, on arrive à la limite.
8: Oui.
7: Donc ça montre bien que les mairies peuvent faire ça. Ça, c'est même de leur devoir de mettre ça en avant. Et nous, en tout cas, c'est ce qu'on fait. Maintenant, après, derrière, c'est là où on arrive à ce moment de faire, oui, mais ça, c'est, ah, tu comprends, ça, c'est pas mon domaine. Je me dis, si, c'est ton domaine. Parce qu'aujourd'hui, ça fait partie de ton quotidien. Quand tu es un article dans le magazine municipal, tu dois être presque fier. Je te demande pas de le mettre sur ta devanture de magasin. Mais.
5: À l'époque, ça se faisait, hein.
7: Ça se faisait. Bon, ben voilà.
8: Tout ça va nous amener, très bien à cette deuxième partie, hein. Puisque clairement, la deuxième partie, c'est comment on peut rendre ce commerce local à nouveau attractif. Clairement, quelles sont les solutions, des idées, des pistes. On en parle un petit peu, là, on commence à donner 2-3 ébauches. On va aborder ça tout de suite, d'ici quelques secondes, sur votre radio.
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5: Dynamiser le commerce local ne peut pas...
8: Aborder ça tout de suite, d'ici quelques secondes, sur votre radio.
9: Faut qu'on en parle, seconde partie.

0: face à quoi les commerçants doivent-ils se réinventer concrètement?
1: Alors déjà, ils doivent d'abord faire face à une concurrence devenue massive, hein, celle du commerce en ligne. On en a un petit peu parlé tout à l'heure, il n'y a pas que les grandes surfaces, parce qu'effectivement, depuis le Covid, ça s'est amplifié. En 2024, le e-commerce en France a même représenté 175 milliards d'euros de chiffre d'affaires. C'est énormément de transactions, 2 milliards 600 millions. Ça montre que l'achat en ligne n'est plus maintenant une habitude marginale. Hein. Il fait déjà pleinement partie intégrante du quotidien des consommateurs, surtout depuis le Covid. Depuis 2025, même, ça augmente encore de plus de 7,9% par rapport à 2024. Donc clairement, aujourd'hui, la FEVAD, qui est un organisme qui estime même que les Français ont dépensé près de 200 milliards d'euros sur Internet en 2025. Mais la physique, le commerce physique n'a pas encore dit son dernier mot, puisqu'en 2024, les centres commerciaux ont aussi attiré 7 millions de visiteurs par jour en moyenne en France. Ça montre que les consommateurs continuent aussi à se déplacer. Maintenant, comment les faire venir chez les petits commerçants plutôt que chez les grands centres commerciaux? La question, c'est clairement ça. Les habitants veulent-ils encore faire du commerce physique? Mais plutôt aussi, qu'est-ce qui peut leur donner envie de revenir dans ces centres-villes plutôt que d'aller dans ces grandes zones commerciales, commander en ligne, etc. Ça pose donc plusieurs pistes. Stationnement facilité peut-être, horaire mieux adapté des commerçants, communication plus moderne, on en parlait avec les réseaux sociaux, on va en parler là. Le commerce de proximité doit-il et peut-il devenir être un commerce à la fois humain, pratique et connecté?
0: Et pour continuer ce débat, voici quelques réactions que vous nous avez laissées avec le hashtag FQEP ou sur le répondeur le 07 839 839 75.
2: Faut qu'on en parle, les réactions des auditeurs.
1: Mélanie, moi je découvre beaucoup de petits commerces grâce à Instagram. Quand ils montrent leurs produits, leurs nouveautés, leurs coulisses, ça me donne envie d'y aller.
0: Patrick, les commerces locaux c'est bien, mais il faut qu'ils soient aussi pratiques qu'Internet. Aujourd'hui, les gens veulent que ça va vite.
1: Clairement, pour faire revenir les habitants dans les commerces de proximité, il ne suffit peut-être plus simplement d'ouvrir sa boutique, d'attendre que les clients rentrent, voilà, pas entre midi et deux, etc. Les habitudes ont changé, la concurrence elle est partout, Internet va très très vite, les consommateurs attendent parfois plus qu'un simple produit, on a parlé de conseils en première partie, mais pas que je pense. Alors, comment les commerçants peuvent-ils s'adapter aujourd'hui sans perdre cette identité? Qu'est-ce qui doit évoluer aujourd'hui dans le commerce local pour redonner vraiment envie aux habitants de revenir au centre-ville? Si on donnait la parole, tiens, à la jeune génération Harmonie, qu'est-ce que tu en penses?
3: Alors, comme on l'a dit, aujourd'hui, en 3 clics, on peut acheter un t-shirt, des magnettes, un vélo ou une voiture sur Internet. Aujourd'hui, je pense que les consommateurs recherchent plus une expérience. Pour moi, aujourd'hui, il est indispensable un commerce qui attend, comme ça pouvait se arriver il y a 20 ans, 30 ans, juste en ouvrant, qui attend le client, est un commerce qui va mourir. Donc, pour moi, et en tout cas dans mon métier, dans le prêt-à-porter, il est indispensable de montrer, ben, comme on l'a dit, comme vous l'avez dit, sur les réseaux sociaux. Donc, nous, on montre nos tenues, les coulisses, comment on choisit les vêtements, dans quel salon on va, etc. Ça, on a beaucoup aussi de... Alors, sans avoir des milliers d'abonnés, hein, mais en tout cas, les clientes fidèles vont voir les articles portés. Ça va leur donner envie de venir en boutique. Je pense qu'aujourd'hui, avoir un petit site internet, même s'il n'est pas marchand, mais d'avoir une vitrine, c'est important pour un commerce. D'avoir une page Google, de demander aux clients qui viennent, voilà, de mettre un petit commentaire, ça permet aussi de rassurer le consommateur et de lui donner envie de venir en boutique. Pour moi, aujourd'hui, c'est essentiel, voilà, d'avoir un minimum de présence sur le digital, sans voilà être non plus développeur, mais c'est essentiel pour leur donner envie, et c'est ce que je vois aujourd'hui avec mes clientes. Elles vont on va porter un t-shirt, ça va leur donner envie de l'essayer, elles vont se déplacer en boutique, puis après peut-être qu'elles prendront pas le t-shirt, mais elles vont prendre une robe. Nous, on a énormément développé aussi la partie événementielle, donc avec des défilés de mode, des journées beauté, des présentations de collections en avant-première. Et ça, les clients, ils sont très friands aujourd'hui parce qu'ils ne peuvent pas retrouver cette expérience sur Internet. C'est vraiment physiquement, ils peuvent la retrouver dans nos boutiques. Et c'est pour ça que je pense que le commerçant de demain, il doit offrir cette expérience. Sinon, il ne va pas perdurer. Il se fera manger en fait par Internet.
1: Donc au final, le commerçant de demain, c'est celui qui sait faire de la communication.
3: Oui.
1: C'est lié, c'est primordial. Oui. Il faut communiquer, il faut être vu.
3: Moi aujourd'hui, j'avais noté ça, le commerçant il doit être vendeur, communicant, animateur, créateur de contenu, c'est énorme, et parfois ça peut faire peur, mais aujourd'hui pour moi c'est ça le commerçant 2.0.
1: On n'a pas le choix, c'est fini la boutique qui ouvre de 9h à midi et qui est de 14h à 17h.
3: Qui attend juste le client, pour moi c'est terminé, voilà, c'est ma vision.
0: T'as vu une évolution en changeant ta manière de fonctionner?
3: Oui, parce qu'alors au tout début, quand on a ouvert, on a juste démarré avec Instagram, on n'avait pas fait de site internet parce que c'est énormément de temps et c'est aussi de l'argent. Et aujourd'hui,

0: en ligne, mais c'est pas du tout une part de marché qui est énorme. Mais j'ai beaucoup de clientes qui vivent à Saint-Cyr-sur-Mer, qui vont aller sur mon site internet, vont voir les tenues et ensuite vont venir les essayer en boutique.
1: C'est ta vitrine 24/24, c'est ça. Voilà. En fait, voilà, de la maison.
0: Et donc, du coup, oui, j'ai vu une évolution très importante et souvent, parfois, on a un peu moins le temps, mais un peu moins de story parce que la vie de commerçant, comme on l'a dit, c'est très riche. Mais j'ai des clientes qui me disent, mais qu'est-ce qui se passe? On voit pas les nouveautés. Donc, ils sont vraiment friands de continuer à avoir les nouveautés, les articles et pour leur donner envie, en fait, de se déplacer tout simplement dans le village.
2: Daniel Automobile de 20 ans.
3: Daniel Nouvelle Automobile, c'est là où tu
1: es. Voilà, c'est Vincent.
3: En fait, on s'aperçoit aussi que, quelquefois, le client, jadis, lorsqu'il avait des contraintes, le fait de ne pas pouvoir se garer à proximité, il n'avait pas trop de mal à marcher, en se disant, je vais faire quelques mètres pour aller dans ce commerce-là qui me plaît bien. Aujourd'hui, je pense que ce qui est important aussi, et je rejoins ce que disait Bridget tout à l'heure, no parking, no business. C'est-à-dire qu'à partir du moment où le client doit payer le parking, même si c'est 1 € ou 2 €, il viendra pas parce qu'il faut payer ce parking-là. Et le côté, peut-être intéressant que peuvent étudier certaines mairies, c'est de se dire qu'il y a un côté participatif là-dessus, en disant que quand le commerçant reçoit un client et qu'il n'a pas forcément un parking gratuit à proximité, de pouvoir avoir une aide de la mairie pour que ce client, il y a une grande surface dont je ne tairai le nom parce que je n'aime pas aller là-bas et je suis allé quelques fois malgré tout. À partir du moment où vous allez dans un des commerces, vous présentez votre ticket, vous avez 2 heures qui sont gratuites. Donc ça, je trouve que c'est quand même une base, quoi.
1: Ça, les zones bleues.
3: Absolument. Et surtout, le côté peut-être même proximité en se disant, pourquoi pas dans certaines villes, ça se prête pas à Saint-Cyr, mais d'avoir des espèces de navettes possibles, durant, voilà, vous allez d'un point A à un point B. Il peut y avoir des tas de choses qui se font, qui feront, au niveau communication, quelque chose d'intéressant. Et je conclurai ce sujet à travers le fait de se dire que il y avait un animateur télé qui s'appelait Jean-Pierre Pernaut et ça a été un peu délaissé tout ça parce qu'il avait la possibilité, il avait cette faculté à pouvoir aller dans les villages et à montrer le cœur du village, de ce qui se faisait au niveau artisanal, de ce qui se faisait au niveau de l'activité du village et tout ce qui s'ensuit, ça a été laissé pour compte et c'est un peu dommage parce que effectivement ça permettait de pouvoir avoir aux clients ou aux consommateurs des envies de pouvoir aller visiter ce village-là à travers toute la culture que pouvait communiquer le défunt Jean-Pierre Pernaut qui manque beaucoup à cette animation des petits villages.
1: Qu'est-ce qui manquerait finalement parfois à certains centres-villes pour redevenir vraiment attractif?
4: De l'animation.
1: Ouais, essentiellement ça.
4: Surtout de l'animation, donner envie de venir le dimanche parce qu'on sait qu'il y a des exposants, parce que les rues piétonnes et la piétonisation. Ça, c'est vraiment important, quoi. Alors, des zones où on roule assez doucement, c'est vraiment des lieux, quoi, pour pouvoir se rencontrer.
1: Est-ce que ça, c'est du rôle plutôt d'une association de commerçants ou du rôle des élus, Benoît, qui a la double casquette?
5: Si c'est la piétonisation, ça devient totalement un rôle de mairie.
1: Piétonisation, oui, mairie,
5: sauf que,
1: mais
5: ouais.
1: Les animations.
5: Ça c'est un gros débat parce que alors là je reviens avec mon expérience depuis 10 ans de l'assaut des commerçants. On parle d'animation, il y a pas de souci. Seulement il faut garder en tête qu'il y a deux choses. Il y a le coût financier, ça c'est une chose qu'on peut résoudre assez facilement. Puis après il y a le coût humain. Et ça on l'oublie souvent, c'est que derrière un événement il y a des hommes et des femmes qui vont prendre le temps de le faire. Si c'est des hommes et des femmes, c'est l'association des commerçants, c'est des bénévoles qui en plus pour la plupart du temps sont eux-mêmes des commerçants. Donc nous, on l'a fait pendant plusieurs années. On a organisé la vintage, qui était un énorme événement. On a organisé les guinguettes, on a organisé plein de choses. Sauf que, et c'est immesurable le temps que vous passez, parce que vous devez effectivement trouver les fournisseurs d'animation, vous devez mettre en place le plan sécu, vous devez mettre en place plein de choses qui font que ça vous prend pas 1 heure, quoi, en fait. Et donc, en fait, c'est déjà, ça, c'est une vraie question de l'engagement, et c'est pour ça que j'en reviens à ce que j'ai dit tout à l'heure, de l'importance que si chacun se met sa petite pierre à l'édifice, l'édifice, il marche. S'il y en a qu'un ou deux sur qui ça va reposer, ça va marcher 1 an, 2 ans. Normalement, celui qui le porte, il va s'écrouler parce qu'il peut pas porter l'animation à centre-ville tout seul, à part si c'est son propre métier. Mais si c'est son propre métier, on retombe sur une question économique. Et donc là, c'est vrai que très vite, nous, on voit des tarifs, moi, je ne veux pas faire les tarifs, mais en tout cas, nous, en centre-ville de Loul, on est incapable de se payer ça. Mais des budgets à 20-25 000 euros, déjà, c'est presque trop pour nous. C'est beaucoup trop pour nous. Et en fait, il y a des communes qui peuvent mettre effectivement 100-200 000 euros et qui, du coup, vont devenir elle toute seule des énormes locomotives, et ce qui fait que tout le monde va là-bas, et puis nous, bah, on n'a plus que les miettes pour s'en sortir. Donc moi, c'est pour ça que moi j'avais plutôt mis en avant avec les commerçants, parce que encore une fois, aujourd'hui en tout cas, sur notre cas bien précis à Ouloul, en tant que premier commerçant, j'ai dit à tout le monde que je ne voulais pas que les commerçants qui étaient au bureau se retrouvent surchargés et détournés de leur fonction première, qui est, je le rappelle, celle d'être commerçant. Et du coup, par contre, nous, on s'est beaucoup inspiré de ce que fait la grande distribution. Parce que parfois, il faut regarder dans une analyse de marché. Et en fait, il faut regarder les leaders. Quand vous êtes un suiveur en termes économiques, il faut regarder le leader. Et le leader, il fait quoi? Le leader, il fait des réductions. Le leader, on parlait du pouvoir d'achat, il vient répondre au pouvoir d'achat. Et pour le coup, les associations qui se construisent bien, on a quelque chose qu'on peut faire facilement sur notre temps personnel, en tout cas si on a cette fibre-là, c'est aller chercher de la subvention auprès de la mairie, auprès du département, auprès de la région, auprès de différentes structures. Et vous avez cette petite enveloppe que nous, c'est pas énorme. On a 30 000 euros de budget. Et ces 30 000 euros, si je les mets sur une animation, très bien, j'aurai un événement et peut-être deux événements dans l'année en me débrouillant bien. Ces 30 000 euros, on a fait le choix là pendant toute l'année. On va faire des bons d'achat quasiment toutes les semaines, tout le temps. Et en fait, on s'attaque à un truc, c'est qu'on vient s'attaquer au pouvoir d'achat. On va dire aux gens, ben, chez nous, là, quand vous l'utilisez avec ce ticket, vous avez gagné 10 euros. Alors, c'est sûr, c'est 10 euros par 10 euros par 10 euros. Moi, tout à l'heure, on m'avait parlé du chiffre du fait que sur Internet, il y avait 200 milliards, transactions qui étaient prévues. J'aurais aimé avoir le chiffre des transactions, on va dire, en physique aussi. Ça aurait été intéressant de pouvoir le comparer. En faisant un bête calcul par jour, ben, vous regardez que 200 milliards, vous divisez par un an, donc 365, vous le divisez par 60 millions de Français, on a à près à 9 euros, si je ne me trompe pas, si j'ai mal fait mes calculs, de consommation quotidienne. Donc, je me dis, ben, finalement, peut-être qu'en amenant ces bons d'achat à 10 euros, ben, peut-être qu'on va avoir envie de pas aller sur Internet par jour à 9 euros par jour, mais peut-être aller à 10 euros dans un commerce local. Moi, je crois beaucoup au fait, aujourd'hui, surtout dans le contexte actuel, il faut s'attaquer au pouvoir d'achat et il faut venir en tant que structure. Parce que animer, moi, j'adorais, mais ça coûte trop.
4: Mais moi, j'y crois pas. Ils ont essayé de le faire à Saint-Cyr. Les gens utilisent même pas leur bon d'achat. C'est les animations qui les attirent beaucoup. Ils peuvent amener leurs enfants, les enfants s'amusent. Vraiment, ces bons d'achat,
1: pour moi... C'est qu'ils consomment plus, les gens, parce que l'idée, c'est ça, de faire des animations, c'est ce que derrière, des retombées économiques.
4: Voilà, parce que
1: c'est
4: juste que là, pour avoir les bons d'achat, honnêtement, ça les fait pas kiffer du tout. Ils gardent même ces bons d'achat.
5: Je pense que ça va dépend énormément des communes, parce que c'est que nous, à Ouloul, on a plutôt une réputation d'avoir un planning assez chargé, déjà. Donc, une animation de plus ou de moins, nous, bah, voyez, on a eu le Corso Flori, on a énormément de monde, on a la fête d'Olivier, il y a déjà énormément de monde. Moi, je veux bien créer une animation en plus, hein. Mais c'est que nous, les animations qu'on a vues, au final, les commerçants étaient pas plus fans que ça, en fait, des retombées. Donc, c'est pour ça, ça va dépendre vraiment peut-être du contexte aussi, c'est peut-être à analyser. Mais en tout cas, c'est deux solutions à bien étudier, quoi.
2: Mais du coup, les commerçants à Saint-Cyr, enfin, les consommateurs à Saint-Cyr ne sont pas à la recherche de remises et de bons d'achat. Est-ce qu'à Ouloul, ça fonctionne? Est-ce que les gens ont besoin d'une remise? Et si c'est pas une remise qu'ils veulent, qu'est-ce qu'ils veulent sur leur prix?
4: Il faut arriver à les faire venir, quoi.
5: Nos bons d'achat sont consommés. Donc, ceux qu'on a fait, après, je ne sais pas comment ça a été diffusé. Est-ce que c'est la mairie qui l'a fait? Est-ce que c'est l'association? Après, nous, c'est sûr que les qu'on lance les bons d'achat, on lance aussi une campagne mailing, on lance aussi,
6: Forcément, je
5: donne pas juste 10 bons d'achat en attendant que, on dit, regardez, voilà, quand vous venez à Ouloul, vous avez bons d'achat. Là, vous voyez, pour la fête des mères, on va faire une application avec un ticket à gratter. Voilà, c'est des choses comme ça qu'on va faire. Effectivement, on va faire beaucoup de choses, mais tourner plutôt vers le pouvoir d'achat parce que, humainement, l'association de commerçants peut le porter. Parce que, encore une fois, l'événementiel, moi je vous dis, sur 10 ans, on a fait trop de choses où, en fait, en tant que commerçant, ça pèse trop lourd.
3: Je pense qu'il faut l'associer à un événement. Ça ne pourra pas fonctionner sinon. C'est-à-dire que lorsqu'on fait de la communication, si on dit, moi, si je me mets demain dans le garage à dire on fait 50% de remise sur les véhicules, s'il n'y a pas de clients, il n'y a pas de clients, quoi. Il n'y a personne qui l'entendra. Par contre, si on associe ça, la fête des mères, Pâques.
5: Bien sûr.
3: Et aujourd'hui, qui est capable de me dire autour de la table, qui est capable de me dire à quelle période commencent les soldes?
0: Alors moi,
3: non, mais voilà, qui est capable de le dire? Il y a un véritable, un réel manque de communication sur ce sujet. Avant, lorsqu'il y avait la période des soldes, la période des fêtes des mères, il y avait véritablement un enjeu, une attractivité.
1: Il y a toujours un truc, c'est vendre
0: tout le temps.
3: Banaliser la chose.
1: Peut-être.
3: Tu prends l'exemple des ventes privées, c'est un excellent exemple.
1: Oui, ça n'existait pas avant ça.
3: Avant, ça n'existait pas, ou tout au moins quand ça existait, c'était une à deux fois par an, et il y avait véritablement une promotion bien spécifique, un jour donné, avec une promotion
1: qui est Black Friday, comme ça.
3: Vente privée, open portes ouvertes, tout ce que vous voulez. Et je pense qu'à un moment donné, c'est l'appât du gain qui a fait que les constructeurs et les différents acteurs de pouvoir de communication sur ce sujet ont voulu faire ça. Maintenant, quand je dis qu'il faut associer, à mon avis, il faut rentrer dans ce côté effectivement bienveillant de se dire que lorsqu'il y a la fête des mères, lorsqu'il y a les fêtes de Pâques, il peut la fête des grands-mères, la fête des secrétaires, enfin peu importe, l'associer à ça, parce que si on crée un événement à part, ça ne sera pas écouté. C'est une triste réalité. Et effectivement, aujourd'hui, par exemple, si on prend la commune de Saint-Cyr, ce qui serait plutôt pas mal, je pense, c'est de pouvoir avoir une espèce de closing du centre-ville. Je vois un peu peut-être large, et pardonnez-moi, mais c'est juste une idée, de voir une espèce de closing de cette ville pour pouvoir se dire que les personnes pourront effectivement marcher, avoir une espèce de zone piétonne autour du parking, autour de, pour pouvoir se dire que ils vont pouvoir le temps d'un instant, peut-être un week-end, un jour, une nuit, créer une nocturne là-dessus, et de se dire qu'effectivement le consommateur va pouvoir se déplacer à l'intérieur de cette ville et pouvoir découvrir les commerces, parce que même moi qui y suis depuis quelques temps maintenant sur Saint-Cyr, je n'ai peut-être pas la possibilité de vous dire la totalité des commerçants qui sont dans la rue qui va derrière le garage, la rue de la République, c'est ça tout à fait. Donc voilà, après à un moment donné, je pense qu'il faut recréer une attractivité, parce que on est passé quand même par une sacrée période de marasme hein, au niveau du commerce.
5: On est encore dedans.
3: On a encore
5: on
3: des séquelles, on a encore des plaies ouvertes.
4: Non mais c'est pire cette année.
7: Alors, par contre, Benoît, tu disais, prenons l'exemple de la grande distribution. C'est un peu ce que je disais au début de notre conversation.
3: Complètement.
7: C'est que si on veut prendre l'exemple de la grande distribution, allons jusqu'au bout. Faisons la semaine de la mode, faisons la semaine du blanc, faisons la journée de la gastronomie,
3: bravo.
7: Faisons une carte de fidélité commune à l'ensemble des commerçants, faisons des bons de réduction qui sont valables de façon ciblée. Dans une commune, on a fait une chose toute simple, on avait distribué des petits tickets aux commerçants, l'association des commerçants donnait 100 tickets gratuitement à chacun des commerçants, et les commerçants pouvaient en acheter d'autres. Ces tickets, ils décidaient de les vendre suivant leur type de commerce, soit par achat, si c'était des voitures, c'était par achat, celui qui était à la boulangerie, c'était pour 20 ou 30 baguettes, si suivant leur truc, ils distribuaient les tickets. Ces tickets, on les grattait, il y avait soit quelques euros de réduction, soit la participation à un tirage au sort. Et à la fin de cette semaine commerciale, il y avait 1 000 euros de bons d'achat à gagner dans les commerces locaux. Le premier bon était de 500 euros, les autres 200, et on finissait par des petits bons. Parce qu'il y avait 500 euros, j'ai jamais vu autant de monde au tirage au sort sur la place du village.
8: Ah bah oui,
3: bien sûr.
7: Mais c'est marquant. Vous offrez 500, un petit commerce, en achetant votre baguette Banette, vous achetez la possibilité d'avoir 500. Pourquoi? Parce qu'on avait considéré la commune comme étant une grande surface.
8: On est d'accord.
7: La carte était commune, et c'était une ville de 14 000 habitants, avec deux rues commerçantes, un peu comme Saint-Cyr. Et c'est pas très
8: comme
7: compliqué.
8: Beaucoup de communes en France qui ressemblent à ça.
7: Pas très compliqué à organiser. Il faut juste un petit peu en avoir envie.
5: Mais c'est ça, mais tu vois, c'est pour ça que moi je parlais du bon cadeau, des tickets ratés que là, nous, on fait cette semaine à Olioul. Et pour revenir justement un petit peu à la question de qui doit faire ça, si c'est la mairie ou l'association des commerçants, juste là, on touche à un petit point de fonctionnement. Ce sera toujours plus simple de faire des actions comme ça si c'est l'association des commerçants qui le fait. Parce que si c'est la mairie, je vous assure, vous mettez une complexité administrative, parce qu'aujourd'hui, c'est une complexité administrative de savoir qui va devoir le faire, à qui il va falloir demander l'habilitation, à qui il va falloir... Non, c'est pour ça qu'il faut que ce soit les associations de commerçants qui gèrent ça et qui aillent chercher les subventions aux bons endroits. Ça, c'est
7: leur travail. Moi, ce que je demande à la mairie, c'est de me donner accès au panneau d'affichage pour annoncer mon truc, de convoquer la presse pour dire qu'il y a ça à Saint-Cyr, et éventuellement...
5: Si la mairie de Saint-Cyr le dit pas, venez à Olioul.
7: On peut pas déplacer nos commerces, et on est très bien à Saint-Cyr.
5: Pour qu'une mairie n'accepte pas un projet comme ça, il faut être totalement...
2: On parle de presse, on parle de remise, on parle d'avantages, on parle de redynamiser les centres-villes, savoir où sont les commerçants. Justement, Fabienne, tu es la co-créatrice de la carte Varactu, qui pousse à consommer local, à soutenir les commerces de proximité, découvrir les nouvelles adresses près de chez soi. Ce sont des sujets qu'on a parlé depuis le début de l'émission, mais faut avoir les bons outils, c'est ce qu'on disait. Est-ce que c'est pas justement l'objectif de la carte Varactu, cette initiative lancée par le média de presse? Concrètement, qu'est-ce que c'est la carte Varactu et à quoi ça sert?
9: Alors, la carte Varactu, on a parlé beaucoup d'Internet, Là, c'est mieux. C'est bon. Vous m'entendez?
1: Donc,
9: on reprend. Je reprends du début, donc.
2: Voilà, tu me demandes
9: Mylène, qui est la carte Varactu. Donc, depuis tout à l'heure, on parle pas mal d'Internet, de la concurrence Internet. Finalement, on voit qu'il y a des gens qui mettent moins le pied dehors que d'autres. Donc, il faut aussi chercher les gens là où ils sont. C'est ce que vous faites, du coup, comme vous nous l'avez expliqué tout à l'heure, en créant des pages où les gens vont pouvoir voir aussi ce que vous proposez dans vos commerces. Donc, Varactu, c'est un média en ligne. Et donc, de ce média est venue l'idée de se dire qu'effectivement, pour pouvoir attirer les gens dans les commerces, qu'est-ce qu'il faudrait? Est-ce qu'il y aurait des choses qui pourraient faciliter? Alors, c'est pas une solution miracle, forcément. Enfin, on peut pas avoir une solution unique. Il y a plusieurs pistes qui ont été évoquées là depuis tout à l'heure autour de la table. Et donc, le principe de la carte Varactu, c'est de mettre en ligne sur une application en avant des commerces qui sont prêts à jouer le jeu, donc qui sont ensemble sur une même vitrine et qui vont pouvoir exposer un petit geste qu'ils sont prêts à faire justement pour les clients qui franchiraient leur porte. Donc en fait, les gens qui n'ont pas l'habitude forcément d'aller dire bon bah là je vais aller dans la rue, je vais aller à deux pas de chez moi, il y a le commerce, mon boucher propose ça plutôt que aller chez
1: la grande surface
9: dont voilà. Je vais pas citer le nom. Mon boucher me propose, je dis n'importe quoi, deux brochettes achetées pour un kilo de viande achetée. Ah bah tiens, finalement, c'est bête, il est juste à côté de chez moi. Je pourrais peut-être y faire un tour et puis on passe la porte une fois. Ça peut être l'occasion ensuite de se rendre compte que y a plein de choses dans sa vitrine et que ça vaut le coup d'y retourner.
1: Retrouver contact finalement avec le commerçant local.
9: Exactement.
1: Donc là, c'est un espèce finalement de mix, cette carte Varactu, entre la visibilité que peut apporter un média de presse, Pierre parlait de la presse tout à l'heure, avec des millions de vues, etc., et la mise en avant finalement de commerçants, et donc raccord un peu avec ce qu'on disait avec Harmonie, sur tout ce qui va être autour de la communication, etc. C'est un peu l'esprit.
9: C'est se servir du média, en fait, puisque c'est par le biais de l'application du média, pour pouvoir mettre en avant effectivement ces commerces et qu'ils aient du coup une vitrine qui est commune. C'est une mise en commun, comme on disait tout à l'heure, tout seul c'est compliqué. Là, dans la mesure où voilà, tous les commerces jouent le jeu ensemble sur un même lieu, ils ont la même visibilité et du coup ça renforce du coup le pouvoir de chacun.
2: Oui, j'imagine que c'est un cercle vertueux qui se crée. Plus il y aura de commerçants, plus des personnes auront envie d'adhérer à la carte Varactu et ça sera un duo gagnant.
9: Exactement, et puis il n'y a pas forcément de concurrence puisque après on a tout type de commerce, on peut pas mettre en concurrence, je parlais du boucher, mais avec le vendeur de vêtements, voilà, ils sont dans le même centre-ville. Donc là, on parle d'une carte hein, qui regroupe des commerces qui sont dans tout le Var. Donc tout le monde n'est pas dans le même secteur géographique, tout le monde ne travaille pas dans le même secteur non plus. Donc c'est pas forcément une mise en concurrence, mais ça permet aussi du coup de voir ce qui se fait chez chacun, de se rendre compte que finalement, on découvre une boutique qu'on n'avait jamais soupçonné être à côté de chez soi. J'avais pas encore regardé, j'avais pas pris le temps, là je vais aller flâner et je me rends compte que je veux pousser la porte d'une toute petite boutique qui est super sympa, qui finalement me propose des choses qui sont originales, différentes de ce que je vais trouver sur internet et qui me coûtent pas plus cher finalement.
2: Et oui, on tu parlais de non-concurrence en plus. Enfin, même deux bouchers, j'imagine qu'ils vont pas faire la même offre sur la carte. Et donc, ça permet aux consommateurs de découvrir le boucher de la rue A et le boucher de la rue B avec deux produits différents.
9: Exactement, là, on n'empêche pas l'autre en plus. Hein, on peut aller voir tout le monde, hein, c'est pas interdit.
1: On a fait un petit tour effectivement dans l'appli, donc il y a une carte avec des commerçants. On parle de Saint-Cyr par exemple, où on voit qu'il y a énormément de points. Finalement, c'est un peu raccord avec ce que disait Pierre. On en est presque à montrer des rayons d'un grand hypermarché qui s'appellerait Saint-Cyr-sur-Mer, au Lioule ou d'autres villes de France, où on retrouve, là c'est cool, il y a un boucher, il y a de la mode, il y a machin. En fait, c'est mon petit rayon vêtements, mon petit rayon alimentation.
9: C'est exactement ça, en fait. Quand on prend la liste des commerçants qui existent dans une ville, on se rend compte effectivement, comme tu le disais tout à l'heure, qu'on a finalement tout ce qu'il faut juste à côté de chez nous.
1: Oui, effectivement, sur Saint-Cyr-sur-Mer, j'ai même regardé un petit peu plus près, il y a des boutiques par exemple qui vendent des valises. Eh ouais, pour partir en voyage, ça existe.
9: Eh oui.
1: Je sais pas si vous le savez vous, commerçant de Saint-Cyr. Ah, tu vois, Harmonique.
0: Non, je sais.
1: Eh ben voilà, il y a une boutique qui vend des valises de toutes les marques de valises. Eh ouais.
0: Puis ce qui est pas mal, je pense, c'est que ça peut permettre à des commerçants qui sont pas trop dans le digital, du coup, d'avoir une page.
9: Tout à fait.
1: Exactement.
9: Tout à fait.
7: Alors ça, c'est ce que je voulais dire, c'est une très très bonne béquille pour les vieillards comme moi qui n'arrivent pas à se mettre sur Internet parce que du coup, c'est une des vitrines possibles sur Internet que je n'ai pas à gérer. Donc ça, c'est excellent.
9: Ça permet le lien finalement entre des boutiques comme les vôtres où vous n'avez pas l'habitude de fonctionner comme ça, donc cette génération-là, avec une autre génération qui, elle, au contraire, n'utilise que le digital, ne sait plus que regarder des shorts pour choisir je ne sais quoi.
1: Ouais, des stories sur les réseaux, etc.
9: Finalement, les acheter sur des grandes plateformes qu'on connaît et se rendre compte qu'effectivement, dans les boutiques qu'on ne voyait pas auparavant, il y a aussi des choses qui sont tout à fait intéressantes.
1: C'est vraiment raccord avec la com. Et justement...
2: Puis j'imagine qu'il y a la synergie qui se fait. Les commerçants qui ont adhéré à cette carte sont forcément convaincus et eux qui consomment
1: déjà consommer local,
2: du coup, adhèrent à cette carte.
9: Quand on est allé à leur rencontre, clairement, tout de suite, les commerces nous ont dit mais c'est une excellente idée. Et ce qui est génial, c'est qu'en plus, quand on ouvre la porte de ces commerces, on dit bonjour, on vous propose ce programme, est-ce que vous souhaitez participer? On leur demande pas grand-chose. Ça représente quand même quelque chose pour le commerce, puisqu'on leur demande pour adhérer à la chose et pour que les gens aient une attractivité de faire une petite remise, un petit cadeau, une petite promotion.
1: Mais alors qu'ils viennent pas. Ça coûte quand même l'offre.
9: Mais le commerçant choisit l'offre qu'il souhaite faire au client de manière à ce que ce soit pas quelque chose qui soit mangeur de marge pour lui. Je sais plus où je voulais en venir.
3: Moi j'ai juste une chose à dire au niveau communication, c'est qu'on soit dans le digital ou pas par rapport à ce que tu as dit tout à l'heure. Qu'on soit dans le digital ou pas, c'est un excellent complément de communication. Je prends l'exemple pour nous qui avons un établissement à Saint-Cyr, mais on a également un établissement à Lacadière et on est en passe d'en ouvrir un également sur Bandol. Effectivement, ça permet d'avoir un générateur de communication. Sans pouvoir le travailler, puisque effectivement la personne intéressée va sur l'application, elle peut effectivement, comme tu disais tout à l'heure, naviguer un petit peu et voir que effectivement d'année nouvelle automobile, si je prends notre exemple, n'est pas présent que sur Saint-Cyr et que nous avons un atelier également à la Cadière d'Azur. Donc ça c'est plutôt sympa. C'est plutôt sympa parce que pour nous c'est un complément de communication parmi tant d'autres et pourtant nous sommes déjà beaucoup présents sur le digital.
1: En plus, c'est adossé à un média comme Varactu, média de presse reconnu dans le sud de la France. Forcément, ça peut aider. Alors, on parlait de cette jeune génération, du coup, ce que tu parlais, Fabienne, de ce lien qu'il peut y avoir, puisque cette carte Varactu, c'est une carte numérique dans l'appli. Donc, est-ce que justement, le fait que ce soit numérique dans une application, est-ce que ça va parler ça aux jeunes générations qui, eux, ont souvent ces réflexes uniquement numériques? Tu disais, ils regardent que les stories.
9: Et justement, c'est tout le pari et c'est tout ce qu'on espère qu'à un moment, on arrive à faire ce lien là, complètement.
1: Ok, et grâce à ça, redécouvrir des magasins et revenir dynamiser tous ces centres.
9: Exactement. Et en fait, le petit plus, j'en parlais tout à l'heure. Donc, il y a cette petite remise, voilà, qu'on demande aux commerçants d'appliquer. Alors, c'est pas dans. En fait, c'est que les gens, on le sait, hein, ce qu'ils aiment, c'est se dire à un moment. J'ai fait une bonne affaire, voilà. J'ai fait un bon plan.
1: J'ai été privilégié.
9: J'ai la bonne affaire quand je vais dans mon supermarché parce que là, j'ai trouvé que quand j'achetais 3 tablettes de chocolat, on m'offrait la 4e. Et là, il y a un petit peu, voilà. Et là, je me dis, c'est super. Enfin, j'ai fait une super affaire aujourd'hui. Et là, l'idée, c'est un peu la même, mais dans les commerces qu'on va pouvoir.
1: Alors, tu parles de cette idée, mais justement, j'ai navigué un peu dans l'appli et j'ai remarqué que du côté de l'Accro, je crois, il y a une librairie qui offre un café, tout simplement. En gros, tu viens, puisque c'est raccord avec ce que Vincent disait tout à l'heure, tu viens, tu as le droit à un café gratuit.
9: Mais c'est l'occasion de créer du lien, et c'est génial.
1: Voilà, tu viens, t'as ta carte Varactu, tu as un café, tu papotes, donc après t'es dans la librairie, hein. Après le commerçant va faire son job de commerçant, essayer de vendre des livres, etc. qui finalement sont pas plus chers puisque c'est des prix qui sont réglementés plus que les grandes enseignes. Voilà, et on l'a dit, c'est pareil sur la mode, c'est pareil sur les magnets ou autres. C'est pas plus cher. Donc.
9: Mais c'est ce qui permet aussi ça permet de recréer du lien. Oui, complètement. C'est ce qu'on vient chercher.
1: Ça c'est une offre originale, une librairie qui fait tu viens avec la carte, Varactu, et tu as un café.
7: Alors ça s'approche d'un autre besoin des jeunes. des jeunes générations, c'est aussi de faire partie d'une communauté.
1: C'est-à-dire un réseau,
7: que,
1: oui.
7: Voilà. Mmh. C'est pas que j'ai tant de pourcents de remise ou j'ai la plaquette de chocolat cadeau. C'est aussi, je suis reconnu comme faisant partie de cette communauté. Et ça, c'est très intéressant. C'est pour ça que les offres un peu spécifiques, comme boire un café ou comme avoir le Dijon au restaurant, comme des petites choses comme ça, ça fait un peu, je suis le client privilège. Mmh.
9: Ouais, et ça permet de réhumaniser finalement les relations.
7: Parce que c'est moi que j'ai ça.
9: Exactement.
3: Et ce qui est bien aussi, c'est que c'est pas au travers d'une carte physique, mais à travers cet outil-là, le digital, ça c'est bien ça. Parce que la jeune génération et la moins jeune dont on fait partie, on aime bien le digital aussi, et puis ça permet de prendre une carte, on la prend, on la met dans le portefeuille, et puis il se passe plus rien. Là, ça permet de pouvoir effectivement avoir cette interactivité. Nous, on a participé à
1: Harmonie, toi,
3: sur ce programme, et on est content d'y être.
1: Parce que toi, Harmonie, toi qui es jeune, tout ce qui te parle en numérique, digital, forcément, oui, ça fait tilt.
0: Ah oui, non, c'est sûr. Et puis, je crois que ce qui est intéressant, c'est qu'on peut mettre à jour les offres.
9: Tout à
0: aussi,
9: fait.
0: En fonction, peut-être, voilà, de, je sais pas, la fête des mères, Noël.
9: Tout à fait. Le commerçant peut faire évoluer ses offres, ce qui fait que pour le consommateur, ça a aussi eu quelque chose de, enfin, c'est aussi pertinent pour le consommateur qui va se dire, bah, si ça change, je vais pouvoir bénéficier d'autres choses à d'autres moments.
1: Comme il est privilégié, il peut aussi mettre, je crois, ses commerces en favoris.
9: Il peut choisir, voilà, s'il a repéré une belle adresse, tiens, j'irai bien cet après-midi, ce week-end, flâner à Hollywood, la Saint-Cyr, à Canary. Donc je repère ses adresses, je vais aller me promener dans ses quartiers et je vais pousser la porte de ce restaurant là cette fois-ci, parce que là même sans la promotion, me dire que tiens, finalement je connaissais pas cette adresse et ça me donne envie d'y aller.
1: Voilà, une belle adresse de mode.
7: Alors voilà.
9: Pousse à la découverte.
7: Je suis un peu monomaniaque, mais je vais reparler de Synergie. Moi, ce qui m'intéresse, c'est quand on clique sur Saint-Cyr, il y a beaucoup de points de contact.
1: Et Hollywood aussi, d'ailleurs, puisqu'on
7: est
1: sur la table.
7: Oui, là, excusez-moi. Oui. Mais ça veut dire que quelqu'un qui a envie d'aller faire du shopping, l'activité favorite de certains, il va s'orienter vers des communes où il y a beaucoup de commerces qui lui sont proposés. Donc, le fait qu'on soit nombreux sur la même application peut être aussi un plus.
1: Complètement. Ça joue collectif.
9: Complètement. Complètement. Mais c'est si un commerce est isolé tout seul, quel qu'il soit, soit on vient le chercher spécifiquement parce qu'on a absolument besoin de ça, soit effectivement, il est tout seul et c'est beaucoup plus compliqué. Et le fait d'avoir les autres commerces autour, je vais acheter mon fromage, je n'avais pas vu la boutique d'à côté qui me propose mon journal, ça tombe bien, je vais pousser la porte parce que de la presse, parce que justement elle est près de mon fromager.
1: Et en face j'avais la boutique de mode, comme par exemple Maison Inès, qui fait telle marque de fringues.
9: Qui fait qu'à un moment je vais pouvoir faire un circuit.
1: Tu fais ton circuit dans la ville en fait.
9: Exactement.
1: Et tu t'arrêtes en passant au lieu, tu t'arrêtes après acheter des nougats au passage. Mais ça c'est la gourmandise. C'est autre chose.
4: Par contre, est-ce que vous allez un peu parler de la ville? Parce que nous, par exemple, à Saint-Cyr, on a la Statue de la Liberté.
9: Qui est magnifique.
4: Ah, une réplique. Est-ce que vous allez un petit peu décrire la ville ou pas du tout?
9: Alors après ça, on le fait par ailleurs dans sur nos articles sur la.
0: Il y a une section découvrir le Var, si je dis pas n'importe quoi.
9: Complètement.
0: Où il y a les places qui sont référencées.
9: Tout à fait. Par le biais de nos articles, voilà.
1: C'est la même
9: application, mais dans la partie presse, effectivement, on peut avoir des informations sur les communes et les communes sont mises en avant. Donc c'est un double outil qui permet et d'avoir les informations sur les communes dans lesquelles on peut aller se promener, aller flâner. Et du coup sur les boutiques dans lesquelles on souhaiterait pousser les portes.
0: Aussi bien des actus chaudes comme on appelle, c'est-à-dire qu'on voit souvent des faits divers et c'est souvent ce que regardent les personnes, mais malheureusement il n'y a pas que ça, telle que soit la presse.
1: Hein,
0: et oui, il n'y a pas
9: non,
0: que ça.
9: Non, on a aussi beaucoup de choses annoncées.
0: Ignore de la partie culture, économie, découvrir le Var.
9: Mais on a toutes ces informations aussi. Voilà, donc il faut aller gratter, regarde un petit peu, voilà, surtout le reste des informations, mais quand on se connecte à l'application, on peut voir tout ça aussi.
1: Donc clairement, ça peut être un outil de découverte et pour booster un petit peu tout ce qui est commerce.
3: Il nous reste encore synergie
1: et de synergie surtout
3: entre les commerçants.
1: Oui,
3: c'est ça sympa aussi.
1: C'est
0: entre les commerçants,
1: collectif,
0: il y a pareil, la municipalité, j'imagine, peut jouer le jeu aussi en partageant cette carte.
1: Les offices de tourisme, autres peut-être.
9: On pensait justement, effectivement, ça fait partie de notre idée de nos projets de travailler aussi avec les offices de tourisme, notamment
2: dans la... Oui, parce que ça concerne aussi bien les habitants qui peuvent y aller toute l'année que des touristes qui peuvent venir découvrir sur une semaine. Parce que comment fonctionnent un peu peut-être les abonnements? Je ne sais pas si c'est un abonnement. Enfin, est-ce que tu peux un peu nous expliquer ça?
9: Oui, alors effectivement, c'est sous forme d'abonnement que vous pouvez prendre pour la durée qui vous convient. Donc, ça, effectivement, ça demande une petite participation, mais en même temps, on n'a rien sans rien. Et c'est ce qui fait qu'à un moment, on est privilégié, c'est puisqu'on sort du lot. Il y a un souci de micro quelque part, je crois. Non, non, c'est bon. Oui, donc on peut prendre soit sur une période définie d'un mois qui est très courte, soit sur 3 mois, soit sur 6 mois, soit sur l'année. Donc voilà,
1: on parle de quelques euros, c'est ça, par mois.
9: Et pour les premières formules, on est au prix du café pour le mois, ce qui reste quand même dérisoire, je pense,
2: par rapport à toutes les offres que
9: exactement.
4: Et pour l'internaute, c'est gratuit.
9: Pour l'internaute, non, c'est oui, l'internaute paye justement.
1: Exactement. Celui qui veut avoir les offres et les avantages. Voilà. Donc, on va bientôt arriver au terme déjà de cette émission, de cette première émission, avant de passer à la suite. On a encore un petit peu le temps. Là, on va essayer plutôt de se projeter un petit peu maintenant sur à quoi pourrait ressembler le commerce local finalement demain. Parce que là, on entend des idées, des pistes, des choses. La com, on en a beaucoup entendu parler. Il faut des événements, il faut que ça bouge. Est-ce qu'un centre-ville de demain, c'est quoi? Est-ce que c'est un centre-ville où on a que des animations avec des food trucks et puis pas de petits commerces? Parce qu'il y a ça aussi, il y a un peu la guéguerre entre les guinguettes, on va dire, uniquement de centre-ville et les vrais commerces de bouche locaux qui sont implantés là et à l'année. Est-ce que c'est ça demain? Comment vous imaginez ce commerce local finalement dans 5 ou dans 10 ans? Benoît, déjà, comment tu imagines, toi?
5: Moi, j'attire attention à ce que nos centres-villes ne deviennent pas des cartes postales. C'est-à-dire, on ne vient plus.
1: Des lieux Instagrammables, c'est ça?
5: Voilà, où on vient faire la guinguette. Et donc, je suis content le samedi soir, mais finalement, du lundi au vendredi, il se passe rien là-dedans. Ça, c'est très important et il faut absolument que tout le monde soit très vigilant. On l'a évoqué rapidement tout à l'heure et c'est une vraie difficulté. Il faut qu'il y ait une multiplicité de types, enfin, différents types de commerces en centre-ville. Surtout pas qu'on se retrouve avec un seul type d'activité, d'événement, parce que moi, au contraire, demain, s'il y a des guinguettes qui viennent être faites, c'est très bien. Mais il faut pas venir au centre-ville que pour ça. Donc, comment va être fait le centre-ville demain? Je crois que l'idée de la piétonnisation, même si ça fait beaucoup crier, je pense que c'est l'avenir de demain, parce qu'aujourd'hui, on voit bien, il y a quand même l'écologie est un sujet récurrent, on parle beaucoup de la chaleur, et en fait,
1: finalement, la piétonnisation, ça met de la vie, parce qu'en fait, les gens marchent partout, parce qu'en fait, tout le monde
5: Il y a plein de gens encore qui à Saint-Marie, on va prendre cet exemple-là.
1: C'est ce que j'allais dire.
5: Qui ont fait le choix. Oh là là. Forcément, on va plus y arriver, les commerces vont partir. Moi, les commerçants avec qui je travaille en tant qu'entreprise, on fait aussi du B2B, en tout cas, leurs commandes chez nous n'a pas baissé. Donc, je pars du principe que même si c'est des gens très sympathiques et qui m'aiment bien, s'ils m'achètent du nougat, c'est qu'ils arrivent à le vendre. Ou alors, ils sont vraiment très, très gourmands. Donc, vu que ça a pas baissé malgré la piétonnisation, j'ai envie de dire que ça peut être aussi un peu la solution de demain, parce que c'est vrai que c'est quand même agréable quand on arrive en famille, entre amis, et qu'on peut passer un moment calme.
1: Et en plus, en plus, c'est plus calme.
5: Voilà. Je pense que ça, c'est un peu l'avenir. Vous voyez, nous, à Oulul, c'est ce qu'on a visé, qu'on vise avec notre nouveau grand projet en tant que commune, où justement, on a voulu amener de l'apaisement avec une facilité de se garer, mais légèrement en extérieur. Plus on vient plus se garer devant le commerce. Alors oui, c'est vrai qu'il faut marcher un peu. Après, il y aura peut-être des solutions à trouver en venant, soit sur du drive, soit d'amener les courses. Encore une fois, la grande distribution l'a fait très bien, soit avec le drive, soit avec la livraison à domicile. Ça peut être une solution aussi pour le commerce de demain. Les pistes, mais voilà, tout ça participera forcément à un apaisement.
1: C'est avec des voies douces.
5: Moi, les pistes cyclables dans les villes. Moi, qu'est-ce que je regrette de ne pas habiter après tout? Parfois, quand je vois ces pistes qui sont là, alors vivement qu'on arrive à s'y mettre. Bon, le problème, c'est que là, c'est plus mon mandat d'élu municipal, c'est plus le département qui est concerné par ça. Mais c'est vrai que ça serait qu'on puisse faire la liaison entre. Alors là, on est très varo-varo, hein, entre Toulon et Saint-Cyr, ça serait un régal.
1: Tout en piste cyclable. Avec les centres-villes piétons.
5: En fait, parce que surtout, on dit oui, mais si ça existe, regardez, on a fait les cartes. Je fais non, venez sur le terrain. Sur le terrain,
1: donc toi, ton côté, Benoît, tu imaginerais plus des centres-villes comme ça. Voilà,
5: je pense conviviaux, qu'il faut qu'on piétonise. Même pas que je l'imagine, c'est qu'à un moment donné, il faut se tourner vers ça. Parce que c'est comme ça qu'on va revenir vers de l'humain, qu'on va revenir vers des endroits où on vient respirer, où on vient passer un moment. Des moments de fête. Finalement, parfois, un peu. Mais un moment de vie surtout, quoi.
1: Et finalement, un peu comme à l'époque, il y a 80 ans, 100 ans, on avait des places avec le café du village, le bistrot, le resto, les gens se réunissaient sur des places.
5: Mais surtout que les cafés, ils y sont encore. Mmh.
1: Aujourd'hui, il n'y a que des voitures qui passent toute la journée devant.
7: Et c'était les réseaux sociaux de l'époque.
5: Tout à fait.
7: Et ça fonctionnait même quand il n'y avait pas de courant.
1: Côté Benoît, ok. Bridget, oui, pourquoi pas.
4: Pas moyen de transport, petit train. Ça plaît tout le temps, ça.
1: Petit train écologique, électrique.
4: Absolument. C'est vrai que ça plaît. Quand je vais, moi, dans n'importe quelle ville, je cherche le petit train, quoi. Mmh. Et ça serait super de les avoir, alors peut-être pas toute l'année, ou alors pourquoi pas l'hiver, deux fois par semaine, et l'été complètement, quoi. Parce que ça plaît, ça fait un air de vacances.
1: Ça fait visite guidée. Un peu dans l'esprit, on se gare à l'extérieur et puis on prend un petit train pour aller visiter le centre-ville, flâner, faire un peu de shopping.
4: Avec des arrêts, chez nous, ça serait super. Il y aurait l'arrêt balnéaire, l'arrêt centre-ville, l'arrêt Malamadrague.
7: Alors, moi, tout ça, c'est des choses avec lesquelles on peut pas ne pas être d'accord, ne serait-ce que sinon, on est un
1: peu... Là, on essaie d'imaginer à quoi ressemblerait le commerce de demain. Pas le commerce mort avec que des rideaux fermés, des centres-villes où il n'y a plus personne. C'est pas ça l'idée.
7: Moi, ce que je pense, c'est que je sais pas comment c'est à Ouyoul, je connais un peu Saint-Cyr. Penser piétonisation, c'est excellent. Mm-hmm. En plus, on a une commune qui s'y prête. Sauf qu'il faut repenser la totalité du plan de circulation. Et des habitudes de chacun. Je veux pas citer de nom encore une fois, mais moi j'habite, mon commerce est sur une petite place qui est un des parkings gratuits de Saint-Cyr, sur lequel il n'y a jamais de place, parce que il y a 11 voitures d'employés municipaux, il y a les commerçants de la rue de la République qui s'y garent, ils arrivent avant les clients, donc de toute façon ils sont sûrs d'avoir une place, et après les clients n'ont aucune place de parking. Alors qu'il y a un parking à 200 mètres de là, et que tous les commerçants qui passent leur journée entière dans leur commerce pourraient très bien mettre leur voiture sur le parking qui est à 200 mètres de là. Mais non, on prend
9: une
7: le parking.
9: Finalement.
7: Non, mais on se tire une balle en pied. Et quand on parle de piétonnisation, ce sont les commerçants qui nous disent, on a eu la conversation il y a relativement peu de temps à quelques commerçants, oui, mais moi, mes clients viennent en voiture, oui, mais moi, j'ai besoin d'être livré. Oui, mais il y a cette contrainte-là, oui, mais il y a cette contrainte-là. Et certains disent même qu'à partir du moment où c'est piéton, puisqu'on le fait de temps en temps, ils perdent entre 30 et 40% de leur chiffre d'affaires.
2: Merci. Et on avait avec nous, donc pour résumer cette émission, on va vous demander un mot qui vous vient à l'esprit. On avait avec nous Harmonie Bertrand, qui est fondatrice des trois magasins Maison Inès, boutique multimarque pour femmes, Maison Léo pour hommes et Maison Charlie pour enfants. Merci. Et ton mot?
0: Alors, je vais dire acheter local.
1: Okay. On avait aussi Brigitte Conticello, qui est fondatrice aussi des trois magasins. Brigitte?
4: Vive le centre-ville.
1: Ok.
2: Benoît Adé, qui est président de l'association des commerçants d'Olioul, artisan Nougatier Maison Jonquier, et élu à la ville d'Olioul.
5: Eh ben moi, j'ai beaucoup d'espoir pour l'avenir, donc j'espère que tout le monde fera confiance dans notre espoir pour porter des belles valeurs et des beaux produits.
1: Pierre, qui était là, qui est gérant d'Apimagnette à Saint-Cyr et qui est aussi marchand forain. Un mot, Pierre.
7: Synergie.
1: Synergie, ok, espoir, synergie.
2: Yves, okay. Nouveau commerçant pour AD Cycle.
10: Ben, un bel avenir pour les commerces de centre-ville.
1: L'avenir, ouais.
10: Ouais. Bienveillance.
2: Pour Daniel, pour Vincent.
10: Bienveillance pour pouvoir prendre en considération la demande de chacun et être en harmonie avec ce qu'attendent les consommateurs et non pas avec ce qu'ils peuvent nous apporter.
1: C'est quand même des mots très positifs tout ça. Et Fabienne, du coup, pour conclure, pour la partie...
9: Oui, moi je dirais humanisation pour revenir vers l'humain, en fait, tout simplement. Hein.
2: Grâce à la carte Varactu, par exemple.
1: Par exemple, c'est une des solutions. On a cité pas mal de solutions. D'ailleurs, si vous voulez en savoir un petit peu plus, eh bien, il va falloir rester avec nous et puis continuer tout ça dans notre émission. Il faut qu'on en parle la suite.
2: Bien sûr, on se retrouve tout de suite et on se retrouve le mois prochain aussi pour une enquête. Et sur le www.fautquonenparle.fr, ça c'est tous les jours. N'hésitez pas à aller faire un tour sur notre site. À bientôt.
1: C'est ça. Bye bye.

0: bienvenue dans Faut qu'on en parle, la suite.
1: Soyez les bienvenus dans cette émission Faut qu'on en parle, la suite. Après 2 heures de débat intense, on se retrouve après 20 minutes pour 20 minutes de bonus pour continuer à décrypter ce qui vient de se dire, pour vous dévoiler les coulisses de votre émission. On en a longuement parlé pendant ces 2 heures et c'est un sujet qui vous a fait réagir. Comment dynamiser le commerce local et faire revivre nos centres-villes, commerces de proximité, vitrines fermées, stationnement, achats en ligne, pouvoir d'achat, animation, rôle des mairies, carte VAR Actu. Nos invités en plateau ont confronté leur point de vue, partagé leurs expériences de terrain, apporter des éclairages économiques, locaux et humains, et nourrir un débat très concret, parfois passionné, parce qu'il touche directement notre quotidien. Mais dans Faut qu'on en parle la suite, on va plus loin, et si on s'intéresse à ce qui n'a pas été dit, à ce qui a manqué, aux angles morts du débat et aux réflexions qui continuent après la fin du direct. Alors bien évidemment, on ne change pas le duo, je suis toujours en compagnie de Luc, mais aussi de tous nos invités qui ont accepté de rester pour nous et avec nous pour prolonger l'échange. Alors on a conclu le débat avec un mot qui a résumé l'émission et on va commencer ce Faut qu'on en parle la suite avec un mot qui manque. Quel est selon vous le mot, l'idée ou le sujet qui a manqué à ce débat, Pierre peut-être ?
2: Alors moi je pense que c'est la suite qui nous manque, c'est-à-dire que si un commerce ferme, c'est souvent parce que le commerçant s'arrête et qu'il faut transmettre son commerce à quelqu'un. Et ça c'est une vraie réflexion. Et je pense qu'on est tous un peu dans la même chose, on est passionné par ce qu'on fait et on anticipe peut-être pas assez la succession et la suite de notre commerce. Parce que vendre un fonds comme ça brut, c'est possible dans certains types de commerce. Pour les autres, si on veut une suite, il faut qu'on l'organise nous-mêmes et je pense que ça éviterait beaucoup, beaucoup de fermetures de commerce si on organisait notre suite.
3: Effectivement.
1: Harmonie pour toi ? Le mot ou l'idée qui manque ?
4: Alors je dirais peut-être qu'on n'a pas assez expliqué quel type d'animation, on a beaucoup parlé d'animation, quel type concrètement d'animation on pourrait mettre en place dans les centres-villes qui pourraient, je pense, se dupliquer dans tous nos centres-villes. Moi j'avais réfléchi à des concerts live, des DJ sets, des soirées blanches, des défilés dans les rues, des fashion week locales, vous en avez parlé tout à l'heure. Donc peut-être vraiment avoir peut-être même des concepts qui peuvent se dupliquer à Saint-Cyr, à Olioul, comme le fait très bien aussi Sanary-sur-Mer avec le week-end au mois de mai là.
5: Juste Rosé.
4: Je pense que c'est des concepts comme ça qu'on peut récupérer dans certaines communes et les dupliquer puisque c'est des concepts qui fonctionnent déjà.
3: Donc l'idée de mettre en avant certains types d'activités, ça pourrait être aussi la même chose sur des commerces de bouche.
4: Tout à fait.
3: Voilà, par exemple. Pour mettre en valeur le savoir-faire des commerçants locaux.
6: Ouais. Et à mon avis, ce qui est important, c'est de pouvoir faire travailler, comme je le disais tout à l'heure, les commerces locaux lorsqu'on fait une activité, une soirée ou autre. Je prends l'exemple de Charlotte qui a organisé Miss Saint-Cyr il y a quelques semaines de cela. Elle a mis dans son organisation, il y avait une volonté féroce de ne faire travailler que les commerçants de Saint-Cyr en termes de participation. Et ça a créé une espèce de synergie, d'osmose qui ont fait que, mais d'ailleurs, on en a discuté tout à l'heure avec Harmonie, il faut perdurer là-dedans, de faire travailler les locaux pour pouvoir, je veux dire encore une fois, ça serait pour moi inaudible d'entendre qu'un commerçant a fait une soirée quelconque et qu'il a pris un traiteur d'Aubagne, par exemple. C'est pas logique.
3: Ah, l'idée, c'est pareil, de jouer encore collectif, de faire des événements.
6: Entre les deux, quoi. Les deux sens. Et je te fais travailler parce que je travaille, donc du coup, le jour où tu travailleras, tu me feras travailler aussi, quoi. C'est aussi simple que ça.
4: Ce répertoire, en fait, on en a parlé, ce répertoire de commerçants pour vraiment tous se connaître et essayer de se faire mutuellement travailler.
3: Benoît, c'est le rôle un peu des associations de commerçants, ça ?
7: Oui, c'est tout le rôle des associations de commerçants. Donc c'est pour ça que nous, on a une dynamique qu'on a mis en place, c'est qu'on a remis en place sur les commerçants en Dioul, c'est que notamment le fait de se rencontrer entre commerçants. Parce que c'est vrai que c'était un peu le défaut. Alors justement, on parlait de la suite, ça me faisait beaucoup réfléchir parce que c'est vrai que c'est parfois une question qu'on rencontre avec des gens qui finalement, savent quand ils s'arrêtent, mais ils savent pas comment ils vendent, ils savent même pas s'ils veulent vendre ou s'ils veulent juste arrêter. Enfin, c'est encore une autre question. Mais c'est totalement le rôle de l'association des commerçants de réussir à faire ce lien. Et c'est même notre mission première, et c'est pour ça que, au moins dans mon esprit, je reviens sur l'événementiel, c'est toujours arrivé après. Moi, j'ai toujours dit que je serais toujours à côté de quelqu'un qui veut monter un événement, c'est-à-dire que quand on parle de Just Rosé ou autre chose comme ça, c'est vrai que c'est à la base, ce sont des gens qui avaient vraiment cette volonté de le faire, et ils ont été soutenus par la Société des commerçants de Sanaris. Et donc, c'est vraiment ça, c'est que, Moi, j'ai des gens qui me disent, oui, moi, j'adorais qu'il y ait un salon du bien-être parce que je fais de la thérapie. Il n'y a pas de souci. Mais
8: après, il faut mettre les mains dedans un petit peu aussi. Eh oui, il faut que les gens, ils forment une équipe, en fait, pour travailler ensemble.
7: Moi, moi, je vous apprends un peu. Vous avez de la chance. Moi, je suis élu, donc je sais qui vous devez appeler au service technique, qui vous devez appeler à la police municipale, qui vous devez appeler. On a tout l'agenda. Mais par contre, si vous me dites, j'aimerais qu'il y ait ça, mais par contre, je reste dans mon fauteuil, bah non, ça marchera pas parce que je suis pas animé de la même volonté que vous, parce que c'est vous qui l'avez ce projet-là. Donc moi, nous, le rôle de la Société Commerçant, c'est d'accompagner ça, c'est d'accompagner ces volontés, ces énergies, et de ne pas laisser le commerçant tout seul dans son coin et devoir se dépatouiller dans une ville que parfois il connaît pas forcément bien, que, bah, et donc, c'est totalement notre rôle de faire ces liens, comme tu as très bien dit lors des soirées, par exemple, d'avoir cette combinaison entre les commerçants d'une même commune.
3: Donc ça s'appelle
6: et de les mettre en avant.
7: Et de les mettre en avant.
6: Ah, de les mettre en avant pour
7: totalement notre rôle.
6: Motivant pour les prochaines activités, animations, enfin, peu importe. Et qui c'est la volonté, la présence. On en discutait justement là avec Harmonie. Et elle a dit le jour où vous faites une soirée comme ça, j'aimerais bien pouvoir être consulté pour pouvoir participer à tout ça, quoi. Donc c'est quand même assez important.
3: Yves, toi qui vas être nouveau commerçant, du coup pour le coup dans la même commune là, sur Saint-Cyr, pour le coup, mais peu importe la commune, hein, c'est quelque chose qui te brancherait, toi, de rentrer tout de suite dans cet état d'esprit?
9: Bien sûr, complètement. Après, c'était compliqué. Il y a certaines choses, par exemple, on parlait des commerces. Moi, il y a un truc que j'ai relevé qui est très compliqué pour pouvoir ouvrir un commerce dans un centre-ville, c'est que dans les centres-villes comme ça, on a beaucoup de commerces de bouche ou de mode. Et quand on veut amener une nouvelle activité qui est complètement différente, il y a ce problème de bas de porte, par exemple, qui est assez important pour certains commerces. Et c'est vrai qu'un magasin qui vendait de la viande, moi je vais vendre des vélos. Donc racheter le bas de porte de ce commerce-là ne m'intéresse pas, parce que ça ne va pas être forcément ma clientèle. Donc c'est vrai que le centre-ville est beaucoup bouclé par rapport à ces petits commerces-là, qui est la mode et la bouche, et du coup pour les autres commerces différents, pour justement animer et mettre plusieurs choses comme dans un grand centre commercial où vous avez plusieurs styles de magasins, est compliqué.
3: Pour rentrer un petit peu plus dans les coulisses de vos magasins, dans votre quotidien, votre professionnel, qu'est-ce qui vous semble vraiment aujourd'hui plus compliqué à titre vraiment personnel, hein, attirer les clients, les fidéliser, c'est quoi le plus compliqué?
7: Alors juste parce que t'entends, on en a parlé tout à l'heure pendant le débat, mais on n'a pas eu le temps d'aller plus loin, ouais. Et c'est passé un peu au-dessus. Tu parles de la fidélisation, moi j'aimerais rappeler quand même que un client à acquérir coûte beaucoup plus cher qu'un client acquis, donc ça c'est quand même une chose importante, et je trouve que c'est vraiment le lien aujourd'hui c'est pas plus dur, mais c'est indispensable aujourd'hui que ceux qu'on connaît vraiment en termes de clients, pour moi aujourd'hui dans mon commerce, c'est ma cible principale tous les jours. Les nouveaux, je les rentre, on en parlait de la communauté tout à l'heure, je les rentre dans cette communauté. Mais d'abord, je m'adresse très très peu à ceux qui ne sont pas chez moi, je m'adresse beaucoup à ceux qui sont chez moi. Ceux qui sont chez moi, je les accompagne, je leur envoie des mailings, je leur envoie des newsletters, je leur envoie des réductions bien particulières. On parlait tout à l'heure des ventes privées, mais c'est vrai que c'est, du coup, on a créé cet esprit de corps où ils savent qu'ils font partie de vraiment pour nous. C'est grâce à eux si on en est là. Moi, j'aime bien rappeler, moi, je suis la 6e génération de la maison Jonquier. Mais souvent, on a des 4e, 5e génération d'acheteurs qui viennent aussi au magasin. Et donc, ça a vraiment été quelque chose d'important pour moi, par le biais de mes aïeux, qui m'ont vraiment appris de l'importance que ceux qui sont là aujourd'hui, c'est eux les plus importants de demain. Après, il y en aura peut-être qui viendront et qui viendront se rajouter à cette base-là. Oui. Cette fidélisation, c'est indispensable, quoi.
3: Parce qu'aujourd'hui, c'est compliqué, les gens sont quand même de moins en moins fidèles. Voilà, donc l'effort est peut-être beaucoup plus important qu'il y a quelques années.
7: C'est pour ça qu'il faut, et moi je trouve qu'il faut être extrêmement reconnaissant de tous ceux qui passent leur part de porte, non pas se vendre trop, mais c'est important de bien les respecter et du coup d'être souriant et du coup d'être humain et du coup d'être bienveillant envers ces gens-là qui prennent ce temps-là de venir chez nous, quoi.
10: Parce que vous êtes la 5e génération, mais quand on veut attirer les clients, nous je vois, on a des clients fidèles, mais il arrive des divorces, ça vieillit, des retraites, donc il n'y a plus de pouvoir d'achat. Et pour arriver à attirer d'autres clients, c'est là où vraiment la complexité existe.
7: Attention, nous gardez bien en tête que lorsqu'on reprend l'entreprise en 2013, on va parler de chiffres, on fait 100 000 euros de chiffre d'affaires. Aujourd'hui, on en fait 500 000. Donc, c'est pas que nos clients d'hier ont multiplié par 5 leur pouvoir d'achat. On a forcément à aller chercher de nouveaux clients, mais tous nos clients qui rentrent chez nous, nous, on les fait sentir vraiment pour eux, ils font partie. Enfin, s'ils sont pas là,
10: la famille, quoi. Oui, ils sont pas là. Je suis d'accord, mais pareil. Mais énormément de gestes commerciaux, elles sont toujours
8: invités. Mais déjà, faut avoir franchi la porte.
10: Voilà, c'est ça, franchir la porte.
6: C'est le plus difficile, ça.
7: Ah bah ça, de toute façon,
8: c'est la première étape.
7: Même nous, on a ouvert, je vous l'ai dit à l'instant, un peu avant, on a ouvert un salon de thé restaurant juste à côté. Et j'ai l'impression de tout recommencer de zéro. Hein. Alors, avec l'avantage d'avoir une base déjà existante d'un précédent commerce très proche physiquement et même, on va dire, c'est un métier de
3: bonheur. Ouais, mais il faut réapprendre à même les clients, tout, ses clients fidèles, qu'il y a une nouvelle activité de la maison
7: chantier
3: qu'il faut venir au salon de thé.
7: Tout à fait. Donc, mais je suis d'accord.
3: Même avec une notoriété, c'est pas simple.
7: Mais je pense pas que la difficulté d'acquisition, elle soit plus dure aujourd'hui qu'hier. Je pense que c'était aujourd'hui, mais aujourd'hui, je trouve qu'il y a plus de moyens en fait pour aller chercher, parce qu'on peut aller chercher dans
3: le quotidien. Il y a plus de concurrence aussi, on voit plus de choses.
6: Ah, la notoriété, ça se travaille.
10: Puis il faut plus de moyens et plus d'argent aussi, hein, parce que les réseaux, ça coûte beaucoup d'argent. Hein. Nous, on est obligé de dédier des personnes.
3: On en revient à la com.
10: Aujourd'hui, donc c'est très compliqué. Puis on est noyé dans les réseaux maintenant. Tout le monde le fait, donc.
3: Oui, il faut être meilleur que les concurrents. Il faut se démarquer.
10: Mais c'est compliqué, quoi.
7: Si vous le faites pas, c'est pas bon. Et si vous le faites, c'est pas assez. Donc c'est juste ça. C'est qu'il faut garder en tête que ça sera pas suffisant. Il faut vraiment, moi, les gens qui ne travaillent ni avec un prestataire, ni en embauchant en interne, c'est vrai qu'aujourd'hui, ils ont intérêt à être très très bons en tant que commerçants, à être très bien organisés, parce qu'il faut y être, en fait. Il n'y a pas le choix.
6: Oui, je prends en compte.
10: Non, puis il faut commencer avec des trésors importantes, hein, parce que très vite, ça s'étiole, quoi.
6: Prendre en compte aussi une chose, c'est que l'exigence du consommateur a évolué et de manière exponentielle par rapport à il y a quelques années en arrière. Et son exigence, en fait, on n'a pas, moi j'aime bien dire, il y a une phrase que j'aime bien, c'est on n'a pas deux fois la possibilité de faire une bonne impression. Parce que le client rentre dans votre commerce, que vous ayez des problèmes, que effectivement, on a tous des soucis, si vous le faites ressentir, c'est mort, quoi. Le client ne reviendra plus. Il vient, il va peut-être vous acheter quelque chose, mais il reviendra plus. Et c'est ça l'histoire. L'acquis, c'est toi qui disais tout à l'heure, l'acquis, il est pas évident à travailler, il est peut-être plus facile que le client qui va être de la conquête, mais une fois qu'il est acquis, il est encore exigeant et on a besoin d'avoir cette continuité dans la relation, et c'est important.
7: Ce qui est logique, parce que encore une fois, même moi, lorsque je fais quelque part en tant que client, j'aime être respecté et être pris en compte. Parce que justement, je suis tellement sollicité que s'il y a un endroit, on prend un peu plus soin de moi, je me dis, j'y vais.
6: Moi, je dévie pour aller quelque part où je dois, où je suis bien accueilli. C'est pas grave, je fais même quelques mètres.
7: Les gens font des kilomètres. Mais je suis d'accord qu'effectivement, nous, on a cette histoire qui fait que forcément, c'est peut-être un choix plus facile. Mais c'est qu'en tout cas, moi, je trouve que c'est très important, cette fidélisation. Mais
6: primordialement, voilà. Tout à fait.
1: On va passer à la partie ressenti des auditeurs. On a, comme d'habitude, fait des sondages et vous avez été encore une fois très nombreux à participer. Ce sujet vous a intéressé. Notre première question était de savoir si, selon vous, les commerces de proximité sont essentiels à la vie d'une commune. Et une large majorité, c'est-à-dire 90%, ont répondu que oui. Est-ce que c'est un résultat qui vous surprend? Est-ce qu'on peut dire qu'il existe du coup encore cet amour du commerce local, même si cet attachement fait que certains ne passent pas encore à l'acte de retourner consommer local?
10: Ah, mais ça fait très très très plaisir, hein. C'est une grosse satisfaction.
2: Alors ça fait très plaisir et ça étonne pas.
3: D'un autre côté, quand on regarde les sondages,
2: tout le monde s'intéresse à la grande littérature et beaucoup lisent Pif Gadget.
3: Oui, bien sûr.
2: C'est entre les gens qui disent aimer le commerce local et le nombre de personnes qui ont des habitudes d'achat qui vont à l'encontre de cet amour-là, il y a quand même un delta. Mais heureusement qu'on est aimé. Parce que même en étant aimé par 90% de la population, au moins des auditeurs, on rame énormément pour gagner quelques pourcents de plus.
7: Ah, moi, j'aimerais bien avoir la position
2: des auditeurs. On rame énormément pour gagner quelques pourcents de plus.
7: Ah, moi, j'aimerais bien avoir

0: jamais.
1: Ah, ok.
2: Nous, on a 100% des habitants chauvins de quoi tu parles.
3: Les Saint-Cyr sont extrêmement bien.
0: Non, mais blague à part, 90%, c'est quand même un gros chiffre. Mais je suis sûr que vous posez cette question partout en France où on nous écoute. Voilà. Les gens vont vous dire ça, mais il y en a plein qui vont vous dire bah, je ne vais pas quand même. Mais oui, mais j'y vais pas. Oui, allez, au mieux, je vais peut-être acheter une baguette de pain et encore, ils vont l'acheter dans les grandes chaînes.
2: Oui,
0: pourtant, ils vont dire je veux mes commerces locaux. Voilà, ils font partie des 90%. Et pourtant, vous les avez pas.
4: Mais parce qu'on en revient aux questions de
0: alors, tu vois, y a
4: de préjugés sur de clichés, oui,
0: y a
4: par rapport
0: au prix pouvoir d'achat,
4: du prix. Du prix où il y a des les gens s'imaginent que
0: c'est non, cher,
4: en plus c'est la porte s'imagine, ils ont des idées c'est exactement ça. Des préconçus qui font qu'à un moment, s'ils poussent pas la porte, ils peuvent pas constater par eux-mêmes que finalement la différence de prix, elle est pas forcément ni existante.
0: Voire inexistante.
4: Ou pas forcément énorme non plus. Il y a la question du temps, il y a la question de la manière dont on...
5: Mais le temps, souvent, ils en perdent de plus parce qu'ils commandent, la taille ne convient pas. Ils le ramènent, ils galèrent pour se faire rembourser.
0: Alors justement, c'est raccord avec notre deuxième sondage, puisque l'autre question qu'on a posée, c'est qu'est-ce qui vous freine le plus finalement pour acheter en centre-ville? Et là, évidemment, les réponses qui reviennent le plus souvent, eh ben, vous avez mis le doigt dessus, c'est les prix, les horaires d'ouverture, le stationnement, le manque de choix, mais aussi la facilité pour acheter en ligne. Voilà, comment on peut interpréter ces freins? Voilà, c'est comment on peut les faire
4: sauter, préjugé, finalement. En fait.
0: Alors, c'est du préjugé. Le prix, on était en train d'expliquer que c'est du préjugé. Qu'aujourd'hui, les commerçants, ils sont au même prix, si c'est des fois même moins cher, finalement, que ce que vous allez avoir en commandant en ligne.
2: Donc, oui, mais c'est un peu de la même manière
0: horaires,
2: que lorsqu'on voit arriver un client avec une costard cravate et on se dit celui-là il a de l'argent, alors que quand on a une personne qui arrive avec des sandales et un short, on dit qu'il en a pas.
0: Mais c'est cliché, ça veut rien
2: cliché,
0: dire.
2: Mais ça veut complètement rien dire. Et c'est pour ça que pour pouvoir détourner un peu cette idée préconçue qui est absolument abominable pour quel que soit le commerce que l'on représente, il y a des subterfuges qui sont effectivement à travers ce que disait Pierre tout à l'heure, ce que disait Harmonie tout à l'heure, ou Bridget, ou Benoît, ou Yves, c'est ça?
6: Oui. Oui,
2: Yves. En fait, il faut se démarquer. La démarcation reste le maître mot de notre activité, quelle qu'elle soit. Je répète encore une fois, lorsque vous arrivez dans une boulangerie, qu'on vous dit bonjour et qu'on vous donne une baguette de pain et qu'on vous dit ça fait 1,20€ ou 1,15€, je sais pas combien ça fait, et qu'on vous balance la monnaie comme ça, on la prend la baguette de pain, mais on n'y retournera pas.
0: Bien sûr.
2: Système que ça.
0: Sinon, on va dans une chaîne, on va se faire servir comme ça.
2: Si je vais prendre des manettes chez Pierre et que Pierre va me dire, écoute, je pense qu'il faudrait que tu prennes plutôt comme ça, et que tu auras le truc comme ça, et puis voilà, pas de problème. La difficulté qu'on a, c'est pas le fait d'être sympathique, je le vois autour de la table et des commerçants que je fréquente tout au long de la journée. Non, c'est la problématique qu'on a, c'est de pouvoir les faire venir.
5: Et ça, moi, c'est ce que...
2: Les faire venir, c'est la plus grosse difficulté.
0: Une fois qu'ils sont dedans, ils se sentent à l'aise, les gens.
5: Voilà, ils reviennent.
2: Luc, vous organisez un événement où vous allez avoir du monde, un lancement de produits. Moi, j'en ai fait des tas dans mon activité.
0: Et là, ça marche. Derrière.
2: Ben oui, mais pour les faire venir, même pour ça, c'est très très compliqué. Il faut de l'attractivité, il faut de l'intérêt, il faut du. Mais c'est très difficile.
0: Mais il faut être vu, la com.
2: Parce qu'on
0: en revient encore à ça.
2: Qu'on a appris en 2020 à faire autrement.
5: Mais on n'a pas la puissance des grands, quoi.
2: Mais même les grands ont des difficultés, Mouliette. Même les grands.
5: Oui, mais les grands, on les entend.
0: Les grands,
5: ouais. Ouais, on les entend. Ils ont cette puissance financière.
4: Mais en se rassemblant, on en parlait tout à l'heure, la synergie, l'esprit d'équipe, on peut espérer aussi avoir cette force-là.
7: Et quand on parle de manque de choix ou un truc comme ça, et si c'est pour être bouche bée devant un rayon où il y a 20 sauces tomates différentes, ça n'offre aucun intérêt.
0: Et bien voilà, je crois que nous arrivons au terme.
8: Et oui, il nous reste moins de 2 minutes, déjà l'occasion pour nous de vous livrer aussi notre ressenti et quelques coulisses de l'émission. Pourquoi avoir choisi ce thème, Luc? Comment nous est venue l'idée?
0: Eh bien, tout simplement parce que cette question, on la voit tous les jours. Quand on traverse un centre-ville avec des vitrines vides, des rideaux baissés, quand on entend un commerçant dire qu'il ne sait pas s'il passera l'année, quand on voit des habitants regretter la disparition d'une boutique, comme est commandé en ligne quelques heures plus tard, on se rend compte finalement que ce sujet nous concerne tous.
8: Oui, et surtout, on voulait pas faire une émission uniquement nostalgique. Le but, c'était pas de dire c'était mieux avant, ni culpabiliser les consommateurs. On voulait poser des vraies questions. Pourquoi les centres-villes se vident? Qu'est-ce qui freine les habitants? Qu'est-ce que les commerçants peuvent changer? Qu'est-ce que les collectivités peuvent faire? Et comment, surtout, recréer une envie collective de consommer local?
0: Parce que derrière, finalement, la question du commerce local, il y a une question beaucoup plus large. Quel type de ville, de village, finalement, de vie quotidienne voulons-nous dans les années qui viennent? Un centre-ville, c'est pas seulement une succession simplement de boutiques. C'est, on l'a dit pendant l'émission, un lieu de rencontre, de passage, de discussion, de service, de lien social. C'est parfois juste le petit café qu'on croise avec ses voisins, la boulangerie où on échange 2 mots, la librairie qui conseille, le marché qui rassemble, le commerce qui donne une âme à une rue.
8: Et comme d'habitude, avec Faut qu'on en parle, notre objectif était de faire

0: réfléchir, de donner peut-être la parole à celles et ceux qui vivent cette réalité au quotidien et peut-être vous donner envie à vous demain de regarder autrement les commerces autour de chez vous et de découvrir toutes ces boutiques qui travaillent dur pour vous proposer de bons produits.
1: Si cette émission vous a permis de vous poser les nouvelles questions, de nuancer votre regard ou simplement vous dire « Tiens, cette semaine, je vais peut-être aller faire un tour chez mon commerçant près de chez moi », alors faut qu'on en parle, a réussi cette mission.
0: C'était Faut qu'on en parle la suite, on espère que cette émission vous a plu. On se donne rendez-vous très très vite pour une prochaine enquête. Merci d'avoir été aussi nombreux à nous écouter, à bientôt.
1: Bye bye.
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culpabilité peut-être, la culpabilité de se dire si je suis rejetée par ma mère, c'est que je ne suis pas assez une bonne fille. Donc la culpabilité, parce que la religion est parfois un peu culpabilisante, oui, à ce moment-là, oui. Et c'est vrai que la culpabilité, en tout cas, ça a joué un grand rôle. Ce qui aussi explique que la plupart des enfants, parce que maltraités, dont je fais partie, dont j'ai fait partie, parce que maintenant je suis grande, mais n'empêche que c'est l'enfant en soi, il reste. Si on dit rien aussi, c'est parce qu'on a cette culpabilité. On se dit, de toute façon, je l'ai bien mérité, ou je mérite pas qu'on m'aime. Et puis, si même ma mère ne m'aime pas, c'est que vraiment, je suis complètement indigne. Moi, en plus, j'ai une espèce de pulsion de vie hallucinante, parce que j'ai toujours espéré qu'un jour, les choses allaient changer. Je me suis toujours dit, elle va finir par m'aimer, elle va se rendre compte que quand même, je suis gentille, que je l'aime, j'ai fait des sacrifices énormes et j'ai démontré une loyauté sans faille et donc ça m'a amené à faire des choses belles mais qui n'ont abouti à rien, parce que pour le coup c'était un espoir complètement ça n'a pas abouti, il n'y avait aucune chance que ça aboutisse en fait, mais ça m'a permis de tenir. Je pense que c'est pour ça que j'ai survécu, parce que j'avais espoir que les choses pouvaient changer, sinon j'aurais mal fini, enfin j'aurais plongé dans la dépression. D'ailleurs j'ai fait ma première dépression, j'avais 13 ans et demi. Après il y en a eu d'autres. Mais en tout cas j'ai survécu. Parce que j'avais quand même cette petite lueur, même s'il ne reste pas grand chose, de se dire quand même un jour ça va marcher, je vais réussir à me faire aimer. Bon, en fait non. Mais il fallait que je tienne le plus longtemps possible, le temps de cheminer assez pour se rendre compte que finalement j'avais peut-être pas besoin de cet amour-là et que je pouvais peut-être essayer de trouver ailleurs des ressources et des d'être reconnue en tant qu'individu digne de donner son opinion, digne de ressentir des choses, enfin que j'avais le droit comme tout autre d'exister. Et si on ne le donnait pas là, dans ma propre famille, je pouvais l'avoir ailleurs. Je crois que ça s'appelle la résilience. Mais le jour où j'en ai eu ras-le-bol, où j'ai dit à ma mère, maintenant ça suffit, tu ne seras plus ma mère parce que j'en ai marre d'être ton souffre-douleur. De toute façon, tu ne me prends que pour me rejeter et me dénigrer, donc ça ne me convient plus. Et je préfère renoncer à avoir une mère plutôt que d'avoir une mère comme toi. À ce moment-là, mes demi-sœurs m'ont tourné le dos. Sans qu'il y a aucun moment il y a une possibilité d'engager un dialogue, il y a pas eu. J'ai tenté de proposer d'aller discuter, de comprendre pourquoi elle me rejetait par la même occasion, alors que moi je réglais ma situation avec ma mère qui ne trouvait pas d'issue et j'ai compris qu'il n'y en aurait pas. Mais pour moi, à aucun moment ça n'avait d'influence sur ma relation avec mes demi-sœurs. Or, pour elles, tout de suite, elles se sont rangées du côté de ma mère, je pense, parce que du coup, ce qui s'est joué avec elles n'a pas du tout été la même chose de ce qui s'est joué avec moi, pour ma mère. Et que, étant dans un. De toute façon, ma mère est dominante, et si on n'est pas de son côté, on est forcément son ennemi à battre. Donc, de toute façon, elles avaient que moyennement le choix, on va dire. Mais ça s'étire dans la longueur, parce qu'encore aujourd'hui, je continue d'assumer les conséquences d'avoir renoncé à ma mère.
par le fait que ma sœur s'est mariée, je n'ai pas été au courant ni invitée. Elle a eu un premier enfant que je ne connais pas, donc je suis tati, je ne connais pas mon neveu. Elle est enceinte de son deuxième enfant, je n'ai pas accès. Enfin, ça s'étire parce que toute ma vie, je vais continuer d'avoir des conséquences de ça qui sont pas choisies et que je n'avais pas anticipées. C'est la partie la plus compliquée de la chose. Et en même temps, je me dis, bon, ce que la vie te donne à vivre, vis-le et on verra bien. À la fin de notre vie, on fera tous, chacun, le bilan en tout cas, moi, je serai en paix avec ma conscience, avec les choix que j'ai faits, même s'il a fallu les payer chèrement. Hein. En fait, j'ai renoncé il n'y a pas tellement longtemps. J'ai renoncé, j'avais 32 ans à ma mère et j'en ai 38 aujourd'hui. Donc ça fait quelques années, mais c'est quand même relativement récent. Et à chaque fois, toute la suite, comme je disais tout à l'heure, le fait d'avoir une sœur qui se marie et de l'apprendre par une cousine, c'est à chaque fois, c'est une violence qui arrive. Et du coup, aujourd'hui, oui, j'aimerais bien me reposer de tout ça et d'être parfaitement en paix avec mon histoire familiale, parce que de toute façon on peut pas la changer, mais je suis pas encore le Dalai Lama et j'y suis pas tout à fait, mais je pense que fonder sa propre famille, c'est peut-être l'issue pour être plus tranquille.

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1: Ouais, on va dire, il y a un événement qui m'a forgé et puis fait prendre conscience du monde dans lequel on est. C'est quand j'étais en seconde, on a joué au loto avec un copain. On voulait s'acheter un saxo et on a joué au loto. Pour gagner l'argent, pour s'acheter un saxo. Et on a gagné à l'époque 11 000 francs. Donc 11 000 francs, ça permettait juste de s'acheter chacun un saxo d'occasion. Et donc super. Tu vois, là on parle de télépathie avec je sais pas qui, avec eux. Mais donc génial, sauf que lui, un an après, il s'est flingué. Il s'est mis une balle dans la tête à 16 ans. Il nous a laissé une lettre en disant toi tu y arriveras, t'es bon en maths, tu te débrouilles. Toi tu te débrouilleras, pour moi c'était tu te débrouilleras. Bon, il y a eu d'autres, oui, toi t'es super beau, t'as pas de problème avec les filles. Et voilà, il a pas cru en lui. Il a pas cru en lui. Et peut-être il était pas assez entouré, je sais pas. Et donc il s'est flingué. Et moi ça m'a marqué à l'époque, grand chagrin, parce que c'est vraiment la mort. Autant t'as des grands-parents, bon, c'est normal, ils meurent, ou des arrière-grands-parents, des cousins, des... Mais là, un pote à 16 ans, qui se tire une balle. Donc là, tu remets tout en question. Tu remets tout en question. Et tu t'interroges sur le monde, sur ta place dans le monde, sur qu'est-ce que j'ai envie de faire. Est-ce que j'ai envie d'avoir confiance en moi ou comme lui, pas confiance. Donc j'ai pris pour deux. Et je pense que... C'est un truc qui a bougé ma vie, c'est sûr. C'est évident.
2: Comment s'appelait-il ?
1: Nicolas.
2: Tu penses encore à lui ?
1: Non, je pense... ce qui me rend malheureux, c'est pas lui, c'est son choix. Tu vois, ça me met l'émotion.

0: c'est que je pense. C'est dommage pour lui, quoi. Je pense au dommage de se flinguer. Dans la vie, elle est belle. Et c'est pas parce qu'on nous impose des choses que c'est fini. Si tu regardes, si tu arrives à t'affranchir de ça, tu trouves de la beauté partout, de la diversité partout. Tu trouves. Et de passer à côté de ça, je trouve ça dommage. Il y a des gens qui passent à côté parce qu'ils sont dans leur boulot. Il y a des gens qui passent à côté parce que ils sont sur les écrans. On peut passer de plein de manières, mais la vraie vie, qu'on nous coupe là en ce moment, c'est-à-dire le social, la distance sociale, la vie, elle est riche de tout. Les gamins, moi je travaille avec des gamins, ils te sortent des trucs et tu leur apportes tellement, et eux t'apportent aussi, mais tu leur apportes tellement de trucs. C'est pour ça, rien que ça, d'être parent et de prendre le temps de s'occuper de ses enfants, mais c'est fabuleux. Donc moi, les plaisirs de la vie, il y en a partout, quoi. Donc j'ai cette boule parce que j'ai les boules de. J'ai encore le ressenti que j'ai eu sur. Mais pourquoi ? Que j'ai eu au moment où ça s'est passé. Mais pourquoi il a fait ça ? Enfin, je comprenais pas. Donc moi j'ai pris je prends pour deux. Voilà.
1: C'est un peu grâce à lui que tu es ce que tu es aujourd'hui.
0: Ben, quelque part, c'est des choix dans la vie. À un moment donné, tu dis, soit tu décides de bouger, soit tu dis j'arrête de fumer et t'arrêtes jamais de fumer, et soit tu dis j'arrête, ou soit tu dis je change de vie, j'ai un boulot qui me plaît à fond, mais qu'est-ce que je me fais chier, oser changer les choses et faire des choses qui nous intéressent. On revient à l'intérêt qui nous intéresse parce que la vie elle est courte au final. Lui, ça a duré 16 ans. Moi, et ça, c'est, j'ai toujours ça en tête aussi, c'est qu'on va tous mourir. C'est qu'à un moment donné, on va tous mourir à un moment. Et ça peut venir n'importe quand. Un mauvais sentiment et je me mets une balle, mais ça peut être un accident. Je traverse la rue, bim, ça peut être n'importe quoi. Donc, autant en profiter, quoi. C'est court et on ne sait pas quand ça va s'arrêter. Donc, autant y aller, quoi.
1: C'est beau, ce que.
0: Oh, ça m'a mis un petit coup de. Ouais.
1: Tu veux de l'eau?
0: J'en ai. Ah.

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1: Voilà, voilà. Bonjour, bonjour, bonsoir, chers auditeurs de la radio Mega FM. Nous sommes dans votre émission Parlons-en, Pasteur. Et nous allons passer deux bonnes heures ensemble. Donc, je vous invite d'ores et déjà à partager ce moment, à partager ce temps béni. Et vous allez pouvoir participer. Donc, je vous invite vraiment à noter ce numéro 05 90 23 17 11. Donc, je vais laisser la place à l'ancienne Marie-Christine qui va prier et présenter ses invités. Nous allons revenir vers vous tout à l'heure. Soyez bénis.
2: Bonsoir, bonsoir aux auditeurs, auditrices de la radio Mega FM. Fréquence 88.9. Bonsoir aux internautes et à tous ceux qui nous écoutent de près ou de loin. Bonsoir à l'apôtre Jean Poulier, missionnaire et responsable des églises EUCDC. Nous disons aussi bonsoir au docteur de la parole Yolande Joachim, notre chaperonne, celle qui est également le choix de Dieu, missionnée pour emmener le peuple dans la compréhension et la vérité de la parole. Comme chaque lundi, nous remettons l'émission « Pain de vie » entre les mains de notre Maître et Seigneur Jésus-Christ. Amen. Père, nous voici réunis, Seigneur mon Dieu, sur le plateau de la radio Mega FM. Nous venons te remettre, Papa, ton serviteur à la technique, mais nous te remettons également, Seigneur mon Dieu, les instruments ainsi que la plateforme. Nous te demandons de prendre le plein contrôle de toute situation, car nous savons que tu es le Dieu créateur des cieux et de la terre, et de tout l'univers. Merci Seigneur pour ta présence au milieu de nous, et que ton nom soit glorifié à travers la création. Et c'est ainsi, dans le précieux et glorieux nom de Jésus, que nous t'avons prié. Amen.
3: Amen.
2: Alors je dis bonsoir, alors nous avons un beau plateau cet après-midi, il faut le savoir, et c'est une première d'ailleurs, hein. C'est une première d'avoir deux couples, on va dire, hein, deux couples, ça n'arrive pas souvent sur le plateau. La famille Adelo et la famille Cam. Notre Dieu est merveilleux, il fait de grandes choses. Il réunit son peuple comme il veut. Amen.
4: Amen.
2: Alors c'est vrai que cet après-midi, hein, nous allons prendre plaisir, hein, je pense, à partager, à échanger avec le peuple de Dieu, ce qui est pour nous une opportunité d'avoir la radio Mega FM à notre disposition. Et nous saluons d'ailleurs le responsable, Rony. Nous lui disons vraiment merci et que Dieu le bénisse encore. Et nous commençons l'émission sans plus tarder. Alors, je vous laisse le soin de vous présenter. Alors, ne vous battez pas, on va commencer, on y va.
4: Bonsoir à tous. Alors, je me présente, je suis Elisa de l'église EUCDC à Grand-Camp. J'espère que vous allez passer un très bon moment dans notre présence avec nous et que vous allez aussi participer.
2: Amen.
3: Bonsoir à tous. Je suis Jean-Philippe de l'église ECDC Grand Camp, pardon. Et c'est un plaisir pour moi d'être à la radio en ce jour, de pouvoir partager ce moment de communication dans la présence du Seigneur.
2: Amen.
5: Bonsoir, je me présente Jacques de l'église ECDC Grand Camp, hein, et c'est un plaisir pour moi d'être présent à la radio aujourd'hui et j'espère que vous allez partager avec nous ce moment formidable.
2: Eh bien voilà, voilà, voilà, voilà. Eh bien moi je bénis le Seigneur parce qu'il faut savoir que nous sommes tous ici sur le plateau, fils et filles de l'apôtre Jean. Le missionnaire, c'est notre père spirituel et j'en suis fière. Et nous avons tous pris naissance à EUCDC. Hein? N'est-ce pas merveilleux tout ça?
3: Amen, gloire à Dieu.
2: Amen, amen, amen. Et nous disons merci au Seigneur pour notre Père spirituel qui nous accompagne, qui nous encadre, qui nous guide, qui nous reprend quand il faut. Et c'est tout ce qui nous permet de grandir, d'être ce que nous sommes aujourd'hui. Et je donne toute la gloire au Seigneur. Amen.
4: Amen.
2: Alors, notre émission cet après-midi, elle nous dit « Qui est Dieu ?» Alors, est-ce que quelqu'un a une définition de qui est Dieu?
5: Alors, je dirais que Dieu est l'unique créateur souverain éternel de l'univers, hein, parce que c'est lui qui a créé la terre, il a créé la mer, les rivières, il a tout créé. Et voilà.
2: Oui, ou encore?
3: Oui, alors Dieu, c'est le créateur de toutes choses, mais c'est aussi notre Père, puisque... Il nous a créés, il a créé l'homme à son image. Et il est aussi tout puissant, il est saint, il est pur, il est amour. Il est tout ça en même temps.
4: Mm-hmm. Bon, je rejoins un peu messieurs, hein, ils ont déjà un petit peu tout dit. Dieu, en fait, il y a tellement de choses à dire hein, de Dieu. Dieu, il est amour, il est souverain, il est grand, il est puissant aussi. Et c'est le Père créateur, il a tout créé. Il a tout créé, les cieux, la terre, l'univers entier, en fait, c'est sa création.
2: Amen.
4: Il est amour, tout a été créé pour lui et par lui.
2: Amen, amen. Alors c'est vrai que il y a un thème aussi qui me tient à cœur particulièrement, c'est ce thème qui nous dit que Dieu te connaissait déjà. Alors là, moi je trouve que c'est assez puissant comme thème, puisque nous ne connaissions pas Dieu, mais comment a-t-il fait pour nous connaître? Ça on reviendra dessus dans un instant. Mais on va continuer. Alors moi, j'ai retenu que Dieu est un être suprême et éternel, considéré comme un créateur, le soutien et le maître de l'univers. Il est défini par une perfection absolue, toute puissance, l'omniscience et l'amour éternel.
3: Amen.
2: Waouh. Alors, dans un premier temps, parce qu'on a dit, hein, c'est ce qu'a dit Elisa, il y a tant à dire. Hein, s'il faut dire qui est Dieu, on est là pour demain. Rien qu'à parler de notre Dieu, et encore, est-ce que demain sera suffisant? Alors, on nous dit en un, il est le créateur. Qui est d'accord avec ça? Le créateur, yes. Il est le créateur. Donc, en fait, il est à l'origine de toute vie,
3: Amen.
2: Du temps, des circonstances et de l'espace.
5: Ah oui, tout à
2: donc, tout lui appartient.
3: Amen.
2: En nous disant deux, il est l'être suprême.
4: Exactement.
2: Il existe par lui-même et ne dépend de rien d'autre ni de personne. Mais nous, nous dépendons de lui.
3: Ben oui, nous ne pouvons rien faire sans lui.
2: Aïe, aïe, aïe.
5: Il est au centre de toute chose.
2: Il est au centre, c'est vrai. Et on nous dit en trois, il est amour, il est vérité. Ah, il est la vérité. Waouh. De nombreuses traditions le décrivent non seulement comme celui qui fait le bien, mais comme la source même de l'amour et de la vérité.
3: Amen.
2: Amour et la vérité.
3: Il est aussi, si je peux rajouter, oui. Le commencement. Et la fin.
2: Yes.
3: Il est l'alpha, il est l'oméga.
2: Amen.
3: Et nous pouvons découvrir dans sa parole d'ailleurs, dans Genèse 1.1. Genèse 1.1 nous dit qu'il est le créateur de toutes choses, des cieux, de la terre
2: Amen.
3: Et de l'être humain. Il est l'éternel Dieu aussi. Il existe avant toute chose, il demeure éternellement.
2: Amen.
3: À la fin des temps, il sera encore existant. Quand tout aura disparu et pourra encore recréer l'éternel et l'éternel.
2: Aïe, aïe, aïe.
3: On ne peut que confesser,
2: Amen.
3: On ne peut que proclamer sa grandeur.
2: L'éternel est Dieu.
3: Amen.
2: Waouh. Waouh. Et il a des noms aussi. Hein. Il a des noms qui viennent se greffer. On va dire Jéhovah Jireh, Jéhovah Rapha, Adonai, El Shaddai, Sabaoth.
3: Il y en a des multitudes. Alors moi, pour une anecdote,
2: oui.
3: J'en ai recensé une centaine.
2: Waouh.
3: Et attention, l'apôtre m'a repris pour me dire qu'il y en a plus de 700.
2: Plus de 700.
3: Plus de 700. Donc même moi, je suis resté bouche bée, puisque quand on voit la multitude de noms qu'il a, on ne peut que comprendre la grandeur de son esprit.
2: Amen.
3: Son esprit est infiniment grand. On ne peut pas mesurer. Voilà.
2: C'est vrai. C'est vrai. Donc il est vraiment le suprême.
3: Le suprême, le tout-puissant.
2: Mais qu'est-ce qui peut égaler Dieu? Mais franchement, qu'est-ce qui peut vraiment rentrer en compétition avec ce Dieu-là?
3: Personne. Aucun nom n'est semblable au nom de Dieu.
2: Amen.
3: Dieu, même les démons fléchissent les genoux devant sa sainteté. Donc c'est pour montrer que devant les principautés, Dieu est Dieu. Même les démons proclament qu'il est tout puissant.
2: Il fléchit ses genoux.
3: Il fléchit les genoux devant lui. Et on voit surtout que le premier ange de Dieu, on va dire l'ange qui menait la louange, qui a été déchu, même lui fléchit les genoux devant
2: lui. Il reconnaît
3: la puissance de Dieu. Donc nul ne peut s'opposer à son nom.
2: Tu voulais rajouter quelque chose, Elisa?
4: Juste en fait que dans Exode 3 verset 14, il s'est présenté à Moïse aussi en étant le Je suis.
2: Amen. Yes.
4: C'est-à-dire qu'il n'a pas de commencement ni de fin.
2: Alors, toujours regarder le micro en face.
3: Est-ce que tu peux nous lire le verset si possible?
4: Alors, je suis celui qui suis. C'était ça en fait. C'est juste ça, je crois.
3: Non, en fait. Si c'est ça fait partie du verset, mais je veux dire pourquoi il s'est annoncé en tant que je suis celui qui suis. Qu'est-ce qu'il voulait faire passer comme message? Parce que là il parle à un peuple.
2: Oui, je suis.
3: Il parle au peuple d'Israël à ce moment-là et il dit à Moïse, dis-leur de ma part.
2: Dis-leur. Donc, voilà. En fait, il envoie un message.
3: Il envoie un message et il utilise Moïse pour pouvoir transmettre ce message. Et si on va dans la parole, voici ce qui est dit à Exode 3. On va commencer à 14, pourquoi pas?
2: Oui.
3: Exode 3, 14. Dieu dit à Moïse, je suis celui qui suis. Et il ajouta, c'est ainsi que tu répondras aux enfants d'Israël. Celui qui s'appelle Je suis m'a envoyé vers vous. Et on peut continuer. Dieu dit encore à Moïse, tu parleras ainsi aux enfants d'Israël. L'Éternel, le Dieu de vos pères, le Dieu d'Abraham, le Dieu d'Isaac et le Dieu de Jacob m'envoie vers vous. Voilà mon nom pour l'éternité. Voilà mon nom de génération en génération. Donc ça nous donne une définition de qui est Dieu.
2: Alors, j'aimerais dire vraiment ce que je ressens en cet instant même quand j'entends la lecture, mon frère Jean-Philippe, j'ai des frissons. J'ai des frissons parce que lorsque Dieu nous parle, et si nous croyons et que nous avons de la déférence pour notre Dieu, tout de suite, il y a une réaction qui se passe. Parce que notre Dieu n'est pas quelqu'un que l'on côtoie. Hein? Notre Dieu, il est vraiment le véritable. Il est le grand, on va dire. Et lorsque nous parlons de Dieu, moi, je vous assure que sur le plateau, en cet instant même, c'est on va dire. Et lorsque nous parlons de Dieu, moi, je vous assure que sur le plateau,

0: Ε, λοιπόν, φας ματζιγανό.
1: Et lui pourtant.
0: Il est amour.
1: Oui.
0: Parce que comme on dit. On dit dans le texte, on te dit, il se révèle comme un être personnel caractérisé. Il se révèle comme un être personnel caractérisé par la sainteté et l'amour et la justice.
1: Amen. Et la justice. Il est un Dieu juste.
2: C'est ça.
1: Ah. Il est amour. Oh, il est suprême, mais il est aussi un Dieu juste.
3: Yes.
1: Un Dieu juste.
0: Pour montrer son amour.
1: Moi, rien qu'à en parler, je vogue. Je quitte le plateau complètement, quoi. Je suis entre les deux eaux, là. Ah, le Saint-Esprit. Donc, effectivement, on a vu que, en toi, l'amour et la vérité, on nous dit de nombreuses traditions décrivent non seulement comme celui qui fait le bien, mais comme la source même de l'amour et de la vérité. Alors, en conclusion, je retiens que Dieu est un être suprême qui a créé l'univers, la terre et tout ce qui s'y trouve.
3: Amen.
1: On va parler des mers. Hein? En fait, moi, j'ai envie de comprendre quelque chose. Parce que quand on dit il y a mer, on entend des plages chez nous en Guadeloupe. On a par exemple la plage du Môle, la plage de Sainte-Anne, la plage de Raisin-Clair, la plage de Bois-Jolan. Enfin, diverses mers. Mais en fait, est-ce que c'est pas le même courant d'eau qui passe partout,
0: oui,
1: créé par Dieu?
0: C'est le même. En fait, je dirais que c'est le même courant d'eau qui passe partout, créé par Dieu.
1: Oui.
0: Et pour montrer la puissance de Dieu, il y a plus d'eau que de terre. Et là-delà, la mer, ça limite.
1: Mm-hmm.
0: Il y a plus d'eau que de terre et l'eau ne déborde pas sous la terre. La mer, ça limite. Mais c'est le même courant d'eau qui passe partout.
1: Donc ça veut dire qu'en fait, il a créé en fait le système, la nature, pour que la mer respecte la terre et vice-versa. On peut dire ça. Parce qu'on parle de l'univers, donc c'est la mer, ce sont les arbres, les rivières, le courant d'eau, tout ce qui est courant d'eau. Parce qu'on a vu aussi, à un moment donné, on parlait du Jourdain, le fleuve du Jourdain. Donc cette grande étendue d'eau a un passé, a une histoire. Nous connaissons l'histoire hein, du Jourdain. Donc vraiment, nous disons que nous n'avons aucun doute. Hein. Il nous a donné également les rivières, mais il a donné les animaux ainsi que tout être vivant. D'ailleurs, il nous a donné le pouvoir hein, sur la terre. Il nous a donné le pouvoir. Amen.
3: Amen.
1: On me dit, il est unique, souverain et éternel de l'univers. Il se révèle comme un être personnel caractérisé par l'amour, la sainteté, la justice et la miséricorde. Alors moi, quand j'entends sainteté, je veux dire que celui qui aime Dieu va faire sa volonté. Et Dieu est un Dieu saint. Donc nous aussi, nous devons avoir une vie de consécration. Une vie saine, une vie propre aux yeux de Dieu. Et quand j'entends parler effectivement de justice, Dieu n'est pas un Dieu d'injustice. Il est juste.
3: Amen.
1: Miséricorde, il est miséricordieux. C'est un Dieu qui pourvoit aux besoins de ses enfants. Il ne veut voir personne souffrir. Alors, on me dit qu'aussi, il est omnipotent. Il est omniscient et désirant entretenir une relation vivante avec les êtres humains. C'est fort aussi. Il est omniscient, omnipotent, je dirais omniprésent. Et il veut établir cette relation, mais il est où notre Dieu? Parce que omniscient, omniprésent, omnipotent, on le touche pas.
3: Dieu est esprit.
1: Et il veut établir, il est esprit, voilà. Amen.
3: Il est partout.
1: Et partout à la fois.
3: À la fois.
1: Waouh.
3: Et il faut pas oublier qu'il a

0: surtout des anges qui travaillent pour lui. Il a son armée céleste.
1: Amen.
0: Donc quand nous pensons des fois que nous sommes seuls, il y a toujours un être supérieur à nos côtés, je vais dire.
1: De quoi avoir la bonne attitude, c'est vrai, dans sa maison, mais aussi à l'extérieur. Parce que nous, chrétiens, nous sommes très, très observés lorsque nous sommes dehors. Parce qu'au moindre geste ou au moindre erreur, la petite faute, hein, d'où est l'intérêt de défendre vraiment le nom de notre Dieu, parce que nous sommes des héritiers.
0: Ben, surtout, je vais ajouter que nous sommes, oui, pour l'instant, je vais dire, tant qu'on est sur la terre, on est humain, on est physiquement vivant, mais il faut savoir qu'au-delà de tout ça, on est aussi esprit.
1: Amen.
0: Et pour avoir l'autorité spirituelle, bon, je vais parler d'autorité spirituelle, il faut déjà ne pas avoir à se reprocher quoi que ce soit spirituellement. Donc, quand on dit que Dieu est saint, on peut parler aussi de cette manière.
1: Amen.
0: Dieu habite les corps saints, Dieu habite les personnes saintes. On est toujours sous le sens adamique, c'est-à-dire que nous sommes humains sur cette terre et je vais entre guillemets mettre malheureusement, nous avons des comportements qui ne glorifient pas tout le temps le Seigneur.
1: Ah oui, c'est vrai.
0: C'est pourquoi nous demandons pardon à chaque fois que nous
1: constamment
0: nous fautons.
1: Oui, bien sûr.
0: Parce qu'il faut. Dieu aime le pardon parce que lui, il est pardon. Et je reviens à l'autorité spirituelle. On ne peut pas déplacer une montagne si on est déjà plus faible que la montagne.
1: Amen.
0: C'est imagé, mais je vais peut-être aller plus loin en parlant de mauvais esprits. Des fois, nous pouvons être attaqués par de mauvais esprits si on penche du côté spirituel. Les mauvais esprits peuvent nous attaquer, mais si nous n'avons pas cette sainteté, la sainteté emmène l'autorité de Dieu.
1: Si nous ne sommes pas équipés,
0: mais oui, surtout parce qu'il faut être équipé de la parole, il faut la connaître, parce que la parole est l'épée de l'esprit.
1: Amen.
0: Mais il faut surtout avoir cette vie de consécration, afin que Dieu même, son esprit siège à l'intérieur de nous.
1: Amen.
0: Et une fois que nous avons reçu cet esprit et que cet esprit est vraiment au summum, je vais dire, de sa puissance, l'ennemi ne peut que être terrassé.
1: Hey.
0: Peu importe l'attaque qui arrivera par l'ennemi, si on a l'accord de Dieu, je vais parler en ce sens, si on a l'accord de Dieu, l'ennemi ne peut pas demeurer devant nous.
1: Amen.
0: Mais pour cela, il faut vivre dans la sainteté. Comme Dieu est saint, il faut vivre dans la consécration. Limite, pour ceux qui sont vraiment amoureux de Jésus, il faut l'être H24. C'est pas facile puisque on est amené à aller travailler, on est amené à partir dans le monde, entre guillemets, à rencontrer un peu tout le monde. Et c'est pas tout le monde qui marche avec Jésus. Mais nous, étant lumière du monde et celle de la terre,
1: amen,
0: nous devons remplir notre devoir d'être des chrétiens qui marchent dans la droiture. Je sais, c'est pas facile. Moi en premier, je le prends pour moi. Puisque tous les jours, on est amené à faire des efforts. Tous les jours, on est amené à se remettre en question. Mais se remettre en question, ça veut dire qu'on a envie d'accéder à une droiture, on a envie d'accéder à une perfection. Parce que quelqu'un qui ne se remet pas en question, c'est quelqu'un qui se dit, bon, ben, si c'est comme ça, c'est comme ça, allez, c'est ça, comme ça, et puis là, il est sec. Mais quelqu'un qui se remet en question, il va se dire, bon, aujourd'hui, j'ai mal fait, demain, je ferai en sorte de faire mieux. Je vais m'améliorer sur mon comportement, ma manière de parler, ma manière d'agir, et etc. Donc, Dieu, il adhère à ces choses. Dieu, il aime ces choses, il aime le perfectionnement. Il sait que nous sommes pas parfaits, mais il connaît notre cœur. Et d'ailleurs, nous revenons sur le thème. Il nous connaît depuis le sein de notre mère.
1: Amen.
0: C'est lui qui nous a emmenés à la naissance, à la création. Il a créé chacun d'entre nous. Et même avant de nous créer, il savait déjà Qu'est-ce qu'il faisait?
1: Alors, je vais mettre ce petit passage bien au chaud. Hein? On va rester sage et je reviens vers toi parce que je ressens que tu as beaucoup à dire et c'est une grâce. Merci Seigneur. Alors, nous allons quand même prendre un petit temps pour saluer ceux qui sont sur l'émission, qui sont connectés. Donc, je dis bonsoir à notre pasteur de Paris, le pasteur Jean-René Mwenda. Bonsoir, pasteur. Bonsoir à notre sœur Chantal Baladine. Bonsoir à ma sœur Anaïs. Vraiment, que Dieu te bénisse, ma sœur. N'hésite pas à participer, à nous appeler et nous donner un témoignage de ce que Dieu a fait pour toi. Bonsoir à notre cher docteur Yolande, qui est toujours fidèle au poste. Merci, docteur, d'être avec nous, de nous soutenir, de nous accompagner durant tout le long de l'émission. Merci vraiment. Nous vous disons vraiment, soyez bénis en cet après-midi. Oui, nous disons merci vraiment au Seigneur. Et nous disons bonsoir à notre sœur Katia, notre sœur la diaconesse Katia. Bienvenue sur notre émission. N'hésite pas. Quand ça te parle, tu prends ton téléphone et tu composes le 0590-23-17-11. Nous avons rendez-vous. Bonsoir également à notre diaconesse Janine qui est connectée. Bonsoir à mon frère Marcel. Bonsoir à tous ceux qui vont nous rejoindre durant l'émission. C'est avec plaisir, avec beaucoup de joie vraiment que nous vous disons bienvenue et n'hésitez pas, appelez. Nous vous attendons massivement au 0590-23-17-11. N'est-ce pas merveilleux? Nous avons quand même du monde connecté cet après-midi et nous donnons vraiment toute la gloire à Dieu parce que c'est vrai que ça devrait être plus souvent, je dirais plus courant même, de parler de notre Maître et Seigneur parce que nous... Lorsque nous voyons dans des endroits, dans le monde, dans la société, nous voyons quand il y a une manifestation, la somme de personnes, le monde, la foule que cela entraîne des fois. Et nous disons que Dieu fasse son œuvre à travers le peuple. Parce que lorsque nous parlons de Dieu, nous prenons du temps pour parler de Dieu, nous devrions avoir un plateau qui explose. Mais quand il s'agit de Dieu, pas uniquement dans les fêtes, dans les manifestations, les choses futiles, mais là aussi, il faut que vraiment que le peuple de Dieu sache que sans Dieu, ils ne peuvent pas aller très, très, très loin. Il faut qu'ils le sachent et qu'ils le reconnaissent. Amen. Donc, nous voyons que le Créateur unique, la Bible affirme le monothéisme strict. Alors, c'est-à-dire qu'il n'y a qu'un seul Dieu qui a fait le ciel et la terre. Et c'est à nous, peuple de Dieu, de défendre ce nom, de défendre le royaume, de défendre la cause qui est la nôtre. Si nous ne le faisons pas, quelqu'un d'autre ne pourra pas venir le faire à notre place. Donc c'est nous les soldats qui se sont levés, qui sont debout, qui sont je parle bien à la verticale, mais pas à l'horizontale, pour vraiment combattre le bon combat. Amen. Nous sommes, faut pas l'oublier, des héritiers. Nous sommes des héritiers.
0: Amen.
1: Nous portons le sceau sur notre front. Nous ne sommes pas n'importe qui. Donc c'est à nous. Nous avons un devoir de défendre le royaume. Amen. Alors, on nous dit que son nom divin, on nous parle de Yahweh. Dans l'Ancien Testament, Dieu se présente sous le tétagramme Yahweh, souvent traduit par l'Éternel ou Jéhovah. Que signifie « je suis » ? Voilà, c'est ce qu'on disait. Hein? Vous m'avez devancé en quelque sorte. Alors, je suis celui qui suit, exprimant son existence par lui-même et sa fidélité constante. Alors, on nous parle également en 5 de la Trinité. Le Nouveau Testament révèle que ce Dieu unique existe en 3 personnes distinctes, mais égales. Alors, ces 3 personnes, on voit le Père, le Fils, Jésus-Christ. Oui, Méga FM, bonsoir.
2: Oui, bonsoir. Bienvenue. C'est Yolande Dumoule.
1: Bienvenue,
2: bonsoir,
1: Yolande.
2: Bonsoir, bonsoir. Voilà. Oui, alors j'ai suivi l'émission depuis le début.
1: Oui.
2: Et vous êtes passé sur une phrase qui vient d'Exode, hein, lorsque Dieu se présente à Moïse devant le buisson ardent, sous le nom de Yé Asher. Il lui dit, je suis celui qui suit. Voilà, je suis celui qui suit. En fait, c'est quelque chose qui est très important à comprendre, en fait, dans Exode 3:14. Parce que c'est une déclaration divine qui montre que quand Dieu dit « je suis celui qui suit », ça veut dire la racine même de ce mot-là en hébreu, c'est « aya », ça veut dire « il est, il existe ». Il peut devenir, il peut tout accomplir. En fait, il est, je serai, je continue d'être. En fait, il est en train de dire à Moïse qu'il n'a ni commencement ni fin, qu'il ne dépend d'aucune création pour exister. Dieu ne dépend d'aucune création pour exister. Il existe par lui-même parce qu'il est la source de la vie.
1: Amen.
2: Voilà. Il est la source de la vie. Et en fait, quand on comprend que l'éternel Dieu, il combine le passé, le présent, le futur du verbe être, c'est-à-dire que rien ne est hors de son contrôle.
1: Amen.
2: Alors, c'est vrai, rien. Alors, quand être choisi par le je suis, c'est pas un résultat personnel. Je t'ai entendu, mon frère Jean-Philippe, qui disait, voilà, il faut une vie de sanctification, c'est vrai, et que, voilà, on aspire à être, voilà, notre nature adamique et doit être changée et devenir comme celle de Jésus, puisque Jésus a donné sa vie pour nous, n'est-ce pas? Voilà, c'est notre grand frère, c'est le premier, c'est l'unique, voilà, qui est ressuscité, et il nous a pas sauvés pour être simplement sauvés, mais il nous a sauvés parce que nous sommes déjà choisis par le je suis.
1: Amen.
2: Amen. Et c'est pas un mérite personnel, c'est pas une supériorité, c'est un choix souverain de Dieu. Voilà, c'est ça qu'il faut comprendre. Parce qu'il est la source même de je suis. Quand tu dis par exemple à quelqu'un, je suis un tel, eh bien, quand Dieu a créé Adam, il est écrit que Adam, il a créé Adam et après il a soufflé dans les narines d'Adam. Et c'est le ré, c'est le ré. C'est-à-dire c'est un souffle divin pour devenir une âme vivante. Et c'est le je suis qui a soufflé, c'est-à-dire celui qui était, qui est et qui sera éternellement.
1: Amen.
2: Donc on a quelque chose de divin dès le départ. Et c'est pour cela, quand le péché est rentré dans le monde, eh bien le sang même adamique a été corrompu, tout a été corrompu. C'est comme si Satan a voulu rayer l'identité divine qu'on avait déjà avec papa. Voilà. Donc Jésus est venu pour remettre ça au goût du jour. Voilà. Mais je voulais insister sur le je suis parce que c'est important de comprendre que le je suis, en nous choisissant, le je suis désire habiter en nous et manifester sa réalité vivante à travers nos vies. On doit être des témoignages pour Dieu.
1: Amen.
2: Alors c'est un voyage, c'est le meilleur des voyages. On peut prendre tous les avions du monde, mais ce voyage-là, c'est un voyage qu'il ne faut pas rater.
1: Amen.
2: C'est un voyage à ne pas rater parce que le grand je suis, voilà. Quand il est là, il est là. Voilà, il est là éternellement. En tout cas, super émission. Et voilà, c'est ce que je voulais rajouter pour le je suis. Parce que quand on comprend ça, on comprend qu'il existe par lui-même. Il n'a pas besoin qu'on le crée. C'est lui le créateur. Il existe par lui tout seul. Et il a tout créé. Voilà.
1: Amen, amen, amen.
2: À très bientôt.
1: À bientôt encore. Merci, merci docteur, pour ton intervention. On D'accord. a besoin de toi en tout temps, docteur. Il faut que tu okay. le saches.
2: À bientôt, à bientôt.
1: À bientôt, bye bye. Merci encore. Donc, c'est vrai que nous avons besoin, effectivement, du docteur de la parole qui nous décortique le mal. Et yes. c'est là, c'est comme... Alors, à chaque fois, tu sais, je pense, je sais pas pourquoi, mais je pense à la langouste. Quand je pense au docteur, je pense à la langouste. Parce que la manière de décortiquer, mais de dépiéter, on va dire, hein, et c'est exactement ça, en fait, le rôle de notre docteur, c'est de nous édifier, de détailler pour que nous puissions comprendre, mais également ceux qui sont aussi connectés puissent savoir. C'est ça. Oui. Alors, nous disions la Trinité. Nous parlions de la Trinité. En fait, on nous dit que elle nous révèle ce que Dieu est unique et il existe en trois personnes. On a vu trois personnes distinctes, mais égales. On a vu le Père, le Fils, Jésus-Christ, et le Saint-Esprit. Alors, les attributs de principaux, Dieu est amour, il prend soin de sa création et se penche avec compassion sur la détresse humaine, allant jusqu'à offrir le salut par amour. Ainsi, il nous dit, Dieu est saint et juste, c'est ce qu'on a vu. Sa pureté morale est parfaite. Il ne tolère pas le mal et ses jugements sont équitables. Est-ce que vous êtes d'accord avec ça?
0: Amen.
1: Alors... Alors voilà, donc nous allons prendre un petit temps de pause, 2 minutes, le temps de passer une louange, et nous revenons ensuite pour la suite de notre émission.

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1: Nous revoilà sur le plateau de la radio Méga FM. Alors, n'hésitez pas, chers auditeurs, auditrices, à nous appeler. N'ayez pas peur, décrochez votre téléphone et composez le 05 90 23 17 11. Alors, nous avons vu que Dieu est amour. Il prend soin de sa création et se penche avec compassion sur la détresse humaine, allant jusqu'à offrir le salut par amour. Ensuite, on nous dit, dans la parole, Dieu est saint et juste, sa pureté morale est parfaite, il ne tolère pas le mal et ses jugements sont équitables. Dieu est immuable et éternel. Il ne change pas, il n'a ni début ni fin, et sa puissance demeure entière à travers les âges. Maintenant, j'ai une question. Alors, sais-tu que Dieu te connaît? Sais-tu que Dieu te connaît?
2: Très bonne question.
1: Et mon frère Jacques, sais-tu que Dieu te connaît?
3: Oui, Dieu nous connaît. Dieu nous connaît très très bien. Dieu nous connaît très bien et lorsqu'on... Parce que c'est lui qui nous a créé, il nous connaît très bien. Parce que lorsqu'on va dans le psaume 139, le David, hein, il dit, tu sais quand je m'assieds et quand je me lève.
1: Amen.
3: Tu sais quand je mange et quand je me couche.
1: Amen.
3: Car la parole n'est pas sur ma lèvre. Oh Dieu, tu la connais déjà entièrement. Mmh. Alors il nous connaît très très bien Dieu. Il sait déjà tout ce qu'on va faire avant même qu'on le fasse. Avant même qu'on ne le pense, il le sait déjà.
2: Amen.
1: Amen. Amen.
2: Et je vais même rajouter, en parlant du psaume, dans le psaume 139:13. David, le roi David, dit même, c'est toi qui as formé mes reins, qui m'as tissé dans les seins de ma mère. Donc, ça nous démontre que, qu'avant qu'on soit même arrivé à l'existence sur la terre, Dieu, c'est le créateur. Donc, il sait qui est-ce qu'il qui va mettre au monde, je vais dire, qui est-ce qu'il va intégrer dans le monde actuel. Donc, Dieu, on ne peut pas renier son nom, car c'est notre Père, qu'on le veuille ou pas. C'est le Créateur. Il n'y a pas d'autre définition. On ne peut pas tourner autour du pot et on ne peut que confesser.
3: Son nom au-dessus de tout nom.
2: On ne peut que confesser son nom. Exactement.
3: Son nom au-dessus de tout nom.
2: Exactement. Et c'est magnifique. Et je dis que c'est vraiment magnifique pour nous qui avons reconnu le Père. Mais je prie pour qu'il y en ait d'autres qui reconnaissent que c'est le Père qui fait tout en tous. Car bon, pour nous qui sommes sauvés, c'est bien. Mais pour ceux qui ne le connaissent pas, c'est moins bien. Puisque si la vie s'arrête aujourd'hui pour ceux qui ne sont pas dans la bergerie, le sort peut être terrible. Et même pour ceux qui sont rentrés dans la bergerie, si on n'obéit pas à papa, on peut aussi hériter de quelque chose. Voilà. Puisque faut savoir que nous avons tous des enfants sur le plateau et même les auditeurs, pour ceux qui ont des enfants, quand l'enfant n'obéit pas, ben nous en contrepartie on punit, on réprimande. Ben c'est pareil pour le Père céleste.
1: Amen.
2: Quand ses enfants, et surtout les enfants qu'il a choisis, qu'il connaît, qu'il a amenés à l'existence, n'obéissent pas, eh ben lui, il peut retirer des bénédictions, il peut retarder des bénédictions, il peut ne pas donner peut-être des bénédictions. Donc c'est très important de faire attention et surtout d'obéir au Père. Surtout quand on connaît la parole. Parce que pour ceux qui sont ignorants, je te laisse parler ancien, pour ceux qui sont ignorants, le Père aura peut-être plus de, je vais dire, de peut-être de douceur ou
1: de compassion
2: comparé à ceux qui connaissent la parole et qui l'ignorent. Donc moi c'est mon point de vue. Si je te laisse
1: oui, alors mon frère Jean-Philippe, à ce que j'ai compris, quand il nous réprimande, quand Dieu nous, je ne dirais pas que Dieu punit, on va dire ça plus pour les parents, Dieu ne punit pas, mais Dieu peut éprouver, d'accord, mais en fait quand il nous réprimande, c'est parce qu'il nous aime, en fait.
2: Bien sûr. Le parent, après, il y a des parents qui sont, je vais dire, entre guillemets, parents fouettards. Mm. Mais pour le parent qui aime son enfant, quand l'enfant dérape et qu'on le réprimande, c'est parce qu'on veut que cet enfant aille dans une bonne direction, que cet enfant file droit. Donc, je vais dire que oui, le père, quand il décide de réprimander, j'aime bien ce terme, de réprimander, c'est parce qu'il nous aime et qu'il veut pas qu'on soit à la merci de Satan, en gros. Puisque dévier de sa parole, il y a deux camps, le bien ou le mal, le yin et le yang. Dévier de la parole de Dieu, c'est aller vers l'autre côté. Et lui, Dieu, il ne veut pas qu'on aille du côté de Satan. Et pour lui, son seul souhait, c'est que nous soyons à ses pieds.
1: Nous soyons sauvés.
2: Nous soyons sauvés.
1: Amen, amen. Et est-ce que ma sœur Elisa a quelque chose à rajouter par rapport à ça?
4: Ce qui est extraordinaire avec Dieu, c'est qu'il nous connaît, en fait, là où lorsqu'on va se présenter à quelqu'un, la personne va nous connaître de par notre prénom, notre profession. Lui, il sonde nos cœurs et nos reins. C'est-à-dire qu'il connaît nos pensées aussi. Quand quelque chose ne va pas, nous on aura peut-être tendance à dire à quelqu'un oui ça va, mais Dieu il sait que ça va pas, et il connaît même, on le dit dans Matthieu 10 verset 29 je crois, si je me trompe pas, oui, que même tous les cheveux de notre tête sont comptés, c'est-à-dire qu'on a de la valeur aux yeux de Dieu et
1: Amen.
4: Il nous aime, en fait. Il nous connaît très parfaitement.
1: Donc c'est vrai, mais si tu as quelque chose à rajouter,
2: c'est Jacques. C'est puissant. C'est puissant.
3: Et il connaît le nom de chaque étoile. Il y a des milliers d'étoiles. Si on peut aller encore plus loin, si on peut aller plus loin. Et pour revenir, ce qu'on a dit, que Dieu ne punit pas, mais Dieu est lent à la colère. Et lorsqu'on ne fait pas la volonté de Dieu, sa colère est redoutable. Dieu peut.
1: Il peut sévir.
3: Parce que lorsqu'on regarde, juste une parenthèse, lorsqu'on regarde dans Jonas 3, au verset 10, il a vu que le peuple de Ninive revenait de leur mauvaise foi, ils agissaient ainsi, ils se repentaient du mal qu'avait voulu leur faire.
1: Amen,
3: il
1: amen.
3: Peut sévir lorsqu'il faut sévir.
1: Donc c'est vraiment notre Père Céleste, notre Papa Céleste. Et dire qu'il y a ceux qui ne le craignent pas. Non, mais ils ne connaissent pas au Seigneur, pardonne-leur. Parce qu'ils ne savent pas, en fait. Mais heureusement que nous sommes chrétiens, parce que si nous n'avions pas Dieu, je ne sais pas ce que nous serions au jour d'aujourd'hui. Donc vraiment, que le Seigneur touche vraiment des cœurs pour ramener son peuple à l'obéissance de sa parole. Et que vraiment le peuple comprenne, que tout voile soit déchiré et que les écailles des yeux tombent. Au nom de Jésus.
3: Amen.
1: Vraiment.
3: Une petite parole.
1: Donc, sais-tu, tu m'as dit, sais-tu que Dieu te connaît? Alors, Dieu te connaît ou pas? Il te connaît?
3: Oui, il me connaît très bien.
1: Ah.
3: C'est lui qui nous a créé.
1: D'accord. Alors, effectivement, oui, la Bible enseigne clairement que Dieu nous connaît de manière intime, parfaite et totale. Il connaît toute notre vie, nos pensées et nos actes. Waouh! Alors, Jérémie 1, verset 5 nous dit, et c'est Dieu qui parle, Dieu nous dit, avant que je t'eusse formé dans le ventre de ta mère, je te connaissais. Et avant que tu fusses sorti de son sein, je t'avais consacré, je t'avais établi prophète des nations.
2: Amen.
1: Avant de venir dans le monde, tu avais une identité par Dieu. Why? Avant de venir dans le monde, tu étais où, mon frère Jean-Philippe, mon frère Jacques? Nous étions où? Esprit.
3: Nous étions esprit et nous n'étions nulle part.
1: Nous étions esprit.
3: Esprit. Et Dieu nous a donné
1: notre. Mais où? Dans le néant, où? On était où? Esprit.
2: Vas-y. Moi, je sais pas, je veux dire, nous étions entre les mains de Dieu. Et il a propulsé, moi c'est une manière, j'aime beaucoup imaginer, il a propulsé cet esprit dans un corps qui s'est manifesté.
1: Donc en fait, il relâche.
2: Ben, je le vois comme ça.
1: Il relâche des esprits, en fait.
2: Ouais, moi, je me dis que même pour le Seigneur Jésus-Christ, Jésus, avant d'être dans un corps, il a été avant tout esprit, il a été parole. Mm-hmm. La parole qui s'est manifestée, qui s'est faite chair.
1: Amen.
2: Donc, c'est un peu comme ça que je le vois pour nous. Mmh. Je vois que nous, avant tout, nous sommes esprit. Mmh. Et cet esprit a été manifesté dans un corps par le Père.
1: Amen.
2: C'est comme ça que je le vois.
1: Mmh. Ma sœur Lisa, tu as quelque chose à rajouter?
4: Alors, je pense que, en fait, dès la création, on a été créé par Dieu, mm-hmm. mais notre esprit, en fait, on était, comme nous sommes esprit, mm-hmm. avant tout, bon. Donc, notre esprit était en attente d'être manifesté dans le corps,
1: mm-hmm.
4: Et on a été tous créés à la même période. Même si qu'on a été manifesté dans des corps différents à celui-ci en 1950, celui-ci en 2002.
1: Lui, Dieu, voilà, il savait là où, voilà, à quel moment là.
4: À quelle saison, à quelle période.
3: À quelle année, quelle.
1: Oh, Jésus.
2: Le Créateur est tout puissant.
1: Il est tout puissant, il est fort, notre Dieu.
2: Quand on comprend la tournure du monde spirituel, ça nous fait comprendre aussi comment nous sommes arrivés sur cette terre et quel est notre but. Mm-hmm. Notre but, c'est oui de vivre notre vie terrestre, mais nous avons une mission et chacun d'entre nous a une mission. C'est comme une fourmilière, il y a une reine et la reine a donné une tâche à chaque individu de la fourmilière. Eh ben nous c'est pareil. Chacun d'entre nous a une mission à accomplir sur cette terre. La première, c'est de parler de Dieu, de faire connaître la parole. C'est notre première mission avant tout. C'est d'emmener cette lumière dans le monde, dans les ténèbres.
1: Amen.
2: Et après, nous avons sûrement d'autres choses, mais la primordiale, celle qui prime parmi toutes choses, c'est de faire connaître la parole de Dieu.
3: Alors pour ajouter, si on peut dire, il a donné l'exemple avec ses disciples quand il a dit allez par tout le monde annoncer la bonne parole. Mm-hmm. Nous, c'est ce rôle-là qu'on doit faire pour gagner des âmes.
2: Amen.
3: Pour les ramener.
1: Amen.
3: Comme on parlait des gens qui ne sont pas chrétiens, tout ça. Mm-hmm. Eh bien, c'est nous maintenant à parler, à mener cette parole, à faire connaître Dieu, mm-hmm. pour les amener.
2: Amen.
3: Pour les retirer dans
1: aller
3: le
1: les
3: monde.
1: Chercher.
3: Amen. Les chercher, les ramener dans le monde. Parce que ceux qui sont déjà sauvés, comme Jésus le dit, mm-hmm. vaut mieux laisser ceux qui sont déjà sauvés aller récupérer celles qui s'égarent.
2: Amen.
1: Oui, Méga FM, bonsoir.
5: Bonsoir, c'est encore Yolande. C'est
1: cool.
5: Alors, quelle belle émission, vraiment. Voilà. Je voudrais, peut-être qu'il y a quelqu'un qui écoute à la radio et qui se dit oui, mais on parle de Dieu, mais comment savoir si on est son enfant, comment savoir. Parfois, on pense qu'il faut être propre pour arriver à Dieu. Alors, quand vous étiez en train de parler de David qui disait « Tu sais quand je m'assieds, quand je me lève ?» Alors, il y a un verset qui m'est arrivé dans la tête, c'est Jérémie chapitre 1, verset 5. Jérémie chapitre 5, verset 5, Dieu dit que avant même qu'il ne soit conçu dans le sein de sa maman, Dieu le connaissait déjà.
1: Oui.
5: Dieu le connaissait déjà. Je te connaissais déjà. Et avant, mais alors, je le donne carrément, avant que je ne te forme dans le ventre de ta mère, je t'avais déjà connu. Et avant que tu ne sortes du sein maternel, je t'ai consacré et je t'ai établi prophète des nations. D'accord? Et la parole de Dieu, c'est pour nous tous. Donc, s'il y a quelqu'un qui écoute et qui entend, ça veut dire quoi? Ça veut dire que, en français, le verbe connaître, quand on dit qu'on connaît quelqu'un, par exemple, on va dire qu'on connaît quelqu'un, connaître ça, la signification, ça sera je connais la personne parce que je la vois, parce que je connais, j'ai des informations sur elle, j'ai des informations intellectuelles, des théories où je la vois, je sais qu'elle est en bonne santé, etc. Mais le mot connaître là, c'est yada. Yada en hébreu, et ça veut dire que l'expérience que j'ai avec cette personne, c'est-à-dire que c'est un choix. J'ai fait le choix de, je connais cette personne parce que j'ai fait le choix de la créer. J'ai fait le choix de la créer. Et cette connaissance divine, c'est un choix d'amour. C'est pas un choix comme ça. Amen. C'est un choix d'amour qu'il a mis avant même que la personne arrive sur la terre, avant même que papa et maman se rencontrent, avant même qu'on sache que qu'on arrive en 1900 ou en 2000, depuis la création du monde, le sixième jour, quand il a créé l'humanité, il dit, je vous connaissais déjà, yada. Et avant même que vous sortiez du sein maternel, de la matrice de votre maman, je vous avais déjà consacré. Consacré, ça veut dire quoi? Consacré, ça veut dire que je t'avais déjà mis à part pour que tu puisses me connaître.
1: Amen.
5: Parce que je veux que tu vives en conformité avec ma volonté.
1: Amen, amen.
5: Pourquoi? Parce que on a un voleur. Le voleur, c'est l'ennemi de notre âme. Et ce qui l'intéresse, c'est notre âme. Mais Dieu, dans sa justice, le connaître de Dieu, ça veut dire que il désire l'amour fidèle et la connaissance plutôt que tous nos sacrifices.
2: Amen.
5: Parce qu'il savait déjà que qui nous serions, comment nous allions arriver sur la terre et qu'est-ce qu'il veut faire avec nous sur cette terre. Parce qu'on n'a pas un Dieu d'hasard, on n'a pas un Dieu parce que là, ça n'a pas marché, alors il n'y a un plan B. Il n'y a un plan A, il n'y a un plan B, il n'y a un plan C. Non, il a déjà un plan pour chacun de nous et il nous connaissait déjà avant même qu'on arrive dans la saison où nous sommes. Je viens dire à quelqu'un aujourd'hui, ce n'est pas par hasard que tu es arrivé sur cette terre. Et Dieu t'aime. Parce que quand il t'a conçu, avant même que tu n'arrives dans le sein de ta maman, il te connaît et il sait ce qu'il doit faire avec toi.
1: Amen.
5: Et c'est de l'amour, c'est un dessein divin. C'est pas le plan de l'homme, c'est pas le plan de la société, c'est même pas le plan de ta famille, c'est le plan de Dieu. Voilà.
1: Amen.
5: Yada.
1: Amen. En tout cas, merci docteur.
5: Yada.
1: Merci pour ton intervention.
5: Yada. Voilà, je t'ai connu, je te connais, je t'ai créé, je suis le potier. Voilà, je suis le potier et je vais te façonner. Tu me fais confiance. Voilà. À plus tard, bye bye.
1: Plus tard, docteur. Oui, merci encore. Donc c'est vrai, c'est vrai. On nous dit qu'il y avait, nous avions déjà une identité avant de venir dans le monde. Mais c'est incroyable. Hein? Je ne sais pas comment est-ce qu'on peut appeler ça. C'est le spirituel, mais j'ai envie de dire tellement de choses.
3: Si on peut dire ce meilleur passeport.
1: Oui.
3: Le meilleur passeport.
1: Non, mais Dieu est merveilleux.
2: Ah, mais Dieu, Dieu vit dans le futur. Hein.
1: Aïe, aïe, aïe. Wow.
3: Les grands et tout puissants.
1: Oui, alors on nous dit, est-il vrai que Dieu nous connaissait avant notre naissance? On vient de le voir, c'est yes. Dieu est omniscient. Il connaît chaque personne avant même sa conception et sa naissance. Dieu sait qui lui appartient et qui ne lui appartient pas. Attention. Ça veut dire beaucoup, ça pèse dans la balance. Il sait qui lui appartient et qui ne lui appartient pas. Et c'est là où nous devons faire très, très attention à choisir notre camp, où nous devons, où nous voulons être. Parce qu'il y a un choix à faire.
2: Mais surtout, ce que je retiens, c'est que Dieu, le docteur l'a dit, ce n'est pas un Dieu de hasard. Ses plans, ils sont bien définis. Et il sait qui est-ce qui rentrera dans le royaume et qui est-ce qui ne rentrera pas. C'est triste à dire, mais c'est une réalité. Il y en a qui n'accéderont jamais au royaume parce que la parole dit qu'il y a beaucoup
3: d'appelés mais peu d'élus.
2: Beaucoup d'appelés et peu d'élus. Donc voilà, moi c'est je trouve ça, je vais pas dire dur parce que Dieu n'est pas dur, mais il est juste. Voilà.
3: Yes. Alors, c'est pour ça qu'il faut qu'on fasse attention pour ne pas passer, prendre la porte large, mais prendre la porte étroite, oui. La porte qui mène à la vie.
2: Oui. Oui. Mais c'est je vais continuer sur ton élan, mon frère. Il y a divers montures. Et il y a des montures qui sont plus chargées que d'autres. Mm-hmm. Et les montures les plus chargées ne passeront pas par la petite porte. Les montures les plus chargées ne passeront pas par la petite porte. Donc
1: faut déposer, faut décharger,
2: faut savoir le faire. Wow. Ça.
1: Et ça c'est un cheminement.
2: Et ça c'est
1: un cheminement. Et faut le faire avant qu'il soit trop tard.
2: Et c'est surtout un choix. C'est le mot. Puisque Dieu est miséricordieux, Dieu est amour, Dieu est tout ce qu'on veut. Mais il faut que nous aussi, nous apprenions à déposer les choses vaines, les choses qui ne glorifient pas son nom, pour que nous puissions accéder au lieu céleste.
1: Et là, je te rejoins, mon frère Jean-Philippe, c'est que à un moment donné dans ma vie, je parle de moi, je ne peux pas prendre autre exemple que sur moi-même. À un moment dans ma vie, je me disais que mais je fais rien de mal, je suis Dieu, je le sais, donc et c'est comme ça qu'on passe le cap et non parce que le Saint-Esprit te parle. Pour ça que le Saint-Esprit, lui, il est là pour nous convaincre de péché, de justice, de jugement. Et donc, le Saint-Esprit te dit non. Parce que quand tu penses que la petite chose, mais c'est un petit péché, ça fera rien. Mais ce petit, avec Dieu, il n'y a pas de petit péché. Le péché reste un péché.
2: Amen.
1: Il te dit de ne pas faire comme ci, il te dit de ne pas faire comme ça. Donc, tu dois déposer ce qui ne le glorifie pas, ce qui ne lui plaît pas. Tu dois te décharger. Et c'est quand tu arrives à descendre, mais vraiment descendre au stade où il veut, parce qu'il te dit qu'il veut te vider. Il veut que tu sois vidé pour qu'il, lui, te remplisse. Mais si tu n'es pas rempli de son Saint-Esprit, il ne pourra pas t'utiliser. Et il risque de te dire, je ne vous ai jamais connu. Donc, moi, c'est un passage que, quand j'ai retenu cela, je me suis remise en question. Et c'est vrai que nous devrions plus souvent mourir à nous-mêmes, d'accord ? Rentrer en soi et se demander, est-ce que tout ce que je fais plaît à Dieu ? Et quand on arrive à cette analyse, on a avancé, on a fait un grand pas. Dieu nous attend avec les bras d'amour, parce qu'il sait.
2: Amen.
1: Que nous sommes dans la persévérance.
2: Yes.
1: Il sait que nous sommes en train de grandir.
2: Yes.
1: Et que nous arrivons à la maturité. Et quand nous parlons de la maturité, nous avons tout pleinement en Dieu, en Jésus-Christ.
2: Amen. Amen, amen, amen.
1: Oui. Et c'est vrai que je vais profiter tout de même pour dire bonsoir à ceux qui nous ont rejoints. Alors, je dis bonsoir à l'évangéliste Claudie. Bonsoir également à notre sœur Patricia qui est connectée. Mais vraiment, n'hésitez pas à nous appeler. C'est bien de nous dire bonsoir, c'est bien d'être connecté. Mais appelez, vous avez certainement un témoignage qui peut aider quelqu'un ou qui peut débloquer quelqu'un et lui donner cette motivation à nous appeler. Alors, donnez l'exemple. Alors, c'est vrai qu'il est dit, le docteur Yolande l'a dit, il est dit que dans Jérémie, il est dit à Jérémie que Dieu veillait sur lui depuis le temps, même avant sa naissance, alors qu'il n'était qu'une pensée dans son esprit. C'est Dieu à qui parle à Jérémie. Et nous voyons que Dieu, nous l'avons vu, est omniscient. Il connaît chaque personne avant même sa conception et sa naissance. Donc, vraiment, Dieu, il supervise tout, en fait. Il ne laisse personne pour compte. Il ne fait abstraction de personne. Et il veut que nous soyons tous sauvés.
2: Oui.
1: Mais il y a un travail.
2: Oui.
1: Il y a une course. Et nous devons la gagner, la course. Parce qu'il y a des couronnes qui vont être mises, qui vont tomber. Il y a des pots de bananes. On va trébucher. La route sera périlleuse. Mais il faut avancer. Il faut persévérer.
2: Oui. Oui.
1: Parce que le meilleur...
3: Les derniers sont les premiers.
1: Oui, c'est sûr. C'est sûr.
2: C'est surtout la récompense. La récompense qui est le tout. Puisque je préfère 1000 fois... aller au paradis, là où il fait bon, où le lait et le miel coulent en abondance, où je pourrais même, je vais dire, m'affaler sous une rivière de lait et de miel.
1: Tu me fais rêver.
2: Que d'aller au paradis. Et c'est vrai que c'est... Le contraste, il est évident. Je ne suis pas encore allé en enfer et je ne veux pas y aller d'ailleurs. Parce que sûrement il doit faire très chaud là-bas. Et sûrement l'éternité là-bas doit être douloureuse. Je ne veux pas savoir, j'ai pas envie de savoir. Donc Seigneur, préserve-nous. Je prie pour moi, amen. Mais pour tous mes frères et sœurs aussi.
1: Amen, amen. Et on a dit, le texte indique simplement que l'ordination de Jérémie a eu lieu dans l'Esprit de Dieu avant même sa naissance. L'apôtre Paul a reçu le même appel à prêcher l'évangile aux païens dans Galates 1er verset 15 à 16. Matthieu 10 au verset 30 nous dit: et même les cheveux de votre tête sont tous comptés. Donc
3: ça veut dire.
1: Dieu ne perd rien. Il ne perd rien. Et là aussi, Dieu observe nos pas et sait où nous allons en tout temps. Dieu ne s'arrête pas à notre apparence. Il connaît nos secrets, nos joies et nos peines. Donc, nous ne pouvons rien lui cacher. Tout est... Lorsque nous pensons que nous cachons pour faire des choses, mais nous ne sommes pas... Il nous voit. Alors, notre relation avec Dieu est personnelle. Il nous appelle par un autre nom et s'intéresse à notre existence avec amour, n'est-ce pas?
2: Amen, amen.
1: Chacun a une relation avec Dieu.
2: Oui.
1: Moi, ce que je vais parler, ce que je vais confier à mon Dieu, n'est pas forcément ce que toi, mon frère Jacques, ou Elisa, ou Jean-Philippe, vous allez lui dire. Donc, chacun de nous a une intimité avec son Dieu. Et c'est là où Dieu... Mais Dieu a plein de dossiers à traiter.
2: Des milliards.
1: Waouh, est-ce qu'on peut parler de milliards?
2: Oh, si tu veux, je vais ajouter des centaines de milliards.
1: Je préfère. Parce que lorsque chacun, Dieu a un dossier, et Dieu ne traite personne de la même manière, il nous traite cas par cas. Parce qu'il nous connaît. Dieu ne nous donnera jamais un fardeau ou une charge ou une épreuve que nous ne pouvons pas traverser ou supporter. C'est parce qu'il connaît, il sait si nous sommes capables. Parce que Dieu ne va jamais laisser périr ses enfants. Donc il nous donnera une charge que nous pouvons supporter.
2: Yes.
1: Tu disais, mon frère.
2: Je vais même parler de moi en quelque sorte. Avant d'être chrétien, avant d'arriver à ECDC, je n'étais vraiment pas la personne que je suis aujourd'hui. Et Dieu savait très bien où il voulait m'emmener depuis
1: X temps.
2: Depuis avant ma naissance d'ailleurs.
1: Oui, bien sûr.
2: Il savait pourquoi il m'avait envoyé sur cette terre, mais moi je ne savais pas. Je vivais dans l'ignorance et je faisais ce que je voulais. Et en fait, il m'a laissé aller pendant longtemps, pendant, je vais dire, 30, il m'a laissé aller pendant 36 ans, je vais dire.
1: Oui.
2: Et un bon jour, ben, il m'a dit, toi, tu rentres maintenant dans la bergerie et tu vas faire ma volonté. Mais je n'avais pas encore compris que ma destinée, elle était déjà tracée. Mmh. Et quand on ne sait pas qui on est et ce que Dieu attend de nous, le chemin, il peut être périlleux, il peut être catastrophique même. Mais Dieu ne te fait, et je parle de moi, mais je vais parler aussi pour quelqu'un qui écoute. Mmh. Dieu ne nous fait jamais passer par des moments difficiles pour rien. Il sait très bien ce qu'il fait. Et le docteur Yolande l'a dit, Dieu aime façonner. Mm-hmm. Parce qu'il veut tirer le meilleur de notre être. Oui. Et c'est pareil pour le Seigneur Jésus-Christ. Quand il est passé dans le jardin de Gethsémané, il a été purgé. Mm. Pourquoi? C'est pour qu'il soit une source de bénédiction demain, après pour les autres. Et maintenant, on se transforme tout un chacun, hein, puisqu'on est encore en devenir. On n'est pas encore arrivé à vraiment ce que Dieu attend. Enfin, moi, je parle de moi peut-être, sûrement de moi. On n'est pas encore arrivé à ce que Dieu attend vraiment, ce que le Père attend d'un fils. Et il va encore, tant qu'on reste dans la désobéissance, qu'on ne fait pas ce qu'il nous demande, il va purger. C'est sûr qu'il va purger, il va permettre des situations. Il va permettre des situations et moi, je comprends aujourd'hui pourquoi je suis arrivé à Christ. C'est parce qu'il m'a permis de voir des choses, de vivre des choses.
1: Pour être un témoignage.
2: Pour être un témoignage demain. Et tu es mon ancien, mais tu es aussi ma maman. Et je ne t'apprends pas qui je suis. Tu sais par où je suis passé et qu'est-ce que j'ai fait comme bêtise. Et je peux vous dire que la liste, elle est longue.
1: Des expériences.
2: Je suis passé et qu'est-ce que j'ai fait comme bêtise. Et je peux vous dire que la liste.

0: retourner en arrière.
1: Dans le vomi.
0: Je ne peux plus retourner dans le vomi et je ne veux plus retourner dans la boue d'ailleurs. Mmh. Là où le Seigneur m'a emmené, là où il m'a déjà mis, je ne veux plus retourner là où j'étais. Amen. Parce que je vois que je suis en train d'arriver à un point d'excellence.
1: Alléluia.
0: Je parle aux jeunes, s'il y en a qui nous écoutent, gloire à Dieu. J'ai fumé pendant 22 ans. Et le jour où le Seigneur m'a saisi, le lendemain, j'avais arrêté de fumer. Enfin, du moins, j'avais arrêté de fumer tout ce qui était illicite.
1: C'est terminé. Oui.
0: C'est vrai que quand on a pris l'habitude de fumer, surtout après 22 ans, c'est difficile d'arrêter tout de suite. Ça, je peux comprendre. Mm-hmm. Mais au moins, j'ai arrêté tout ce qui était illicite. Mm-hmm. Je fumais peut-être la cigarette. Mm-hmm. Mais j'ai arrêté tout ce qui était illicite. Et au bout d'un moment, le Seigneur m'a dit, bon, tu arrêtes avec tes histoires de cigarettes, de joints, de tout ce que tu veux.
1: Le temps est arrivé.
0: C'est fini là, tu mets ça à côté et sanctifie-toi un petit peu pour moi là, que je puisse t'utiliser. Et quand j'ai compris ça, ben, je n'ai pas eu besoin d'aller ni chez le médecin. N'ai pas eu besoin de désintox.
1: Il est le docteur par excellence.
0: Le docteur par excellence.
1: Amen.
0: Il m'a guéri, il m'a restauré. Mmh. Du jour au lendemain, comme ça.
1: Gloire à Dieu.
0: Et c'est là que j'ai vu la puissance de Dieu.
1: Amen.
0: Et il me démontre sa puissance quasiment tous les jours. Il y a des moments où on va se sentir dans un moment de flottement. Tout le monde passe dans des moments de flottement.
1: Nous sommes encore dans la chair.
0: Où on se dit, ouais, mais où il est Dieu, mais qu'est-ce qu'il fait? À des moments bien précis, on a envie qu'il agisse tout de suite et ceci et cela. Mais en fait, Dieu, il aime bien des fois nous laisser nous démener. Mm-hmm. Et un jour, nous montrer qu'il est là, à travers quelque chose, peut-être, à travers une difficulté ou quelque chose, il fait que faire un miracle. Et là, on se dit, et je te laisse y aller. Et là, on se dit que là où peut-être qu'on avait perdu, espoir, ou là où on avait peut-être baissé les bras, ben, Dieu nous dit non. Ne perds pas espoir. C'est pas parce que je ne me manifeste pas que je ne suis pas avec toi. Je serai avec toi jusqu'à la fin des
1: Amen.
0: Temps.
1: Amen.
0: Il se manifeste tout le temps. Mm-hmm. Et même dans les moments difficiles. Et surtout dans les moments difficiles. Est-ce que je peux donner encore un témoignage?
1: Oui, vas-y.
0: Hier soir, je suis allé me coucher assez tard. Et il était à peu près, bon, allez, je vais dire, entre minuit et 1h du matin quand je suis allé au lit. Mm-hmm. Et j'ai eu le nez bouché. J'ai eu les deux narines bouchées. J'arrivais pas à respirer par les narines, donc j'étais en apnée, donc j'étais allongé mais avec la bouche ouverte puisque je pouvais pas respirer sans avoir la bouche ouverte. Donc du coup, dormir avec la bouche ouverte, ce n'est pas de mon style. Donc je n'ai pas réussi à dormir tout de suite. J'ai tourné dans le lit, on va dire durant peut-être 2 heures de temps. Je vois 3 heures du matin arrive sur moi. Je dors toujours pas. Ça fait 2 heures que je suis au lit. Le Saint-Esprit me dit, le Saint-Esprit m'a mis une mélodie, un chant, dans la tête. Et j'ai commencé à, quand le chant est arrivé, tout de suite, mon réflexe a été de le chanter, de louer le Seigneur.
1: Amen.
0: Eh ben, quand j'ai commencé à louer le Seigneur, quelques minutes, je vais dire 2, 3, 4, 5 minutes après, mon nez s'est débouché tout de suite.
1: Gloire à Dieu.
0: Mon nez s'est débouché tout de suite. Guérison immédiate. J'ai dit, waouh, Seigneur, que tu es bon. Et à ce moment-là, j'ai pas dormi. Après avoir loué le Seigneur, et je l'ai fait doucement puisque mon épouse dormait déjà.
1: Oui.
0: Donc j'étais couché à côté, je louais dans mon cœur. Et après avoir fini de louer, de chanter, j'ai commencé à prier. Et donc j'ai passé un moment dans la prière de 3 heures du matin jusqu'à 4 heures, à peu près 1 heure. J'ai fait à peu près 1 heure de prière. Et je me suis endormi comme un bébé.
1: Amen.
0: J'ai dormi.
1: Oh, merci Seigneur.
0: J'ai dormi et plus de problèmes, j'ai
1: plus de gêne,
0: plus de nez bouché, ni plus de nez qui coule, ni quoi que ce soit.

0: Et je me suis dit, mon Dieu, il est grand.
1: Il est tout puissant.
0: Il est puissant, il est tout puissant. Mmh. Il fait ce qu'il veut, il est capable de faire des miracles à n'importe quel moment. Ça peut être un tout petit miracle. Mais il ne faut jamais sous-estimer le petit miracle que Dieu fait dans nos vies. Mmh. Il faut savoir reconnaître à quel moment qu'il fait le miracle et que c'est que lui qui peut faire ça. Mmh. Voilà. Et je suis resté 2 heures de temps, mais c'est vraiment fort parce que je suis resté 2 heures à chercher comment je vais me débarrasser de cette apnée. Et en louant le Seigneur, l'apnée est partie.
1: Tout est parti.
0: En 5 minutes.
1: Alléluia, gloire à Dieu. Non, mais nous avons des témoignages et c'est pour cela qu'il faut toujours témoigner des bienfaits de Dieu dans notre vie, de ce qu'il a, parce qu'il est le docteur. Le meilleur docteur, c'est Dieu.
0: Amen.
1: Celui qui a opéré, le premier chirurgien, c'est Dieu. Parce que c'est lui qui a opéré, qui a tiré la côte d'Ève.
0: Amen.
1: La côte
0: d'Adam.
1: La côte d'Adam pour pouvoir créer Ève. Donc, il est aussi le grand chirurgien.
0: Par excellence.
1: Par excellence.
0: Yes.
1: Et nous avons effectivement, je me réfère à ton témoignage, Jean-Philippe, nous avons effectivement un choix à faire. Un choix parce que même dans Deutéronome 30-19, où ce choix est qu'il faut choisir entre la vie
0: et la mort.
1: Et la mort, la bénédiction et la malédiction. Parce qu'il faut savoir que Dieu nous donne toujours le choix. Dieu ne nous impose rien. Il te dit dans sa parole, j'ai mis devant toi la vie et la mort, la bénédiction et la malédiction. Et un peu plus loin, il te dit, choisis la vie. Donc par amour, il te dit, choisis la vie. Pourquoi tu veux être têtu? Pourquoi veux-tu être désobéissant? Et c'est pour cela que ceux qui ne connaissent pas le Seigneur, c'est que nous avons un devoir d'aller apporter la parole, apporter la bonne nouvelle, d'aller les récupérer dehors pour les ramener, parce que un peu plus loin, Dieu nous dit que mon peuple périt par manque de connaissance.
0: Osée 4:6, si je me rappelle.
1: C'est ça, c'est Osée 4:6. Voilà, donc on va quand même continuer. On nous dit, où étais-tu quand j'ai fondé la terre? Dis-le-moi si tu le sais. Job 38, 4.
0: Yes.
1: Alors, ceux qui soutiennent que nous existions avant notre naissance nous disent que, bien que le Seigneur n'ait pas dit à Job où il se trouvait avant que les fondements de la terre ne soient posés, la question même sous-entend que Job existait quelque part.
0: Mmh.
1: Nous ne pouvons que conclure que nous existions avec Job, Jérémie et le Seigneur Jésus-Christ avant la création de la terre. Si l'on replace le texte dans son contexte, on constate que toutes les réponses à toutes les questions que Dieu posait à Job étaient non. Job ne savait pas qui avait accompli ses actes de création. Et il n'avait pas non plus ordonné au matin de s'emparer des extrémités de la terre. Car Job n'existait même lors de la création des anges ou de la terre. Alors, il y a un autre passage qui nous dit, un autre passage de référence, pour ceux qui croient que nous existions sous forme spirituelle avant notre naissance, se trouve dans l'Ecclésiaste. Alors, Ecclésiaste 12:7 nous dit, la poussière retourne à la terre d'où elle vient et l'esprit retourne à Dieu. Et maintenant, on va quand même passer à quelque chose de de vraiment sérieux, on va dire. L'arrivée de Jésus sur la terre. Alors, selon la Bible, Jésus est venu sur la terre en naissant d'une femme nommée Marie pour l'action de l'Esprit-Saint sans intervention d'un père humain. On retient bien. Il a quitté le ciel pour vivre comme un homme afin de sauver les humains du péché et leur offrir la vie éternelle. Alors, qu'est-ce qu'on retient selon la Bible?
0: on retient que Jésus, quand il est venu sur terre, il est venu pour sauver l'humanité. Parce que il faut savoir que lorsque Dieu a créé Adam et Ève, il y a eu l'ange de lumière, qui était l'autre et qui est descendu, qui a séduit Ève et qui a fait Adam et Ève manger, goûter à l'arbre
2: de la connaissance du bien et du mal.
0: Et là, ils sont devenus impurs. Et de là, Dieu a envoyé son Fils unique qu'il aimait tant sur la terre pour le rachat de nos péchés, parce que nous étions condamnés à la mort à ce moment.
1: D'accord.
0: Moi, c'est comme ça que je vois.
1: Oui, on est Dieu, c'est Jésus. Oui.
2: Alors. Oui, vas-y, mon frère, vas-y.
0: Jésus-Christ, lui, il a mené la mission qu'il avait à faire sur la terre. Il a couru tous nos péchés à la croix.
1: Amen.
0: Et cela nous a permis d'avoir la vie éternelle.
1: Oui. Tu voulais rajouter quelque chose?
2: Et je veux ajouter que Jésus-Christ, c'est l'accomplissement des prophéties. Car Jésus a longtemps été annoncé par les divers prophètes. Il a été annoncé par
0: Moïse,
2: par Jacob, par Jean-Baptiste, par Isaac, par Abraham, il a été annoncé dans les divers évangiles, dans l'Ancien Testament. Et quand il est arrivé, Jean-Baptiste, qui l'attendait, et d'ailleurs Jean-Baptiste, si je me souviens bien, était du même âge que Jésus.
1: Oui.
2: Quand il est arrivé, Jean-Baptiste a reconnu la souveraineté de Dieu en Jésus-Christ. Et il a annoncé au peuple, voici l'agneau de Dieu.
1: Qui ôte le péché
2: du monde, bien silencieux. Et voilà, donc le chemin de Jésus, il était déjà tout tracé. C'est juste que le peuple, à l'arrivée de Jésus, n'a pas cru que c'était lui le Messie. Ou du moins n'a pas voulu croire, je vais dire, puisqu'il a manifesté la puissance de Dieu à divers moments. Il a fait marcher les paralytiques, il a fait enfanter les stériles, il a guéri les malades,
1: amen.
2: Il a guéri les lépreux, il a fait des choses, il a fait le vin, il a transformé l'eau en vin en noces de Cana. Il a fait des choses, et malgré toutes ces manifestations du Père, les Juifs, la communauté juive a été dans le déni. Et tout ça pourquoi? Pour pouvoir garder la loi. Alors que la loi a été abolie. La loi, il n'y avait plus de loi. Il y avait juste la foi. Et Jésus-Christ a été un élément qui a déclenché cette foi et qui a annulé la loi de Moïse. Puisque avant, la loi de Moïse, c'était quand tu avais péché, tu étais lapidé. Quand tu avais fait ceci, tu étais lapidé, tu étais mis à mort. Et Jésus-Christ est arrivé avec le pardon. Et ce pardon nous a été accordé. Et le pardon, c'est un mot qui est puissant, et c'est une action qui est très puissante aussi.
1: Amen.
2: Et la parole dit que si nous pardonnons pas à ceux qui nous ont fait du mal, comment le Père lui-même pourrait nous pardonner? Donc il faut parfois mettre les choses dans un contexte bien défini. Et Jésus-Christ, il est venu sur cette terre et il est l'accomplissement total de la volonté du Père. Il a tout accompli pour nous à la croix.
1: Amen, amen.
2: Dans Ésaïe 7, 14, je vais, si je peux, rapidement chercher.
1: Alors en attendant que tu trouves
2: ton verset. Vas-y, ancien. Oui.
1: Alors, Jésus avait une mission particulière lors de sa venue sur terre. Il a donné sa vie en rançon pour libérer les humains de la condamnation du péché. Donc c'est ce que tu disais, mon frère. Jésus n'est pas, comme a dit Dr. Younan, c'est pas un hasard. Jésus était missionné. Il a été envoyé. Et si le Père l'a sacrifié, c'est parce que le Père savait qu'au bout des sacrifices, qu'il y aurait la victoire. Puisque quand il a été cloué à la croix de Golgotha, ben son père l'a récupéré, il est remonté vers son père. Donc le père savait qu'il fallait que Jésus passe par ces martyrs. On peut parler de martyr, vu la façon dont il a été maltraité jusqu'au bout. Mais il fallait que Jésus passe par cela pour que nous soyons libérés, pour que nous soyons libres.
2: Amen. Amen.
1: Donc,
2: amen.
1: Jésus était vraiment, avait une mission particulière, on peut le dire.
2: Ah oui, ben Jésus, sa mission, c'était de manifester la gloire du Père.
1: Amen.
2: Puisque quand l'homme... ou quand Satan même a pensé vaincre Jésus, trois jours après, Jésus, il est sorti du tombeau et il a montré, il s'est montré, peut-être pas à tout le monde, mais certains de ses disciples ont pu le voir. Et il a même dit, je m'en vais préparer une place pour vous.
1: Amen.
2: Au royaume des cieux. Donc, Jésus, son but, c'était de renouer ce lien avec le Père, car le peuple terrestre s'était tellement éloigné de la parole du Père, avait renié même le Père. Et Jésus, le Père, il a même eu l'idée de tout détruire, comme il l'avait déjà fait avec avec Noé. Mais il a dit, au lieu de tout détruire, il a dit non, je vais envoyer mon fils, parler de moi, parler de mes bienfaits, montrer aux hommes que je suis encore présent, que je suis vivant.
1: Amen.
3: Son amour pour nous.
2: Voilà.
4: C'était aussi pour nous réconcilier avec le Père.
1: Oui.
4: Et nous montrer l'exemple en fait qu'il fallait son avoir, c'est de suivre Jésus.
1: Mmh. Amen, amen, amen.
2: Amen. Mmh.
1: Alors, Dieu répartit des tâches à ses enfants. Ce passage fait référence au verset de l'Épître aux Romains 12, au verset 3, où l'apôtre Paul écrit que Dieu est réparti en une mesure de foi à chaque croyant pour encourager la modestie et l'unité dans l'exercice des dons spirituels. Cela signifie un don de départ. Alors, chaque personne dans la foi possède déjà une part que Dieu lui a confiée. L'appel à l'humilité, par exemple. Personne ne doit se croire supérieur aux autres, car notre capacité vient de Dieu. Amen.
2: Amen.
1: Alors, personne ne doit se sentir supérieur aux autres. Donc, cela veut dire que même le plus démuni, sur le bas-côté de la route, le SDF, nous n'avons aucun droit de le juger. S'il a besoin de quelque chose, nous devons lui prêter main forte, l'aider,
2: amen,
1: lui donner, lui venir en secours.
2: Amen.
1: Donc personne, Dieu nous dit que personne ne doit se sentir supérieur, parce que celui qui se sent déjà en haut, prenne garde qu'il ne soit déjà par terre.
2: Amen.
1: L'action dans l'Église, cette mesure sert à accomplir des tâches et des services précis au sein de la communauté, comme les membres d'un même corps. Et c'est là où nous voyons, hein, nous allons débattre un petit peu sur cela, parce qu'on n'a plus beaucoup de temps, l'heure passe tellement vite, qu'il va nous manquer du temps. Dieu sait tout, et il nous connaît par cœur, avant même que nous parlions. Rien ne lui échappe dans notre vie, nos peines, nos joies. La Bible dit qu'il sait ce qu'il nous faut avant de lui demander. Mais avant de lui demander, il sait déjà. C'est ce que disait le frère Jacques tout à l'heure. Alors, on nous dit, à qui Dieu donne-t-il des dons? Dieu donne des dons à tous les êtres humains, sans exception, sous forme de talents naturels, et il accorde des dons spirituels à chaque croyant par son esprit pour faire bien aux autres et bâtir la communauté.
2: Amen.
1: À chaque être humain, chacun reçoit des capacités, de l'intelligence et des aptitudes pour vivre, travailler et embellir le monde. À chaque croyant, selon la Bible, le Saint-Esprit distribue des dons spirituels à chaque membre de l'Église. Selon sa volonté, Dieu donne ses grâces souverainement selon la capacité et le rôle de chacun et non pas par nos propres mérites. Nous ne méritons rien. Tout n'est que grâce.
2: Amen.
1: Dieu nous fait grâce, il nous donne une voiture, c'est par grâce. Nous travaillons, c'est par grâce. Il sait que nous avons besoin. Dieu sait hein, lorsque nous avons besoin ou pas. Parce que lorsque nous venons à lui demander quelque chose, nous prions, oui Seigneur, mon. Mais il sait d'emblée que nous allions lui demander cela. Et des fois, il prépare la chose, mais des fois, il donne pas. Et lorsqu'il donne pas, c'est que c'est pas encore le temps convenable.
2: Amen.
1: Parce qu'il est Dieu. Il sait, il connaît nos mesures. Il connaît nos limites. Donc, il sait à quel moment donner et à quel moment ne pas donner. Mais il sait aussi que par moment, tu peux passer à côté parce qu'il te donne. Et si toi, tu n'as pas compris, tu peux passer à côté.
2: Amen.
1: Servir les autres. Dieu ne nous donne des dons pour, il ne nous donne pas des dons pour nous. Dieu nous donne des dons pour aider les autres. Par exemple, le don de guérison. Dieu va t'utiliser comme un canal, comme un instrument pour guérir quelqu'un d'autre. D'accord? Il va t'utiliser. Mais il te dit pas, tiens, fais-toi du bien et tout, parce que tu seras dans l'égoïsme. Alors, il t'arrivera jamais rien. Et tu vas continuer ta petite vie tranquillement. D'accord? Et sans penser aux autres. Alors qu'il te demande, il peut te mandater, il peut te choisir et t'envoyer pour guérir son peuple. Donc, on voit bien que c'est pas pour nous la guérison que Dieu nous donne, mais pour aider notre prochain. Amen. Et c'est pour cela que nous devons, nous chrétiens, faire très attention lorsque nous appartenons à une assemblée, ne pas vouloir faire de nous-mêmes, mais attendre et recevoir des consignes de ceux qui nous guident. Parce que ceux qui nous guident ne sont pas là en vain. Sinon, Dieu nous aurait donné à chacun libre choix de faire ce que nous voulons parce que nous voyons que dans le monde, comment cela se passe pour un regard, pour des peccadilles. Et nous voyons que les choses se dégénèrent au point. Et c'est pour cela qu'il y a beaucoup de prisonniers, beaucoup qui sont malades, beaucoup qui sont handicapés. Beaucoup, pourquoi? Parce que assez souvent, nous avons eu une mauvaise attitude. Donc si quelqu'un veut rajouter quelque chose, lorsque nous disons que Dieu nous donne des dons pour aider les autres et pas pour que nous puissions nous servir nous-mêmes.
2: Alors, oui, je vais rebondir sur cette phrase. Je vais même dire que Dieu donne et il peut aussi reprendre. Et c'est ce qu'il a fait. Bon, je vais pas dire que c'est ce qu'il a fait avec Job. Il a juste laissé l'ennemi toucher Job afin que Job puisse vraiment montrer son intégrité et son amour envers Dieu. Mais Dieu peut donner, mais il peut aussi reprendre. Et je dis, et il peut aussi donner pour, je vais pas dire, pour ne plus nous entendre demander, mais il peut céder à nos prières. Pourquoi? Parce que des fois, Dieu, il retarde quelque chose qu'il a pour nous. Parce qu'il, comme tu as dit l'ancien, il dit que ce n'est pas le temps. Tu n'es pas encore prêt pour cela. Ce n'est pas encore le moment. Patiente, tu auras, mais patiente quand tu seras prêt, quand tu seras mûr, je te donnerai. Mais nous, on a tendance à vouloir accélérer des fois les choses de Dieu. On dit, mais Dieu, mais c'est maintenant que je veux ça. Ça, je veux ça maintenant. J'ai envie d'une belle voiture. Je veux cette belle voiture-là, mais je la veux maintenant. Alors que ce n'est pas encore le moment de rouler dedans. Eh bien, qu'est-ce qu'il fait des fois, Dieu? Tu veux la belle voiture? Il va te donner la belle voiture, mais par contre, il faut savoir que tu as l'assurance, tu as les pneus, tu as l'entretien, tu as tout ça qui vient avec. Et si tu n'es pas prêt financièrement à assumer tout ça, tu te retrouves, excusez-moi l'expression, dans le baba. Donc, lui, Dieu, avant de te donner certaines choses, il veut que tu sois prêt à supporter les choses qu'il va te donner.
1: D'où est l'intérêt de passer par lui avant de faire des choses de nous-mêmes.
2: Voilà.
1: Parce que lorsque nous faisons des choses sans le concerter, sans lui demander, ben le plus souvent, nous sommes voués à l'échec.
2: Yes.
1: D'accord? Donc, c'est vrai que l'heure est avancée. Donc, je vais juste dire que selon sa volonté, à chaque croyant selon la Bible, le Saint-Esprit distribue des dons spirituels à chaque membre de l'Église selon sa volonté. Dieu donne ses grâces souverainement selon la capacité et le rôle de chacun et non par nos propres mérites. Servir les autres, nous avons vu, Dieu nous donne, nous fait grâce, il nous utilise, que nous soyons des outils vraiment pour sa seule et unique gloire. Pas pour que nous puissions nous glorifier, parce que Dieu n'a jamais donné sa gloire à un homme. Amen. D'accord? Il est Dieu, il est souverain. Et donc, pour cela, nous devons être clean à ses yeux, d'accord? Avoir vraiment une vie de consécration pour être au service de Dieu. Et je dirais à quelqu'un, si toi qui es là, qui écoutes, et que tu as à cœur de servir Dieu, ne reste pas en dehors. Rapproche-toi de Dieu. Rapproche-toi d'une assemblée. Il y a notre assemblée EUCDC. Rapproche-toi. Nous avons nous avons un apôtre, nous avons un docteur, nous avons un évangéliste, nous avons des pasteurs, des anciens qui sont là pour vous accueillir. Donc, ne restez pas dehors. Ne restez pas. Soyez dans vraiment ce qu'on appelle
0: l'obéissance,
1: la sagesse, mais la pureté, la sainteté. Marchez d'après la volonté de Dieu. Et vous verrez que tout s'accomplira, parce qu'il nous dit, hein, il nous donnera tout, par-dessus tout. Et Dieu nous dit, cherchez d'abord le royaume.
0: Amen.
1: Et tout vous sera donné par-dessus. Donc, Dieu est Dieu. J'aime bien à dire que Dieu, notre Dieu, n'est pas un menteur. Donc, nous allons, avant de remettre l'antenne,
5: Amen. C'est une très belle émission. Et très intéressante. Et toi qui es là, je veux te dire encore ce soir que Dieu te connaissait déjà et il a de grandes choses à faire dans ta vie. Donc si tu es là dans cette émission, tu peux écrire dans les commentaires pour qu'on prie pour toi. Nous allons faire une pause musicale et nous allons revenir pour clôturer, mais prier aussi pour ceux qui sont là et qui doutent dans leur vie, qui ne savent pas quoi faire, qui pensent que tout est fini, que tout est perdu. Donc vous avez entendu le témoignage du frère Jean-Philippe qui est avec nous sur le plateau, là où il était, là où il est aujourd'hui, et il sait là où Dieu l'emmène. Donc toi aussi, n'hésite pas à donner ta vie au Seigneur. Nous sommes sur la radio Mega FM dans l'émission Pain de Vie, et nous sommes ensemble tous les lundis. Donc n'hésite pas à appeler prochainement, tous les lundis de 15h à 17h. À tout à l'heure.

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1: Et oui, maintenant, voilà, cette émission touche à sa fin. Comme on dit, toute bonne chose a une fin. Nous arrivons au terme de l'émission et nous allons tout de même prier pour quelqu'un qui est là, quelqu'un qui n'a pas osé appeler, mais qui, dans son intérieur, se dit « j'aurais dû appeler, j'aurais dû ». Mais la timidité bloque encore. Seigneur éternel, Dieu Tout-Puissant, Papa, nous venons te remettre, Seigneur mon Dieu, Père, mon frère, ma sœur, qui était certainement à l'écoute, Seigneur mon Dieu, mais qui n'a pas pu ou qui n'a pas eu le courage d'intervenir, Seigneur. Mais qui a entendu, Père éternel, le témoignage du frère Jean-Philippe, Seigneur. Nous venons, Seigneur, en ton nom, ô éternel Dieu Tout-Puissant, réclamer, Seigneur mon Dieu, un déblocage, Seigneur mon Dieu, Papa. Tout ce qui est bloqué dans la vie de mon frère, de ma sœur, Seigneur. Qu'ils comprennent, Seigneur mon Dieu, Père, que tu es le Dieu qui nous aime. Le Dieu qui a donné ton Fils unique pour chacun de nous. Tu es notre rédempteur, Seigneur, notre rémunérateur, Seigneur. Tu es notre docteur par excellence, Seigneur mon Dieu. Nous remettons tous ces, Seigneur mon Dieu, qui se sentent limités, Seigneur mon Dieu. Tous ceux et celles qui se sentent rejetés, qui pensent que tu ne les as oubliés, Seigneur mon Dieu. Nous venons leur dire, Seigneur mon Dieu, que tu ne fais abstraction de personne et que tu aimes tous tes enfants, Seigneur. Et tu veux que nul, Seigneur mon Dieu, Papa, ne périsse, Seigneur, mais que tout soit sauvé, éternel. Alors donne-nous, Seigneur mon Dieu, à avoir toujours la bonne attitude, Seigneur mon Dieu, le bon comportement, Seigneur. Que nous puissions, Seigneur mon Dieu, chercher ta face, Seigneur mon Dieu. Que nous puissions, éternel mon Dieu, Papa, fixer les yeux vers toi. Que tu sois, Seigneur mon Dieu, Papa, ce reflet. Oui, éternel Dieu, puissant que nous puissions marcher, Seigneur mon Dieu. Oh, Papa, selon tes consignes, selon tes recommandations, Seigneur. Nous te disons merci, Seigneur mon Dieu, Père. Et nous te demandons de toucher, Seigneur mon Dieu, tous ceux, ô éternel, qui souffrent, qui sont malades, Seigneur, Papa, qui passent par des moments difficiles, Seigneur. Touche les cœurs, Seigneur mon Dieu. Oh, Papa, parle à quelqu'un ce soir. Oh, Papa éternel, demande-lui, Seigneur mon Dieu, à se rapprocher de toi. Touche les cœurs, Seigneur mon Dieu. Montre-le, Seigneur, le tunnel par lequel où ils doivent passer, Seigneur mon Dieu, et qu'au bout du tunnel, Seigneur mon Dieu, tu es là, toi, tu es la lumière, Seigneur mon Dieu, Père. Nous te disons merci, Seigneur mon Dieu, nous remettons cette émission entre tes mains. Nous remettons, Seigneur mon Dieu, l'apôtre Jean entre tes mains, Seigneur mon Dieu, mon roi. La technique, Seigneur mon Dieu, le plateau, Seigneur mon Dieu, de la radio. Oui, éternel Dieu Tout-Puissant, nous te bénissons, Seigneur mon Dieu. Nous réclamons ton sang sur chacun de nous, Seigneur, sur notre retour, Seigneur mon Dieu, dans nos demeures respectives, Seigneur. Je viens remettre, Seigneur, la sœur Elisa entre tes mains, le frère Jean-Philippe, le frère Jacques, ainsi que moi-même, Seigneur mon Dieu. Et nous te disons que toute la gloire te revienne dans le précieux et glorieux nom de Jésus. Nous t'avons ainsi prié. Amen.
2: Donc voilà, chers auditeurs, chers internautes, toute bonne chose a une fin. Donc nous vous bénissons au nom du Seigneur Jésus. Que vraiment Dieu vous fasse grâce et que si quelqu'un d'entre vous avait en lui le découragement, pensait qu'il n'était pas digne, sachez que nul n'est digne, que Dieu te connaissait déjà, il savait que tu allais passer par tous ces mauvais chemins pour venir à lui. Il te dit d'ailleurs que toute chose concourt au bien de ceux qu'il aime et au bien de ceux pour qui il a un dessein, un plan divin. Donc nous vous disons bonne soirée, merci pour votre fidélité, pour votre participation, à très bientôt.
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0: Ça va.
1: Ah. Est-ce que tu bois beaucoup?
2: Oui.
3: Moi, je bois un petit tac.
1: Ah ah, ça. Ah, mais ça, c'est pas grave. Seulement, est-ce que tu comprends français?
3: Ah, moi, je ne comprends pas français.
1: Ah, mais c'est rien. Eh bien, tout ça, c'est. On va aller boire un pot, hein. Ah, c'est pas bien grave. C'est pas grave, c'est pas grave. Tu bois beaucoup?

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